Et Dai Dai, salut à Walid qui laisse un message, qui dit bonjour Skyrock, bonjour Walid. 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Salut à Philo aussi qui vient d'envoyer un message. Le son continue, hein, sinon sur Skyrock avec Timal qu'on écoute maintenant. Voici Sicario sur Skyrock et juste après, classique avec Mario Winans, PDD, I Don't Wanna Know, ça arrive sur Skyrock.

Avec Méli Mélo, salut à Lucas qui dit dans le camion à l'écoute de Skyrock, plus que quelques heures avant le week-end. Oui, c'est vrai que pour pas mal d'entre vous, c'est bientôt le week-end. On est vendredi 18 septembre, pareil comme Lucas. Si vous voulez me lâcher un petit message et que je lise en direct sur Skyrock, bah allez-y, c'est le moment, lâchez votre message 41759, ça c'est par SMS. Sinon, vous avez l'application Skyrock, vous appuyez sur réagir en direct et ça arrive directement dans le studio. Comme ça, je lis tout ça. Allez, on se dit que avant, d'ici un quart d'heure maximum, je lis vos messages en direct sur Skyrock. Ça continue. Oui, Urban Music Non-Stop, c'est toute la nuit et tout le temps sur Skyrock avec Leto, voici Lululemon et que Black Uber.

0: d'écouter Skyrock. Bichette aussi qui est connectée. Elles sont... Continue sur Skyrock. Avec Mauvais Joe, on va piler. Et Pedro Capo aussi avec Alicia Keys. On se fait Calma. Ça arrive tout de suite sur Skyrock.
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Bello et Dallas qui se mettent bien sous Belvedere. Bon, en même temps, c'est bientôt le week-end. Hein. Dans quelques heures, ça va être le week-end pour pas mal d'entre vous. On est aujourd'hui vendredi 18 septembre, 3h03 pratiquement. C'est Skyrock que vous écoutez. C'est Waïd, enchanté, si on ne se connaît pas encore. 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On est reparti maintenant avec une nouvelle heure de son. C'est PLK, on démarre avec Pocahontas, Tame Impala et Jenny aussi pour Dracula et The Weeknd dans les prochaines minutes avec Timeless sur Skyrock. Bienvenue tout le monde.

Bon courage si vous êtes en plein taf, plus que quelques heures avant le week-end, avant les 18 000 euros qui tombent tout à l'heure dans le morning de Default. C'était Nono la Grinta qu'on écoutait à l'instant avec Love You sur Skyrock. Le son continue. Urban Music non-stop, ça s'arrête pas sur Sky. Avec Mauvais Joe qui arrive en préparation. Mauvais Joe, on va l'écouter avec Maladie. Gros classique de Florida à se faire aussi avec Low, Low, Low. Ça arrive dans les prochaines minutes. Et là, on kiffe à fond le son de Mike.

Sexy, Nana, premier sur le rap. Ça continue avec Boost qu'on écoute maintenant. Voici Côte à la hausse sur Skyrock. Juste après, c'est Leto. Leto et Pineapple. Et Guy de Besbar, je pense à toi. Juste après, sur Skyrock.

Le son de Naïka sur Skyrock avec One Track Mind. 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Gambi arrive pour la suite avec René Coavilla et puis Alia. Là, au mois d'août, ça faisait 25 ans qu'elle nous quittait tragiquement. Alia arrive avec We Need a Resolution sur Skyrock. C'est juste après ça.

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On fait le swalalala avec DJ Sparrow, c'est Jack Sparrow, pardon, c'est Pangor qu'on écoute maintenant en nouveauté sur Skyrock à 3h58. On est en direct. Bon courage au taf.

C'était Jack Sparrow sur Skyrock. Jack Sparrow avec Pangor en nouveauté. On fait le swalalala sur Skyrock, pratiquement 4h du mat. Bah, il est 4h du mat, 4h pile. On est à l'heure sur Skyrock, on est le vendredi 18 septembre. Bon courage si vous êtes au taf depuis plusieurs heures, ceux qui bossent de nuit. Courage à ceux qui démarrent, ceux qui démarrent très très tôt, plus que quelques heures avant le week-end pour pas mal d'entre vous. 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Nous, on est reparti direct, un nouvel heure de son avec Tiakola, c'est Mélo Décalé.

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Le son de Culture sur Skyrock, Culture qu'on vient d'écouter à l'instant avec Mélie Mello, merci d'avoir choisi Skyrock. 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Il y a Polo le Boulanger à Besnay dans le 03 là, qui me demande s'il n'y a pas un petit classique là qui traîne dans le coin là. Si, tout à l'heure, on se fait Mary J. Blige.

0: Le Triangle des Bermudes sur Skyrock Group, vous avez découvert ici sur Sky, on vient de les écouter à l'instant avec Mopa Oaye tout à l'heure, le Morning de Default de retour comme tous les matins. Juste avant, c'est le Morning Best avec Tim là, qui arrive d'ici un petit quart d'heure avec tous les meilleurs moments du Morning de Default. 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Après le Triangle des Bermudes, c'est Mauvais Joe en solo avec Maladie. Et vas-y en souvenir. Avec Mine, ça arrive sur Skyrock.
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0: avant 9h30, il y a un chèque qui va tomber, chèque de 18 000 euros. Il y a moyen de faire tellement de trucs avec 18 000 balles. Tim, tu confirmes?
1: Oui, oui. S'il vous plaît, je suis la voisine, vous faites trop de bruit depuis tout à l'heure, je vous entends toute la nuit. Ouais.
0: Ah, mais je travaille, madame.
1: Mais je vous reconnais, vous êtes le monsieur de la radio.
0: Tout à fait.
1: Eh ben, vous êtes mieux en vrai. Je vous le dis parce que les photos que j'ai vues, vous étiez abominable, mais finalement, vous êtes pas si moche que ça.
0: Oui, effectivement, je suis pas très photogénique.
1: Bonjour. Si en plus, t'es frais en photo, je me disais ça la dernière fois quand je me touchais sur ton Insta, je me suis dit, putain, il est pas si moche en photo.
0: Je me suis dit, bon, ça passe.
1: Et ça va, mon frère?
0: Tranquille. Ça va, ouais, tranquille alors.
1: Content
0: pour les 18 000 euros là.
1: Bah, content, c'est pas chez moi que ça va tomber.
0: Non, c'est clair.
1: Bien, hein. 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
0: Ouais.
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1: 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Non! 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
0: Tu fais bien la voix des gens lambda, des gens qui disent des banalités.
2: Ils parlent comme ça. Mais attends, t'es pas au courant, la voisine, ce qu'elle a fait avec le boucher.
0: C'est les voix des gens lambda. Bon,
1: file te coucher, toi.
0: Allez, salut tout le monde.
1: Allez, au lit.
0: Ciao.
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1: Bah oui, on est vendredi et ce vendredi, on le démarre avec Sexy Nana, Aya Nakamura, la rafleuse. Et puis de l'argent à gagner, en effet, 18 000 euros avant 9h30. On va faire péter la banque aussi. D'abord, on se fait un point sur la météo de ce vendredi 18 septembre 2026. Eh ben, y a une perturbation pluvieuse qui va apporter des nuages du nord-est au sud-ouest qui disparaîtront.

l'après-midi. Mistral et Tramontane qui sont prévus et jusqu'à même 60 km/h dans le sud-est où ce sera aussi très ensoleillé. Et pour les températures au max de la journée, on attend 19 degrés au max à Cherbourg, 20 à Brest et Lille, 21 à Nancy, 22 à Biarritz, Tours, Rennes et Strasbourg, 23 degrés à Paris et Nantes, 24 à Lyon, Clermont-Ferrand, Limoges et Dijon, 25 à Bordeaux, 26 à Toulouse, 27 degrés à Perpignan et Nice, 28 à Ajaccio et 29 degrés à Marseille. Voilà pour votre météo pour aujourd'hui, on est tout bon. Pour la suite, on va faire péter la banque, on va jouer au jeu des bruits. Il y a plein de bruits qui vont s'enchaîner, notamment dans la salle de bain. On ira dans la salle de bain dans un instant. Vous allez pouvoir évidemment jouer avec nous sur Skyrock. Vous prenez votre application Skyrock, téléchargée partout, elle est gratos. Vous envoyez un petit message, je vous joue avec nous jeu des bruits, on fait péter la banque. Juste après, il y a la Camorra et la Rafeuse, on y va direct. Voici Sexy Nana à 5h04. Let's go! Let's go!

0: 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Et justement, on parle de la banque. C'est l'heure de faire péter la banque sur Skyrock, vous le savez, tous les matins, de l'argent à gagner. Il y a 50 balles quand même à chaque bonne réponse. On se fait péter la banque maintenant et vous jouez chez vous à la maison. Vous vous échauffez avant tout à l'heure là.
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2: Voici le grand jeu de la banque sur Skyrock.
3: Ouais.
2: Oui. Vous
3: ouais.
2: allez jouer avec nous, on fait péter la banque tous ensemble. Un garçon, une fille, elle est honneur aux filles pour démarrer. C'est Asia qui va jouer avec nous. Bonjour Asia.
4: Salut Difool.
2: Salut à toi.
3: Salut, salut Asia. Salut, Asia.
2: Combien de temps tu passes dans la salle de bain toi Asia?
4: Franchement, allez, 20-25 minutes. 25 avec minutes. Les enfants, je suis obligée de speeder maintenant.
2: Ah ouais, et avant, quand t'avais pas d'enfants, c'était combien?
4: Une heure.
5: Ah ouais.
2: Une heure dans la salle ouais, de bain. Les on filles, je sais pas ce que vous faites pendant une heure dans la salle de bain.
3: Tu fais quoi pendant une heure?
5: Ah, je sais pas non plus.
2: Bah déjà, déjà t'es tranquille, t'as ton mec qui te fait pas chier déjà.
5: Ouais, ouais c'est vrai.
4: Voilà, c'est ça exactement.
2: 60% des Français passent entre 15 et 30 minutes par jour dans la salle de bain. Par jour, c'est pas beaucoup. Hein.
5: Non, ça va.
3: Non, ça va en vrai.
2: Bah moi, je prends deux bains par jour. Bah déjà, le bain, je reste quoi, 10 minutes, un quart d'heure.
3: Ouais.
2: Donc déjà, ça fait quoi, 25 minutes, on va dire. Plus tout le reste, petit rasage de barbe, petit coup de brosse à dents, 2-3 minutes.
3: Tu te coiffes aussi?
2: Coiffé, ouais, je dois passer allez, 35-40 minutes dans la salle de bain.
3: Bah, en tout, non, mais plus.
2: Dans la journée, ouais, peut-être un peu plus.
3: Ouais.
2: Pour jouer contre toi, on a qui en ligne avec nous?
3: C'est Flo.
2: Salut ouais. Flo, t'es où Flo?
6: Salut, je suis du 83 vers QR.
5: Salut.
2: Très bien, c'est du côté de Toulon ça.
6: Ouais,
3: ouais, au nord-est, ouais.
2: Très bien. Combien de temps tu passes dans. Merci Théo, géographe. Combien de temps tu passes dans la salle de bain, toi?
6: Une vingtaine de minutes max.
2: Ouais, 20 minutes. Ok, tu fais ça en speed. Après, quand t'es ouais. plein à la maison, ouais, t'es obligé de speeder.
5: Bah ouais.
2: C'est ce que
5: ouais.
2: nous disait Asia, là.
6: Même si je suis tout seul, hein.
2: Ah ouais, toi, ça va, c'est vite fait.
3: Ouais, c'est express.
6: Ouais, les dents le matin, les dents le soir et la douche le soir après le boulot, hein.
2: Ah, tu prends pas de douche le matin, toi?
6: Flemme.
2: Ouais, et puis au moins ton lit, il est propre.
5: Ouais.
3: Voilà. Ouais, c'est vrai.
2: Eh ouais, team. Bon, allez, on va y aller. On va jouer ensemble.
3: Il est très propre.
2: Alors,
3: bien.
2: Vous allez dire, c'est facile comme jeu, parce qu'on va écouter des bruits du quotidien, les bruits de la salle de bain.
3: Ouais, ouais.
2: Ah, des trucs faciles et des trucs un peu plus compliqués. Il y a Rémi qui faisait le malin, parce que j'écoutais les sons là juste avant. Rémi était là. Oh,
7: c'est trop facile.
2: C'est trop facile.
7: De ouf.
2: Tiens, on va commencer avec un truc trop facile, de ouf. Et après, vous allez voir. C'est quoi ça? Écoutez bien. 50 euros pour la. Première ou le premier qui donne la bonne réponse. Asia et Flo, vous n'êtes pas fait de bisous, ouais. le bisou.
4: Ah, bisous. Bonjour, coucou Flo. Bisous, bisous.
2: Mignon, c'est mignon. Allez, c'est parti.
6: Un rasoir.
2: Bonne réponse.
3: Ouais, Flo.
2: Eh oui, le rasoir, Flo. Bonne réponse, 50 euros. Là, vous vous dites, c'est facile. J'en ai un deuxième qui est un peu moins facile. C'est quoi ça? On peut l'avoir dans la salle de bain.
6: La
2: blinde. Ouais, bravo.
3: Ouais.
2: La machine à laver le linge. Attention, Asia, il est fort, hein, Flo. Hein. Il passe 20 minutes dans la salle de bain, mais il écoute tous les bruits. Hein.
3: C'est un expert.
2: Eh oui. Ça nous fait donc 100 euros pour Flo, 0 pour Asia. Attention, un autre truc. Ah, celui-ci, il est facile, facile. Une souffleuse.
3: Alors?
5: Alors?
3: Flo, Asia?
2: Ben alors.
4: Je sais pas, l'eau qui coule, je sais pas.
2: Le quoi t'as dit?
4: L'eau qui coule, je sais pas.
2: L'eau qui coule, non, c'est vrai qu'au téléphone c'est pas simple, ouais. Au téléphone c'est pas facile. Ça fait.
4: Alors là, je
2: qu'est-ce,
4: sais pas.
2: Mais
4: du
2: qu'est-ce
4: tout,
2: qu'il fait alors,
3: hein. Attends, je peux
2: un produit d'hygiène. Vas-y, imite. Ça fait. On lève les bras et ça fait.
5: Ouais, mais il y a
4: un déodorant.
5: Ah,
3: ouais.
5: Ah,
3: ouais.
2: Après, moi, j'utilise pas de déodorant qui fait.
3: Ouais,
2: mais
3: il y en a un boule.
5: De moins en moins, ouais, utilise le pchit parce qu'a priori, c'est pas très bon, je crois.
3: Ouais, ça tache en plus les vêtements.
2: Ouais, et c'est pas bon pour la peau, il paraît.
5: Voilà.
2: Donc, c'est super, on se met des trucs pas bons pour la peau depuis qu'on est tout petit. Donc, utilisez les trucs qui roulent. Nouveau. On est bon, zéro là.
3: Là, on est à 150 pour Flo et 0 pour Asia.
2: 150 pour Flo.
3: Bah, il a donné la réponse.
2: Ah ouais, t'as trouvé au final, c'est vrai. Enfin, c'est l'imitation magnifique de Tim.
3: Merci.
2: Ouais, allez, Asia. Celui-ci, il est pour toi. Écoute.
6: Moussa rasé.
2: Oh là.
3: Oh là là là là. Bien joué.
2: Mais c'est pas possible. Bon, comment je peux te faire gagner, Asia? Faut que je te trouve un truc. Ah, voilà, ça, vous l'utilisez plus que nous en général, les filles. Écoute bien. Asia, vas-y, coupe Flo qu'on l'entende pas. Vas-y, Asia.
4: Allez.
2: Ouais. T'as dit quoi?
5: Séchoir. C'est bon.
2: Séchoir, c'est bon, séchoir.
3: Allez,
2: c'est
3: vas-y.
2: Bon.
3: Hop.
2: Sèche-cheveux. Waouh. Et t'as pas coupé le flow?
3: Non.
2: Je voulais le couper.
3: Non, il n'y a pas de dictature ici, tout le monde a le droit à la parole.
2: Bon, t'as été battu, Flo, sur la dernière réponse.
6: C'est pas grave.
2: Tu gagnes, Flo, quand même. Quand
3: 200
2: même.
3: Euros.
2: 200
6: c'est
2: balles,
6: quand même. C'est bien, super, merci.
2: Ouais, et Assia, tu gagnes
3: 50 euros.
2: C'est pas mal, Assia.
3: Bah, c'est très bien aussi.
7: Ouais, c'est bien, ouais.
2: On va t'envoyer ça à la maison. Bravo à tous
6: merci
2: les deux.
6: Merci beaucoup.
2: 76% des Français seulement réalisent une toilette.
5: Alors, attends,
7: ça te perturbe.
2: Ça m'a perturbé. Il y a le sondage, je vous parlais, j'avais pas vu les autres chiffres.
3: Ouais.
2: 76% des Français seulement réalisent une toilette complète chaque jour.
5: Ah ouais. Ah ouais.
2: Ça veut dire qu'il y a quand même 24% des Français, un Français sur quatre que vous allez croiser aujourd'hui, qui s'est pas lavé.
5: C'est dégueulasse.
2: Voilà.
3: Mais pas lavé ah ouais, du tout, ou même ça... toilette de chat, genre.
5: Non, même pas rien du tout.
2: Bah,
5: même
2: pas pris
5: chat,
2: de douche.
5: Quoi.
2: Toilette complète, ça veut dire pas pris de douche, quoi.
3: C'est horrible.
2: Et ouais,
5: c'est
2: ça.
5: Intime, c'est horrible.
3: Et d'où l'odeur dans les transports.
2: Oui, d'où voilà. L'odeur.
3: Ceci explique cela.
2: En général. On vous embrasse tous les deux. Bisous, Assia. Bisous.
6: Bisous, merci beaucoup.
2: Bisous.
6: Merci.

Bienvenue dans ce vendredi, vendredi un peu particulier. 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Et puis on parle d'argent justement. On va vous donner la parole. À vous qui avez des petites techniques de radin, on va se donner des astuces pour économiser un peu d'argent. On vous a tendu le micro Skyrock dans la rue. On va aller à votre rencontre et on écoute vos réactions juste après Naïka sur Skyrock. Voici One Track Mind pour attaquer le vendredi ensemble.

0: Yo.
1: René Kaovia, le son de Gambi sur Skyrock pour démarrer la journée tous ensemble. 5h25, on est promis sur le rap, ça bouge pas. Il y a Michael Jackson qui va arriver très rapidement là avec Billie Jean. Il y aura aussi Mauvais Joe dans le prochain quart d'heure. Et dans le prochain quart d'heure, on va fêter la sortie de l'iPhone 18. Ça y est, c'est aujourd'hui. On va se faire un réveil de star avec la voix de Siri, l'intelligence d'Apple, l'intelligence d'iPhone. On se fait ça dans moins d'un quart d'heure sur Skyrock, c'est promis. Et comme promis aussi, juste avant, on se fait un conseil de radin. Vous attendez le micro Skyrock dans la rue. À vous de répondre vos meilleurs conseils pour économiser de l'argent, c'est à vous maintenant.
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3: C'est l'heure de vous offrir des conseils. Les conseils gratuits. Je me transforme un peu en Romano, les conseils pas chers grâce à vous.
4: Grâce à vous.
3: Le morning qui vous donne des idées. Le morning qui vous permet de faire des économies. On va trouver de bonnes idées pour faire des économies. Qu'est-ce que vous avez à nous proposer ce matin? On est allé dans la rue avec le micro Skyrock.
4: Ouais.
3: On a demandé aux gens, c'est quoi les bonnes idées que vous avez pour faire des économies? On écoute et vous me dites si ça vous plaît ou si vous trouvez que c'est une idée à la con.
5: Allez, vas-y. Le pire truc que je fais par ordinaire, c'est que je bois jamais dans un verre. Soit je prends un pichet, je bois au wifi, sinon toujours au robinet. Mais jamais dans un verre, comme ça, t'as pas à le remettre dans la machine à laver et ça fait moins de machine à faire.
3: Ça fait moins de machine à faire, dis donc. Ça fait moins. Oui, mais tu fais des économies de quoi? De rien du tout, de 2 centimes par jour.
6: 2 centimes plus 2 centimes, ça fait 4 centimes.
3: Oui, mais c'est
5: ça quand même vite,
3: hein. Bon, donc n'utilisez. Tu vas me dire, moi je bois toujours à la bouteille, l'eau, je la bois toujours à la bouteille. J'ai mes petites bouteilles de 50 centilitres.
7: Ouais, pareil.
3: Et j'utilise pareil. Pas de verre.
1: Bah, moi je fais un peu un truc du même style, mais c'est pas par radinerie, c'est par flemme.
3: C'est quoi?
1: Je mange dans ma casserole.
3: Ouais, mais c'est vrai, ça t'évite. Au ouais, final, elle est pas con cette idée.
1: Bah, comme ça, j'ai pas à faire de vaisselle. Enfin, j'ai à faire la vaisselle de ma casserole et ma fourchette et c'est tout, tu vois.
3: Ouais, tu laves ta. Bon, tu fais des économies d'eau.
1: Ouais, en plus.
3: En fait, ouais, je trouvais ça tout pourri, mais en fait, elle est pas mal l'idée.
1: Et je gagne du temps, donc voilà.
3: On est allé à votre rencontre dans la rue, si vous voyez le micro Skyrock, et bien vous répondez à notre question du jour. C'est quoi les économies que vous faites? Une très belle idée, écoutez bien celle-ci.
8: Le pire truc qu'on m'ait fait par radinerie, c'est avec mon coloc. J'en avais marre d'acheter du papier toilette parce que c'était tout le temps moi qui l'achetais. Et donc je lui ai dit, là c'est le dernier paquet de rouleaux que j'achète, maintenant c'est à toi de l'acheter.
3: Ouais.
8: On s'est retrouvé pendant 2 mois là sans papier toilette à la maison.
3: Ah ouais, parce qu'il n'y en a aucun qui voulait acheter le papier toilette, donc on l'a trouvé sans papier toilette.
8: Moi je volais du papier dans les bars,
3: pas cher.
8: À la salle de sport,
3: pas cher.
8: Et genre 2 mois. Et puis là, il dit, faut que j'achète du PQ.
3: Ah,
8: il est enfin allé, il est passé à l'épice et il a acheté du papier toilette.
3: T'as gagné, champion, ouais. Mon frère. Pas mal cette idée aussi. Le seul problème, c'est les 2 mois où t'as pas de papier toilette. Là, c'est vrai que c'est un petit peu plus compliqué. Après, Karim, toi, t'as la solution. Parce que toi, t'as pas besoin de papier toilette.
4: Ouais.
3: T'as la super solution qui déchire.
4: Exactement, faut se laver les fesses avec de l'eau.
3: Et voilà, et c'est moins cher. Mais tu payes quand même de l'eau alors que lui, là, il vole le papier toilette.
4: C'est vrai, ouais.
3: Il n'y a pas d'eau à payer. Et écoutez bien une idée, mais alors, une idée à ne pas faire. Mais ça, c'est une idée que sont capables de faire les gros radins.
9: Mon pote, un jour, il était au resto avec une meuf. Elle a pas d'argent. Du coup, il est allé aux toilettes et il appuie sur le bouton d'incendie. Ils ont fait évacuer tout le monde et il a pas pu payer l'addition.
3: Vous imaginez ce que sont capables
4: c'est
3: de faire les gens?
4: Ah ouais.
6: Non, mais c'est pas vrai, mais c'est pas bête. Hein.
3: C'est bête. Mais ça se fait pas.
6: C'est pas bête.
3: Oui, mais c'est une idée qu'il faut pas faire. Tu déclenches l'alarme à incendie, tout le monde évacue et là tu te barres et tu payes pas la note. Je suis sûr que vous avez de bonnes idées. Tiens, 01 53 40 30 20. Skyrock, bonjour. Allô.
10: Allô.
3: Ouais. C'est qui?
10: Hey Jerry, ça va?
3: Salut Jerry.
4: Salut Jerry.
3: Ça va Jerry, je te présente Jerry. Tim et Jerry.
1: Tom et Jerry.
3: Ah, ok. Jerry, c'est quoi tes bonnes idées pour faire des économies?
10: Bon, moi c'est plus soft que le resto, mais j'aime bien gratter les repas du midi.
3: Alors comment tu grattes les repas du midi, toi?
10: Bah, je demande aux collègues, vas-y, paye ton tacos.
7: D'accord. Ah, t'as raison.
6: Ah, carrément, oui.
3: Ah, mais il faut avoir plein de collègues, comme ça tu fais tourner les collègues, c'est ça?
4: Et toi, tu payes ton tacos des fois?
10: C'est ça.
3: Et toi, tu payes jamais?
10: Bon, j'arrive à esquiver souvent.
1: Ah, t'es un malin quand même.
4: Ah ouais.
7: Pas mal.
3: C'est ça les radins. Donc, t'es un radin, je te donne le titre de membre de la team Romano.
1: Ouais.
10: Parfait.
3: Il y a Sandra qui a une idée. Ah non, c'est pas une idée, c'est ton ex qui avait une idée. Elle nous dit, mon mec, il voulait partager sa brosse à dents. Une brosse à dents pour deux avec le même dentifrice. Donc en fait, on a.
1: Ouais, Anto.
3: Alors Anto, une bonne idée pour faire des économies, c'est quoi?
11: Eh ben en fait, c'est ma belle-mère, donc la mère à ma femme, elle met des seaux dans la douche.
3: Ouais.
11: Comme ça, quand on prend la douche, ben en gros, elle récupère l'eau. Et puis l'eau, elle s'en sert pour la chasse d'eau, en fait.
3: Ah, mais c'est que c'est pas con, ça.
7: Mais attends, elle a pas de chasse d'eau?
11: Mais des fois. Bah si, elle a des chasses d'eau, mais c'est pour faire des économies.
3: Mais il y a combien dans une chasse d'eau? 5 ou 10 litres?
1: Ah, c'est 10 litres, je crois.
3: 10 litres?
1: Ouais, c'est beaucoup.
3: Avec
1: la
3: le prix de l'eau, hein?
7: Ouais, enfin, c'est abusé quand même.
3: T'imagines, Rémi, le nombre d'économies que tu pourrais faire. Parce que tu tires la chasse d'eau combien de fois par jour? 50 fois, non?
0: Au moins 50, hein.
3: 50 fois par jour.
0: Ah, facile.
3: Rémi, non, mais c'est chez nous, 500 litres d'eau par jour qui te gaspillent.
12: Moi, c'est 15 litres.
0: Moi, j'ai acheté ma maison ici parce que l'eau n'est pas chère. Au mètre cube, c'est très, très avantageux.
3: D'accord. En fait, Rémi, il achète une maison en fonction du prix de l'eau. C'est génial. Tiens, et en parlant de l'eau également, il y a Alicia qui nous envoie un message et qui nous dit: moi, mes grands-parents nous faisaient prendre un bain avec la même eau, avec moi et mes frères. Donc en fait, t'avais un frère qui se lavait, après tu rentrais dans le même bain, et le troisième, par contre,
0: c'était un crasseux.
3: Il ressortait, il était marron.
0: Le non, mais ça, dans la campagne, ça se faisait énormément dans les années 60-70.
12: Oui, c'était
0: comme ça aussi. Hein.
12: Quand t'étais petit, ouais.
0: Non, moi j'étais pas né. Moi. Non, mais ça se faisait beaucoup, ça, les gars.
3: Bon,
0: énormément.
3: Vous avez d'autres idées? Allez, vous nous racontez tout ça. Et on va t'envoyer ton. On va t'envoyer ton mug du morning.
7: Ah ouais.
3: On t'embrasse. Bisous à toi, toi.
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1: On écoute le nouveau Mauvais Joe sur Skyrock et dans moins de 2 minutes, on fait un point sur la météo. Il est 5h32. Bonjour tout le monde, bon réveil. Bonjour.

Et le nouveau Mauvais Joe Wagyu. Mauvais Joe qui était venu vous ambiancer dans Planète Rap pendant une semaine chez Fred entre 20h et 21h. Vous êtes toutes et tous les bienvenus évidemment sur Skyrock, 5h34. Et courage à vous puisque vous êtes réveillés très tôt ce matin. Merci d'avoir choisi Skyrock dès le matin, dès le réveil. On va se faire très rapidement le réveil de Star de Syrie. Il y a Michael Jackson aussi qui est en préparation. Et puis juste avant, on fait un point sur la météo. Comme promis, la météo de ce vendredi. Et il y a une perturbation pluvieuse qui va apporter des nuages du nord-est au sud-ouest et qui vont disparaître dans l'après-midi. Mistral et Tramontane de prévu jusqu'à 60 km/h. Ça a soufflé dans le sud-est où ce sera aussi très ensoleillé. Et puis pour les températures aujourd'hui, au max de la journée, on attend 19 degrés à Cherbourg, 20 degrés à Brest et Lille, 21 à Nancy, 22 à Biarritz, Tours, Rennes et Strasbourg, 23 degrés à Paris et Nantes, 24 à Lyon, Clermont-Ferrand, Limoges et Dijon, 25 à Bordeaux, 26 à Toulouse, 27 à Perpignan et Nice. Il fera 28 degrés chez vous les Corses, 29 degrés du côté de Marseille. Voilà pour votre météo pour aujourd'hui. Alors on se fait le réveil de Star maintenant, réveil de Star de Syrie, et puis derrière comme promis Michael Jackson.

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3: Bon, on fait le réveil de Star, c'est l'heure de passer un petit coup de fil. Enfin, on a passé un petit coup de fil à Annick et Patrick avec la voix de Siri. Est-ce qu'ils vont comprendre ? Je suis pas sûr. Écoutez bien, c'est parti.
4: Allez.
3: Le réveil de Star avec les numéros que vous nous envoyez. Annick et Patrick à l'honneur. Et la voix de Siri.
5: Allô, oui ?
1: Allô, vous m'entendez ?
5: Oui, je vous entends. Vous avez masqué le numéro. Je ne sais pas qui vous êtes, s'il vous plaît.
1: Bonjour. Je m'appelle Siri.
5: Cyril.
1: Oui.
5: Mais qu'est-ce que vous voulez avec moi, s'il vous plaît ?
1: Tu as commandé le nouvel iPhone 18 de chez Apple.
5: Pardon ?
1: J'ai le colis à ton nom devant moi.
5: Moi, j'ai jamais fait une commande d'Apple ou je sais pas qu'est-ce que vous parlez.
1: J'ai une commande à ton nom.
5: Vous êtes malade ou quoi ?
1: Le nouvel iPhone 18 Pro est génial. Il changera votre vie.
5: Mais quoi, moi, je veux pas changer de portable. Qu'est-ce qu'il vous a raconté ça ?
1: Quelqu'un l'a commandé à votre nom.
5: Je ne veux pas, s'il vous plaît. Premièrement, vous avez masqué le numéro. Si vous continuez, moi, j'appelle la police. Hein. J'appelle la police, hein. Elle est tout de suite là, la police.
1: La police peut vous livrer l'iPhone.
5: Mais je ne veux rien, s'il vous plaît.
1: Je suis sur la route, j'arrive.
6: Eh ben, viens me voir, espèce de gros con.
1: Je suis pas un homme, je suis une madame.
6: C'est un mec, là.
1: Non.
3: Madame.
6: Non, eh ben, c'est pas possible.
1: J'ai une commande au nom de Patrick.
6: Eh ben, c'est pas possible, je commande rien, moi.
1: Tu es vraiment insolent.
6: Mais qu'est-ce que tu dis, toi, ce connard, là ?
1: Je te dis que tu es insolent.
6: Moi, je te dis que je t'emmerde. Si vous emmerdez là-bas, tu vous fais pas chier. Comprenez ? Eh, dégage, connard !
3: Oula, ok. Ben, dis donc.
1: Merci le morning de Difool.
3: De rien.
1: Moi je me casse.
3: Oui, vas-y, bah, casse-toi et tu reviendras dans la journée parce que vous gagnez vos iPhone 18 tout au long de la journée sur Skyrock.
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Shaggy sur Skyrock, bienvenue dans ce vendredi 18 septembre 2026. Je dis 18 septembre 2026, je dis bien la date en entier parce que cette date, vous allez vous en souvenir très très longtemps. 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Dans, allez, 3h.

0: 5h48.
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1: Attention, on va faire une compile de l'actu tous les matins à fond sur l'actu hein, sur Skyrock.
2: Toujours.
1: Avec le sujet du jour, tu l'as choisi toi-même, Rémi.
3: Ouais. Eh ben oui, on va se faire choper en train de bouffer au volant. Non, mais je pensais que tu allais dire.
1: T'es en sieste, t'es en train de digérer les 10 bols de cornflakes que t'as mangé depuis ce matin.
3: La façon dont tu l'as dit, je me suis dit, vas-y, va enquiller.
1: Ouais, enquille, hein.
3: Eh ben moi, je disais qu'on va à Laval.
1: Ah, donc tu es déjà parti, c'est la compil.
3: Eh ben je suis parti, là, je suis pressé.
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1: À la une de l'actu ce matin, ils se sont fait choper en train de manger au volant, à Laval, donc.
3: Eh oui, un chauffeur.
1: Manger à Laval, c'est normal.
3: Un chauffeur routier qui a été interpellé au volant en train de manger des toasts au foie gras, hein, rien que ça monsieur, tout en regardant un petit film sur son ordinateur. Vraiment lui, il était dans son salon là. Bon alors heureusement, il n'avait pas prévu de champagne quand même pour accompagner ce petit repas de fête improvisé.
2: Bon,
3: la police n'a pas trop apprécié. L'amende elle est quand même salée pour ça, hein, 750 euros. Il a dû payer au cul du camion comme on dit pour pouvoir repartir avec son véhicule.
4: Ah ouais.
1: Ouais. C'est bon le foie gras, mais moi ça me fait de la peine parce que c'est horrible pour les oies.
3: Vas-y, ouais, arrête de nous emmerder.
4: Oh.
3: Vive le foie gras. Non, mais sans déconner.
1: Vive le foie gras. Mais ouais, mais les oies, comment on les gave et tout.
3: Les pauvres, ouais, mais c'est une culture française. C'est bon.
1: Tu serais une oie, toi, tu serais contente de te faire gaver comme ça la journée.
3: Je pense qu'ils n'arriveraient pas à récupérer mon foie.
1: Oui, c'est possible. À la place numéro 2, ça s'est passé à Cannes. Salut toute la Côte d'Azur qui nous écoute.
2: Ouais.
1: Numéro 1 sur toute la Côte d'Azur, Skyrock.
2: Ouais.
1: Première radio musicale, merci. C'est un mec sans permis, sans papier, donc un champion déjà. Hein.
2: Ouais.
1: Qui s'est fait arrêter et il a fait une proposition au policier. Il s'est fait arrêter en mangeant un couscous. Alors je sais pas comment il fait pour manger un couscous sans en foutre partout, parce que même moi quand je conduis pas que je mange un couscous,
4: t'en mets partout.
1: Il y a de la semoule dans tous les sens.
5: En plus il a dû parler au keuf poustillonner du couscous en même temps.
4: Ah ouais.
5: Dégueulasse.
1: Alors il a parlé au keuf mais pour leur faire une petite proposition. Donc il mangeait un couscous en conduisant.
2: Ouais.
1: Là, comme je dis, il faut y aller la sauce, la semoule, tout
2: la
1: ça.
2: La semoule ouais.
1: Et il leur a proposé de partager le couscous.
4: Parce
1: qu'il en avait un petit peu. Il a dit à la police, allez, on partage le couscous.
5: Une petite merguez.
1: D'après vous, ça a été peut-être une grosse merguez.
5: Ouais, peut-être.
1: Est-ce que ça a été suffisant pour convaincre et corrompre les policiers?
4: Ah, j'espère.
2: Oh bah, je pense pas en vrai.
1: Eh bien non.
4: Ah.
1: Non, non.
4: Ah,
1: ouais. Abdel a tenté le coup. Abdel a 30 ans, il a tenté le coup. Il a reçu une convocation au tribunal et il savait pas que manger au volant était interdit.
4: Bon,
1: maintenant il le saura. Après, moi, j'aurais pu couscous, j'aurais pris si j'étais
4: un aussi,
2: bah,
4: ouais.
2: Pourquoi pas.
1: De ouf.
2: Ouais.
3: Ah, oui.
1: Et à la place numéro 1, notre compile de l'actu.
3: Allez, on va en Haute-Loire. C'est un matin, il est 6h. Hein, donc bientôt, un chauffeur de taxi a une petite fringale. Donc bon, bah voilà, il vient de terminer une course. Il s'arrête à la boulangerie pour manger un croissant. En tout cas, pour acheter un croissant, parce qu'il l'a mangé en conduisant. Sauf qu'il a terminé.
1: Ça.
3: Bah ouais, tout le monde l'a fait. Mais lui, il a terminé sur le flanc. Les gendarmes se sont rendus sur place. Il a mangé un croissant, mais il a fini sur le flanc. Le conducteur a expliqué au militaire qu'il était en train donc de bouffer, là, parce qu'il a perdu le contrôle de sa voiture à l'arrivée d'un rond-point, enfin sur un rond-point. Alors il n'a pas été blessé, hein, donc ça c'est plutôt bien. Ça n'a pas non plus nécessité de prise en charge par les pompiers. Par contre, il a été verbalisé assez lourdement aussi. Et une dépanneuse est venue redresser et récupérer son véhicule. Et ça aussi c'est pour sa poire.
1: Voilà, pour un croissant au volant.
3: Ah ouais, un croissant à 1,50€.
1: Ouais, ouais. On a eu avec Karim, j'ai raconté il y a deux jours en plus, utilisation d'un milkshake au volant.
4: C'est ça,
2: ouais, c'est abusé.
5: 135€ d'amende.
1: C'était 135.
5: Bah ouais.
1: Ah ouais, 135€ d'amende.
0: Juste avant le morning de Difool, le morning best sur Skyrock.

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2: Et attention, la grande journée est arrivée. Bonjour tout le monde d'abord.
3: Salut, bonjour.
2: J'espère que vous allez
3: bien.
2: Grande journée, mais oui, déjà c'est vendredi. Le week-end arrive et vous allez gagner 18 000 euros ce matin. 18 000 euros en vous réveillant avec Skyrock. Vous êtes réveillé, vous êtes connecté à Skyrock ce matin. Et bien c'est aujourd'hui que vous allez gagner vos 18 000 euros. On va se faire plaisir. On va vous faire plaisir et on va vous offrir de l'argent et on va faire le rêve devient réalité. Tiens,
3: c'est ça. Ouais.
2: Vous savez, quand on fait le rêve devient réalité le matin dans le morning, vous nous appelez et vous nous dites ce que vous allez faire avec vos 18 000 euros. Donc, vous fermez les yeux, surtout si vous êtes au volant.
3: Ah bah
2: et, vous vous dites, qu'est-ce que je vais faire avec les 18 000 euros? Envoyez 18 au 7-20-20, 18 000 euros à gagner ce matin. 18 au 7-20-20. Et c'est 18 000 balles qu'on va vous offrir. Bonjour à Warren, hein, tu les veux, Warren, tes 18 000 euros. Hein. Ornella, tu les veux, Ornella. Ornella du 90, on te fait un gros bisou. Ouais. Bonjour à Adam, les 18 000 euros, ils seront peut-être pour toi tout à l'heure. Salut Nat, salut Tim, salut Karim.
4: Salut
2: les filles. Salut toute l'équipe qui est là.
5: Bonjour.
2: Salut Wade qui a fait toute la nuit. Ça va, tu vas te coucher toi?
6: Ouais, je vais aller me coucher là.
2: Tu vas te coucher? Non. Oh,
6: ça m'agace.
2: Tu vas rester là jusqu'à
6: 9h.
2: Tu vas rester là jusqu'à 9h30 avec nous ce matin.
6: Enfin, t'as le micro pendant 5h, faut laisser le mien maintenant.
2: Et avec quoi? Et avec tiens, Colin, tiens, pour démarrer. Parce que c'est ça.

0: matin là.
1: Ouais, fort.
0: Et est-ce que vous avez des nouvelles de Rémi?
2: Rémi?
3: Ah, il fallait qu'on t'annonce, dit full, Rémi n'est plus là.
0: Ah,
2: Rémi nous a quitté.
3: Il a eu un accident de la route.
0: Hey, arrête de rigoler avec
2: ça. Il va recevoir un coup de fil.
3: Possible.
0: Arrête de rigoler parce que tu sais qu'avec Rémi, tout est possible.
3: C'est pour ça, c'est pour ça.
0: Mais oui, tout est possible. C'est pas de nouvelles de Rémi.
3: Est-ce que tu veux que je l'appelle peut-être?
2: Attends, viens, on l'appelle.
0: Vas-y,
3: on va l'appeler en direct.
0: Je vais lui laisser un message et on a
2: son numéro.
0: On n'a pas de nouvelles de Rémi. Oui, bah

0: voulez, je vous l'appelle, moi, Rémi. Hein.
1: Vas-y, attends,
2: je n'ai pas le numéro de cette personne, moi. Ah, c'est vrai.
1: Attends, attends, vas-y, je l'appelle, t'inquiète, je l'appelle. Allô, Rémi ?
3: Messagerie Orange, bonjour.
1: En plus. Est-ce que tu veux qu'on lui laisse un message ?
0: Ouais, on va lui laisser un message.
3: Veuillez laisser votre message après le bip.
0: Bah alors ?
1: Bah alors, Rémi ?
0: Bah alors, il est 6h02.
1: Bah,
0: on sait comment on va payer les 18 000 euros hein, ce matin. On sait comment on va les payer les 18 000 euros.
1: Économisé.
0: On économise la journée de Rémi. On vous offrira 18 000 euros tout à l'heure sur Skyrock. Et ben, bonne chance d'avance. Bonne chance d'avance.
1: Ouais.
0: Et on vous tient au courant des nouvelles de Rémi à n'importe quel moment. Peut-être qu'il a été flashé. Peut-être qu'il est en garde à vue là.
2: Moi, ça m'inquiète hein, pour de vrai.
0: Ben, c'est vrai que dès que Rémi
2: a
0: un petit problème,
2: plus,
0: on se dit
2: mais messagerie directe.
0: Qu'est-ce qui lui arrive? Qu'est-ce qui va se passer? Bon, Rémi et les infos, des nouvelles dans un instant. Mais nous allons faire la météo quand même ce matin.
1: Ouais,
0: et un petit point sur l'actu. Allons-y.
1: Alors,
0: météo avec Timothée de Reims.
1: Eh oui, c'est
0: bonjour,
1: moi.
0: Bonjour Timothée.
1: Alors, juste pour négocier maintenant, je pourrais avoir le salaire de Rémi aussi ou pas?
0: Bien sûr que non, parce que je les ai mis dans les 18 000 euros.
1: Ah oui, c'est vrai.
0: Eh oui, 18 au 7, 20, 20, allez-y.
1: Bon, pour la perte, tu es. Hein?
0: Voilà.
1: Vous avez bien aimé ma météo?
0: C'était sympa la météo.
2: Ça commence bien, tiens.
1: Pour la météo, il y a une perturbation pleuvieuse qui va apporter
0: des nuages.
1: Vous n'allez pas me couper tout le temps, c'est fou quand même. Il y a une perturbation pleuvieuse qui va apporter des nuages du nord-est au sud-ouest qui disparaîtront dans l'après-midi. Il y aura du vent dans le sud-est jusqu'à 60 km/h où ce sera aussi très ensoleillé. Et pour les températures au max de la journée, on attend 19 degrés à Cherbourg, 20 degrés à Brest et Lille, 21 à Nancy, 22 à Biarritz, Tours, Rennes et Strasbourg, 23 à Paris et Nantes, 24 degrés à Lyon, Clermont-Ferrand, Limoges et Dijon, 25 à Bordeaux, 26 à Toulouse, 27 degrés attendus à Perpignan et Nice, 28 à Ajaccio et 29 degrés à Marseille.
0: Et voilà pour notre météo de ce matin. Pour les infos, les pêcheurs, ils ont été reçus et on va leur baisser le prix de l'essence.
1: Ouais.
0: Voilà. Les stations totales, c'est toujours 1,99€. Et il y a des émeutes devant les stations totales de partout.
2: Et à Strasbourg, c'était à 2, quasiment 3 euros, 2,99€.
0: Et on a des stations à 2,99€.
2: Ouais.
0: Qu'est-ce qu'il y a au niveau de l'actu? Ah ouais, désolé les Marseillais, mais hier, bah, ça s'est pas super.
2: 4-1 contre le Beşiktaş.
0: Voilà, 4-1 contre le c'est la Ligue Europa. Et puis sinon,
1: et y a le classico ce week-end du PSG.
0: Et le classico du PSG.
1: Ouais,
0: PSG d'ailleurs a gagné dans le morning tout à l'heure. On vous offrira vos places si vous nous écoutez à Marseille. Voilà, pour vous consoler les Marseillais, on aura ça, plus les 18 000 euros.
2: Tiens, t'as quelqu'un du foot sur la 5.
0: Et on a fait, je pense, le tour de l'actu. Oui, bonjour. Allô, allô, c'est qui?
4: C'est Rémi.
0: Tu as été remplacé, Rémi.
2: Ouais, et même ton salaire, on le donne à Tim, on a dit.
0: Oui, oui. Ah. Bah alors.
4: Bah ouais, j'ai pas entendu le réveil.
0: Eh bah voilà, j'ai pas entendu le réveil.
1: On avait remarqué. Mais c'est pas sérieux.
0: Mais ça, ça marche pas, dis donc. Hein. Et on nous demande est-ce que Cariole est là. Mais oui, Cariole est là.
2: Elle est
0: déprimée, il n'y avait pas Rémi, donc forcément.
5: Toujours.
0: Forcément. Bon, Rémi, bon réveil. On te retrouve dans moins d'une demi-heure. Tu débarques vite et nous, on est là, vous êtes là. Tiens, donc, on va faire le rêve devient réalité dans un instant. Vous nous appelez et on va faire comme si vous gagniez 18 000 euros ce matin dans le morning. 18 000 balles à gagner, c'est pour vous. 18 au 7 20 20, plein d'iPhone 18 aussi, mais les 18 000 euros, ils tombent avant 9h30.
1: Oui.
0: Parce qu'on est là jusqu'à 9h30 dans le morning.
1: Et,
0: et on écoute Tiako là, c'est Tiako et Mélo Décalé. Mélo Décalé.
1: Allez, parfois.
6: Ok. C'est Tiako dans le morning de G-Fool. 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

0: ça met la pêche dès le matin, ça. Tiako, encore un son que vous allez découvrir sur Skyrock. Et dans une semaine, il y a l'album de Tiakola qui arrive. Restez bien sur Sky. Évidemment, on vous fera découvrir tout ça. Puis restez bien sur Sky ce matin, c'est le grand morning à 18 000 euros pour se faire plaisir en ce 18 septembre.
1: Ouais.
0: 18 septembre, 18 000 euros.
1: Ouais, c'est beau.
0: C'est le jour ou jamais. Envoyez 18 au 7-20-20.
1: Ouais.
0: C'est vous qui les allez gagner tout à l'heure. Et donc, le rêve devient réalité. On va faire comme ce qui va se passer tout à l'heure à 9h, à 9h30. Quand on va vous appeler pour vous dire que vous avez gagné 18 000 euros, le rêve devient réalité. Vous nous appelez au 01 53 40 30 20. Je vais décrocher le téléphone en direct. Dans un instant, qu'est-ce que vous faites avec vos 18 000 euros? Tiens, imagine Karim, j'arrive tout à l'heure dans le morning à 9h20. Je me dis, tiens, on va passer un coup de fil.
1: Ouais.
0: On fait ton numéro de téléphone, ton téléphone sonne. Et je te dis, allô Karim.
1: Allô, bonjour.
0: Bonjour Karim.
1: Bonjour.
0: Est-ce que tu m'as reconnu?
1: C'est dit full, je
0: mais
1: crois, non?
0: Oui, oui, tu es en direct sur Skyrock ce matin. Et tu gagnes 18 000 euros, Karim.
1: Ouais, ouais.
0: Alors Karim, qu'est-ce que tu vas faire avec tes 18 000 euros?
1: Putain, super, j'en avais besoin pour m'acheter un camping-car, dit full.
0: Tu veux, camping-car? Tu veux vraiment acheter un camping-car?
1: Ouais, j'aimerais bien, gros.
2: Mais ouais, mais c'est pas con, c'est pas mal. Hein.
1: C'est un délire que j'ai en ce moment.
0: C'est une maison sur roulette.
2: Ouais, c'est ça.
0: C'est marrant. Pourquoi pas? Non, mais
1: sympathique,
0: à 18 000 euros, tu trouves un camping-car?
1: Ah, bah ouais. Facile.
0: Facile, facile.
1: Il te reste un peu de monnaie, ouais.
0: Ah, en plus?
1: Bah, en fait, tu peux en trouver à 18 000, tu peux en trouver à 30 000, il y en a même à 75 000 euros. Mais il y en a à 10 000 euros, il y en a à 8 000 euros,
2: il y a plein,
1: à
2: peu près
3: tous les prix, ouais.
0: Ouais, mais c'est une déchetterie à 8 000 euros, non?
1: Bah, 18 000, c'est mieux.
0: Ah, 18 000, ouais. C'est mieux, c'est ça.
3: Mais oui. Tu peux acheter un neuf à 18 000, je pense, non? Ouais.
0: Parce qu'une voiture, non, ça coûte combien? Une voiture pas chère?
2: 20 000?
1: Non.
0: Carriole a aucune notion d'argent.
1: Je pense que c'est une voiture d'occasion. Ouais, attends, à 2 000.
0: Carriole, toi, si je te dis, tu gagnes 18 000 euros, Carriole?
2: Oh ouais!
1: Quel gâchis.
0: Toi, déjà, t'es en déficit de 2 000 euros parce que t'achètes une voiture à 20 000 tout de suite.
2: C'est...
0: En fait, tu gagnes 18 000 euros, t'as 2 000 euros de déficit.
1: Ah ouais, c'est ça, à moins 2 000 direct.
0: T'es à moins 2 000, moins 2 000 direct.
3: Une voiture d'occasion, tu peux en avoir une pour 2 000 euros, un truc.
1: Ouais,
3: comme ça.
1: Ah ouais,
3: bah, bien sûr.
0: Bah, dites-nous si le camping-car, vous trouvez que c'est une bonne idée. Si vous avez déjà fait du camping-car, vous pouvez donner des conseils à Karim ce matin. Vous allez gagner 18 000 euros, tiens, on va décrocher puisque vous appelez là. 01 53 40 30 20. Allo, allo, Skyrock, bonjour.
4: Allo, la team.
0: Eh oui, comment t'appelles-tu?
4: Moi, je m'appelle Anthony.
0: Salut Anthony,
3: Anthony.
0: Je t'annonce la nouvelle. Alors, c'est fictif, hein, je le dis. Hein. Tu gagnes 18 000 euros.
1: Bravo, fictif.
2: Ouais.
0: Qu'est-ce que tu fais avec tes 18 000 euros, Anthony?
4: Déjà, j'arrête ma tournée. J'appelle mon patron pour qu'il vienne chercher son camion.
0: Tu fais une tournée de quoi?
4: Tournée chauffeur-livreur.
0: Ça chauffe, ça livre. Donc, on ne chauffe plus, on ne livre plus, on arrête tout.
4: Ah, on arrête tout. Le patron va chercher son camion. Moi, je rentre chez moi. C'est fini.
0: Ok.
4: Et puis après, vacances, profiter avec la famille.
0: On est le 18 septembre. Le premier truc que tu fais, c'est partir en vacances. T'as eu des vacances cet été, Anto, ou pas?
4: Non.
0: Ah oui, donc ça, non, la limite, voilà. Ça se comprend. J'allais dire, si t'es revenu fin août, 15 jours après, des vacances.
3: Ouais, tranquille.
0: Et comme quoi, pourquoi pas, hein. Ben, Anto, je te souhaite donc des vacances avec toute ta famille et bonne chance pour tes 18 000 euros. Moi, je valide les vacances au mois de septembre.
2: Ouais,
0: c'est
2: moi
0: sympa.
2: Aussi, ouais.
0: Ouais. Ben, si je pouvais, je partirais en vacances au mois de septembre quand tout le monde revient.
2: Ouais, parce qu'il y a moins de monde.
0: Ouais, et puis après, tu vas les revoir au mois d'octobre, t'es tout bronzé, c'est waouh, trop la classe. On te fait des bisous, Anthony, bonne chance pour tes 18 000 balles. Salut à toi, 01 53 40 30 20. Allô, allô.
5: Allô?
0: Oui, c'est qui?
5: C'est Mickaël.
0: Salut Mickaël. Mickaël. Eh, on imagine. Hein. Tu gagnes 18 000 euros, Mickaël.
1: Ouais, Mickaël.
0: Ouais. Non, mais il faut crier. Ah oui, il faut crier, mais tu as crié très fort, dis donc. T'avais fait bugger le téléphone, dis donc.
5: Oh là là.
0: Qu'est-ce que tu ferais avec tes 18 000 euros, Mickaël?
5: Ah ben, ça tombe bien, j'ai entendu que la personne avant moi, en vacances, moi aussi, je kifferais aller en vacances avec ma
1: famille.
5: Allez
1: ensemble.
0: Eh ben voilà, vous allez partir tous les deux, là, les amoureux.
5: Là, j'irai avec ma femme, les enfants, et mon rêve, ce serait de partir à New York.
0: Ouais, j'allais te demander où est-ce qu'il t'irait, là, tu partirais à New York, là, tout de suite.
1: Avec femme et gosse, tu vas niquer tous les sous.
0: Ouais, mais t'as le droit de te faire plaisir.
1: Non, on va faire, ouais, c'est vrai.
0: Parce que
5: 18... On va faire un plaisir, on va faire attention, mais quand même, 18 000 euros, c'est une très belle somme.
0: Eh ben, 18 000 euros, c'est ce que vous allez gagner ce matin en plus. Hein. Ce matin, 18 000 euros à gagner, juste en vous réveillant avec Skyrock. Allez, j'en prends un troisième, le rêve devient réalité. Skyrock, bonjour.
6: Bonjour
0: toi, dis-donc.
1: Salut toi.
0: Bonjour, comment tu t'appelles?
6: Kelly.
0: Salut Kelly.
3: Salut Kelly.
0: Tu as un très beau prénom et tu as une très belle voix, Kelly.
6: Merci beaucoup.
0: Kelly, tu gagnes 18 000 euros ce matin sur Skyrock, Kelly.
1: Ouais, Kelly. Ouais,
0: qu'est-ce que tu vas faire avec tes 18 000 euros, Kelly?
6: Ah bah je rembourserai mon crédit.
2: Pas mal.
0: Moins sexy.
2: Ouais,
0: que les vacances à New York.
6: C'est moins sexy, mais que, voilà, même quand il y a des choses à payer.
0: Mais ça te libère l'esprit. Tu vas être bien, t'as l'esprit libéré.
3: Ouais,
0: et après, tu vas marcher dans la rue en virevoltant comme ça.
6: Non, les... puis au moins comme ça, je pourrais emmener mes enfants en vacances aussi, du coup.
0: Et bah, oui, en plus des vacances pour les enfants. C'est vrai, quand t'as un poids en moins comme ça, tu te sens plus libre. Tu marches un peu comme, comme Medellin. Tu sautilles en marchant comme les chiens.
2: T'es léger.
0: Eh bien, Kelly, on te souhaite tes 18 000 euros et on te fait de plein de gros bisous.
6: Ouais, merci beaucoup.
0: Et je t'envoie ton mug pour toi et toute la famille, comme ça tu auras.
6: Merci beaucoup.
0: Tu auras un beau machin de table, je sais pas comment ils appellent ça, les trucs de table là, tu sais.
3: Hein?
0: Un ensemble, un truc.
2: Un set de table.
6: Un set de table.
3: Ah, de la déco, quoi.
0: Voilà les mots. Ça s'appelle un set de table.
2: Mais je sais pas de quoi tu parles.
0: Je parle, t'as tous les mugs qui sont du même style.
2: Ouais, si, un service.
0: Un service.
6: Ah oui,
3: service à vaisselle.
0: Un service. C'est pas de la vaisselle, ce sont les mugs Skyrock du morning. On t'envoie ça, on te fait un gros bisou, Kelly.
6: Merci, bonne journée.
0: Allez, bonne journée à toi.
3: Salut.
0: Oh, on n'a pas dit ce qu'on ferait avant 6h30. Ça, bon, on fait plein de choses. Déjà, on se dit bonjour, c'est déjà pas mal.
2: C'est déjà pas mal. Alors,
3: bonjour.
0: Oui, bonjour, bienvenue sur Skyrock.
3: On va parler partie du corps.
0: Partie du corps. Alors, ouais. Nous parlerons partie du corps et hygiène également.
3: Exactement.
0: Voilà des bons sujets de ce matin.
3: Ouais.
0: Pour vous qui allez prendre une petite douche ce matin. Et à 6h14, voilà le gros.

0: 6h18 sur Skyrock. Ouais. Il y a l'iPhone 18 à gagner toute la journée. Il y a 18 000 euros à gagner ce matin.
1: Aussi,
0: vous envoyez 18 au 7-20-20. Vous l'avez compris, cette journée est placée sous le signe du 18.
2: Exactement.
0: 18 au 7-20-20, vous allez gagner 18 000 euros ce matin. En plus, le 18, ça va vous porter bonheur.
1: Ouais, et on fait l'émission jusqu'à 18h.
0: Et on est là jusqu'à 18h.
1: Ouais.
0: Et ça, c'est quand même une bonne nouvelle. Tiens, l'iPhone 18 sort aujourd'hui. Aujourd'hui, c'est l'iPhone 18.
2: Ça y est.
0: Si j'ai de bonnes infos, hein.
1: Exactement.
0: C'est pas con de créer l'iPhone 18, de le sortir le 18, mais aux techniques, les amis.
2: Il y en a là-dedans.
0: Hier, on a parlé des applis qui servaient à rien et des applis qu'on avait sur son téléphone.
2: Ouais.
0: Est-ce que vous avez enlevé des applis de votre téléphone ou est-ce que vous avez, vous aussi, des applis qui ne vous servent à rien?
1: Moi, j'ai enlevé tous anti-Covid cet été, quand même.
2: Ouais.
0: Oui, ça, tu nous l'avais dit hier, mais depuis hier, t'as pas fait le tri.
1: Bah, non, toutes mes applis, elles me servent, tu vois, c'est soit réseaux sociaux. Si j'ai Disney+, alors que j'ai pas de compte.
0: Oui, c'est marrant parce que moi aussi j'ai des applis qui servent à rien. Par exemple, j'ai Canal+ sur mon téléphone. Je regarde jamais Canal+ sur mon téléphone.
1: Voilà.
0: Donc j'ai Canal+.
1: Moi j'ai SFR, je suis Orange.
0: Voilà. Par exemple. Alors, on a tous nos applis qui servent à rien. Puis les applis que j'ai installées, il y a des espèces de logos. Je sais même pas ce que c'est. Dites donc. J'ai une appli.
1: Comment ça?
0: SmartThink. C'est quoi?
3: C'est l'appli Samsung. C'est pour Samsung. La télécommande.
2: Samsung.
0: J'ai l'appli Samsung pour une télécommande.
1: Tu vois?
0: Très bien, SmartThink.
3: C'est pour régler les appareils.
0: C'est pour régler les appareils. Attendez, je connecte SmartThink. Découvrez de nouvelles façons. Bienvenue dans SmartThink. Autorisation. Déjà, rien que c'est à la page autorisation.
1: Ça rend fou, les trucs longs là.
0: Ça me rend fou. Hop là, j'enlève SmartThink.
2: C'est pas une caméra plutôt?
0: Ma caméra s'appelle.
2: Tapo.
0: Ouais, Tapo, c'est ça.
2: Tapo, toi.
0: Moi, j'ai Tapo, moi.
2: Moi aussi, j'ai Tapo.
0: Je peux regarder ma maison vide. Ce qui est quand même assez sympathique. C'est vrai que c'est pas mal.
1: Moi, je suis chez Enki, perso, pour la caméra.
0: D'accord, très bien, parfait. Bon, vous avez des applis qui servent à rien. Et c'est ce qu'on vous a demandé. On est allé dans la rue pour faire un petit point sur la sortie de l'iPhone 18. Et pour vous demander, vous aussi, avec votre nouvel iPhone, c'est le bon moment de faire un tri sur vos applis. C'est quoi vos applis inutiles? Tiens, écoutez les messages qu'on a recueillis dans la rue avec le micro Skyrock. Bonjour, toi.
4: L'application que j'ai la plus inutile sur mon téléphone, c'est compter les pas.
0: Ah, j'aime bien ça.
4: J'ai mis ça parce que je veux tout le monde avait ça. Mais en fait, je ne sais pas à quoi ça sert.
0: Mais si, moi j'aime bien compter les pas. Compter les pas, quand j'en fais beaucoup, je la regarde. Quand j'en fais pas beaucoup, je la regarde pas. Par exemple, hier, j'ai pas beaucoup marché et je l'ai pas regardé comme j'ai fait de pas hier. Ah, moi c'est en kilomètres.
2: Ouais, non, mais t'as les deux. Hein.
1: Non, mais t'as les pas aussi.
0: Ouais, je sais, c'est en dessous.
1: Ouais.
0: J'ai fait hier 2,7 km.
2: C'est pas énorme.
0: Ah
1: non, c'est pas dingue.
0: Ma moyenne est à 5 km par jour depuis le début de l'année. Ce qui est pas mal. Et tous les ans, je me donne un petit
2: objectif.
0: Ouais, l'objectif, c'est de faire plus que l'année dernière.
2: Mais t'as raison.
0: L'année dernière, j'étais à 4,7 km en moyenne par jour.
1: Ouais.
0: Et là, je suis à 5 km par jour. Pour l'instant, j'espère tenir le rythme.
1: Ah, pas mal.
0: Qu'est-ce que je vais faire ce week-end? Eh ben, je vais énormément marcher.
1: T'es en évolution, là.
0: Ouais, ouais. Mais vous savez que je la regarde uniquement quand je fais plein de pas.
2: Ouais, bon, mais t'as raison.
0: Moi, je l'aime bien. C'est une appli que je trouve plutôt cool. C'est quoi les applis que vous avez à la maison et ou sur votre téléphone, surtout, et que vous n'utilisez jamais? Salut, toi.
5: Moi, la pire application que j'ai sur mon tel, c'est Piccolo. Piccolo, c'est une application pour plein de jeux d'alcool, pour pimenter un peu les soirées.
0: Ah, ouais, des jeux d'alcool. Il y a quoi comme jeux d'alcool?
1: Il y a le beer pong.
2: Le fameux.
0: Oui, tu fais rebondir une balle et il faut qu'elle arrive dans le verre.
1: Exactement, et si ça arrive dans le verre, tu bois.
0: Et voilà, c'est ça.
1: J'ai jamais joué, mais à chaque fois j'assiste et je trouve ça exceptionnel.
0: Donc le but des alcoolos, c'est d'y arriver. Le problème, c'est que plus ils boivent, moins ils arrivent à le mettre dans le verre.
1: Il y a le j'ai déjà aussi.
0: Le
1: j'ai déjà.
0: C'est quoi?
1: En fait, c'est un truc, par exemple, je vais dire, j'ai déjà envoyé un nude.
0: Oui.
1: Et tous ceux qui l'ont fait aussi, bah ils boivent. Et en fait, t'apprends des trucs comme ça sur les autres.
0: Ah, c'est pas mal. Ah. C'est une espèce d'action ou vérité.
1: Mais que avec la vérité.
0: D'alcoolique.
1: Exactement.
2: Ouais, c'est ça.
0: Ouais. Et le vrai alcoolique, il a tout fait, lui.
2: Ouais.
0: Il a absolument tout fait. C'est quoi les applis que vous avez dans votre téléphone et qui servent absolument à rien?
6: Bah, je pense que c'est Se Poser. C'est une appli qui recense tous les bancs de Paris. Et c'est les internautes qui peuvent noter les bancs, dire s'ils sont confortables, petits, grands, ensoleillés.
0: L'appli des gens.
2: C'est marrant, ça.
1: Top.
0: Il y avait ton appli Popopo, toi.
1: Ouais, c'est ça, exactement. C'est Poop Map.
0: Ah, bah, la Poop Map, c'était l'appli qui.
1: Tu notes quand tu défais, où tu défais.
0: Endroits où les gens
2: c'est
0: faisaient
2: ça.
0: Caca.
1: Exactement. Voilà, tu peux le faire avec ton groupe de potes, c'est très sympa.
0: Il y a plein d'applis qui servent à rien. Vous en avez vous aussi, vous pouvez nous laisser vos messages. On me demandait le numéro des WhatsApp. 06 86 101 101. Vous nous envoyez tout ça. 06 86 101 101. Les WhatsApp audio du morning, comme ça on vous entend dans le morning. Vous gagnerez peut-être 18 000 euros. Et puis vous gagnerez aussi votre iPad, on vous le file en plus ce matin sur Skyrock. Et quand on offre 18 000 euros, on dit vive la monnaie!
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0: monnaie sur Skyrock. Vive les 18 000 euros, 18 000 euros cash à gagner ce matin sur Sky. Qu'est-ce que vous faites avec? Dites-nous tout, 06 86 101 101. Vous avez des trucs originaux? Vous voulez donner votre avis, l'avis de tous ceux et toutes celles qui se réveillent sur Skyrock? Eh bien, vous nous envoyez ça, on écoutera ça tout à l'heure. 18 000 euros à gagner. Et Rude Boy de Riri qui arrive, c'est le son de Rihanna qui arrive juste après les infos sur Skyrock.
1: Oui.
0: Rihanna sur Sky. Ah, puis j'ai envie d'écouter Pilé ce matin, allez.
2: Allez. Ouais.
0: Pilé. Avant 7h du mat, il y aura du Nono La Grinta, du Bad Bunny, on savait que les gros sons de Skyrock. Et on va parler de Patrick. Patrick qui a un gros problème.
2: Ouais.
0: Un problème difficile à supporter, vous le découvrirez dans un instant, ici, juste après les infos. Et pour introduire Patrick, qu'on va découvrir, on l'a trouvé sur le net, on va parler hygiène. Quelle est la partie du corps, d'après vous, que les Français oublient le plus souvent de se laver?
1: Oui.
0: Alors l'année dernière, on avait parlé d'une partie du corps que les Français se lavent mal.
1: C'est pas les coudes.
2: Non, c'était pas les mollets.
0: C'est pas les mollets.
1: L'année dernière, on parlait des mollets, non?
0: Il y avait les mollets.
1: Il y avait les mollets
0: qu'on se lave pas beaucoup. Il y avait le haut du dos aussi.
3: Ouais, ce que j'ai dit, le dos, c'est compliqué à.
0: Le dos, c'est
3: à se laver.
0: Bah,
3: oui.
0: T'y arrives pas, tu fais pas le tour de ton corps.
1: T'as un gros dos aussi.
3: Je mange trop. Bon, mais c'est une galère de se laver le dos.
0: Alors c'est quoi cette étude? Parce que l'année dernière, c'était le numéro 2. Parce que j'ai le classement des trois parties du corps qu'on se lave le moins. C'était le numéro 2 qu'on se lavait le moins souvent. D'où vient cette étude, Sam, toi qui es le spécialiste des études?
1: Je vais te la retrouver.
0: Très bien. Donc la question que je vous pose, parce qu'on va jouer ensemble, quelle est la partie du corps que les Français oublient le plus souvent de se laver? Vous nous envoyez les messages avec votre bonne réponse et votre numéro de téléphone pour gagner votre pack morning ce matin. Vous les envoyez avec votre appli Skyrock, c'est gratuit, donc vous y allez, appli Skyrock, ou alors au 41759 en nous disant la partie du corps que les Français oublient le plus souvent de se laver. Si vous avez la bonne réponse,
1: derrière les oreilles,
0: vous gagnez. L'arrière des oreilles, c'est classé dans le top 3. C'est vrai que l'arrière des oreilles, c'est dans le top 3.
3: Sondage IFOP,
0: très bien.
3: Donc très sérieux.
0: On a la source. Voilà, donc ils sont allés dans la rue pour demander aux gens vous êtes crade d'où, monsieur? Ou vous êtes crade d'où, madame? Et les gens, ils ont répondu. La réponse arrive dans un instant sur Skyrock. Il est 6h28.
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1: 6h30 sur Skyrock, 6h31. Le morning à 18 000 euros, c'est aujourd'hui. 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On parle d'hygiène ce matin, si vous venez juste de vous réveiller, en plus d'argent. Hein. Hygiène, on va vous présenter Patrick. Patrick a un grave problème. Dans un instant, il nous en parle. On l'a découvert sur les réseaux et on va être solidaire avec lui. J'espère en tout cas. Et puis il va vous donner envie d'aller à la salle de bain ce matin.
2: Allez
1: vous laver. Voilà. Surtout si vous allez à la salle et la salle de bain juste derrière. C'est vrai, c'est pas mal. On a Sébastien en direct du 58 avec nous. Bonjour Seb.
3: Salut Diffoul, salut
4: Sébastien. Comment
3: ça va?
1: Salut. Ça va super, je suis content. Quand on offre des gros chèques comme ça, quand on fait des gros virements comme ça, moi je suis tout content.
4: Tu
1: ferais quoi avec tes 18 000 euros, Seb, toi?
3: Moi c'est pas compliqué, avec 18 000 balles, je paye mon divorce.
1: je crois que t'es le premier à nous dire je paye mon divorce avec mes 18 000 euros.
4: Mais ça coûte cher un divorce?
2: Très cher.
4: Mais les 18 000 euros, ça te servira complètement pour le divorce?
3: Disons qu'il me resterait peut-être 1000 ou 2000.
1: Bah c'est ouf ça. C'est-à-dire qu'en fait on se marie, ça coûte super cher. Et tu divorces, ça coûte rush aussi, c'est ouf.
4: Putain, c'est ouf, ouais.
3: Carrément.
1: Bah écoute, Seb, je te souhaite un beau divorce avec nos 18 000 euros.
4: Ouais.
1: Magnifique.
3: Si seulement.
1: Bonne chance. Non, mais faut y croire. Hein. Tous ceux qui gagnent, ils disent je pensais jamais que ça m'arriverait. C'est comme pour les 1500 euros, pareil. Bon, 18 000 euros tout à l'heure, mais déjà ton pack morning pour toi, Seb, t'as la bonne réponse. Quelle est la partie du corps que les Français oublient de se laver le plus souvent ou que les Français lavent mal?
3: Je dirais les pieds.
1: C'est les pieds, et oui.
2: En numéro 1,
1: les pieds. Parce que les gens, en fait, ils sont feignants et il faut se baisser, ou lever la jambe, ou les deux à la fois. Et quand tu viens de te réveiller et que tu prends qu'une douche, c'est pas pratique. C'est pour ça que je prends des bains, moi.
2: Ouais, mais ça, c'est pratique, les bains pour ça. Mais quand tu prends ta douche, tu rinces tes pieds. Mais c'est vrai que tu les frottes pas.
1: Et tu les frottes pas, ils les lavent pas.
4: Et oui, c'est pas bon.
1: En numéro 2, on l'avait dit l'année dernière, c'est le nombril.
2: Ouais.
1: Parce que les gens oublient de se laver le nombril. C'est moins compliqué d'accès le nombril que les pieds. Sauf si t'as des grands bras. Hein. T'as des grands bras, tranquille, ils traînent par terre, donc les pieds, tu peux les laver. Et numéro 3, l'arrière des oreilles. Ils se lavent pas l'arrière des oreilles. Quand on se lave la tête, on oublie souvent de laver l'arrière des oreilles.
2: C'est vrai.
1: Et voilà. Moi, j'avais un pote qui mettait le doigt dans le nombril, c'est son grand jeu. Et quand il était un peu bourré en soirée, il se mettait torse nu, il disait, allez, mettez-moi le doigt dans le nombril.
4: Ah. Santé.
1: Et tous ceux qui étaient pas au courant mettaient le doigt. Et après le doigt, il sentait le fromage.
2: Dégueulasse.
1: Espèce d'odeur de camembert, super.
2: C'est horrible.
1: Vous découvrirez Patrick dans un instant et toi, tu vas vite découvrir ton pack morning que tu vas recevoir à la maison. C'est habituel, il est super.
4: Ouais.
3: Bon, ça c'est cool, merci.
1: Il y a le gros sac de sport Skyrock, on va t'envoyer ça dans le 58. T'es à Nevers, à côté?
3: Ouais, c'est ça, juste à côté. Ouais.
1: Juste à côté de Nevers. Eh bien, on t'envoie ça très vite et puis il reste à l'écoute. 18 000 euros tout à l'heure. Et t'es aussi dans le tirage de l'iPad, le tout nouvel iPad qu'on filera avant 9h30 aussi. Il va se passer des choses ce matin.
3: Bon, ça c'est top.
1: Bisous Sébastien.
3: Eh, bisous à tous.
1: Allez, bonne journée à toi. Et loupe pas Patrick, il arrive juste après Rémi. Rémi et les premières infos de la journée à 6h34. À cause d'une panne de réveil. 18 septembre, déjà une panne de réveil, c'est pas honteux.
5: Rien entendu.
1: Bon, on l'a remplacé au pied levé tout à l'heure, on a fait de super infos, mais là, les vraies infos de Skyrock à 6h34, le point sur l'actu, ça démarre avec la météo pour aujourd'hui.
5: Il y a un ciel relativement nuageux ce matin, de la Nouvelle-Aquitaine au Massif central jusqu'à la Lorraine et l'Alsace. Ce sera mieux dans l'après-midi, mais toujours hésitant, du sud-ouest au nord-est, du brouillard par endroit. Dans le nord-ouest ce matin, avant le retour des éclaircies, rien à signaler près de la Méditerranée et des averses parfois orageuses sur les Alpes. Demain, ça s'annonce agréable, après dissipation de quelques brumes en Pays de Loire et en Auvergne. Ça va rester maussade près de la Manche et le temps sera variable de la Bretagne à la frontière belge. Et puis dimanche, l'arrivée d'une petite perturbation dans le nord du pays avec un petit peu de pluie entre la Bretagne et les Ardennes en passant par la région parisienne. Il fera chaud et beau dans le sud du pays. Les températures, 11 à Lille ce matin, 13 à Paris, 14 à Lyon, 17 à Marseille. Et dans l'après-midi, 19 dans la baie du Mont-Saint-Michel, 20 dans le nord, Pas-de-Calais, 21 dans la Somme, 22 dans la Loire et en Alsace, 23 dans la Sarthe et en région parisienne, 24 en Bourgogne, en Vallée du Rhône et sur le Massif central, 25 pour le bassin aquitain, 26 en Haute-Garonne jusqu'à 29 près de la Méditerranée. La pollution, c'est plutôt bon, les indices entre 2 et 4.
1: Et toute l'actu, là tout de suite sur Skyrock, l'actu le sport.
5: La ceinture ne va pas se desserrer de sitôt. Hein. Sachez-le, Sébastien Lecornu a dévoilé les grandes lignes du prochain budget qui devra passer, bien sûr, l'étape du Parlement. Et le Premier ministre envisage 54 milliards d'euros d'économies. Le chiffre est bien sûr considérable. Plusieurs pistes évoquées. Gel du point d'indice des fonctionnaires. Gel des APL pour les étudiants. 2 milliards à récupérer sur les arrêts maladie. Les retraités aussi seront mis à contribution. Les pêcheurs qui s'engagent à lever temporairement les barrages. Les représentants de la profession ont été reçus hier par leur ministre Catherine Chabot. 5 heures de discussion, l'aide carburant aujourd'hui de 35 centimes par litre suivra l'évolution des cours de pétrole. Le gouvernement promet aussi de simplifier le dispositif pour que l'argent soit versé plus rapidement. Il juge que les prix des carburants sont insupportables. Emmanuel Macron dit œuvrer sans relâche pour réduire les tensions et sécuriser les approvisionnements de pétrole pour faire baisser la pression à la pompe. C'est dans ce contexte que les chefs de parti sont conviés aujourd'hui à l'Elysée. Le président va évoquer avec eux les conflits internationaux et leurs conséquences sur la France. Le gasoil a encore augmenté de quasiment 10 centimes au cours des 7 derniers jours. Il bat son record historique et atteint les 2,40 €. Un niveau inédit pour le samplon 95 vendu en moyenne 2,24 €. Un policier des Yvelines proche des idées de l'extrême droite placé en détention provisoire. L'agent de 35 ans est soupçonné d'avoir voulu s'en prendre à l'État et aux institutions. Il a été mis en examen pour préparation d'un acte terroriste. Le fonctionnaire aurait publié des messages sur les réseaux qui évoquent notamment la fabrication d'armes avec une imprimante 3D.
1: Et on parle de sport là tout de suite sur Skyrock. Bon, pas de chance pour l'OM hier.
5: Ouais, pas de chance pour l'OM malheureusement. Mauvaise entrée en la matière face au Beşiktaş en Ligue Europe. Défaite 4-1. La Ligue 1 avec ce soir, eh bien, Monaco Lens. Ce sera à 20h45 et on jouera pour le compte de la 5e journée. Et puis ce jour aussi important pour notre Zizou national, l'ex numéro 10 des Bleus, entre vraiment dans le vif du sujet. À partir de 18h, il va dévoiler sa toute première liste comme sélectionneur de l'équipe de France. Son entourage affirme que rien n'a été laissé au hasard, avec des séminaires à Clairefontaine, des réunions un peu partout, des dizaines de matchs observés. Il se murmure que la liste pourrait être élargie et comporter pas mal de nouveaux visages. En tout cas, elle sera présentée différemment, histoire de dépoussiérer l'ancienne méthode.
1: Eh bien, allez Zizou, et bonne chance pour les Bleus. Le prochain match, c'est vendredi prochain, je crois.
5: Oui, Ligue des Nations. Oui.
1: Ligue des Nations, c'est vendredi.
4: Contre la Turquie.
1: Je suis pas sûr, je sais pas. Mais allez Zizou.
5: Allez les Bleus.
1: 18h, on en reparlera ce soir dans la Radio Libre, on aura la nouvelle liste de Zizou. On fera un petit point là-dessus. Et là, on vous présente Patrick. Alors, qui est ce Patrick? Patrick est sur les réseaux et il a un problème. Écoutez sur quoi on est tombé.
6: Patrick a 48 ans. Amateur de jogging, il souffre d'un petit problème qui le poursuit constamment.
1: C'est quoi ce petit problème qui le poursuit constamment à Patrick, d'après vous?
7: Je cours beaucoup et malheureusement je sens mauvais des pieds.
6: Pour Patrick, impossible de faire le moindre effort sans dégager de très fortes odeurs de pieds.
1: Moi, ce qui me fascine, c'est que les gens ils parlent comme ça sur les réseaux.
4: Normal.
1: Il y a une caméra. Oui, alors bonjour, je suis Patrick, j'ai 48 ans et je sens mauvais des pieds parce que je cours beaucoup. Ça lui pourrit la vie à Patrick et pas que la vie à lui d'ailleurs.
7: Voilà, faut que j'aille parce que j'en peux plus là. Les odeurs, c'est terrible.
1: Le mec qui filme, vous imaginez le mec qui filme, il est dégoûté. On n'aurait pas pu m'envoyer, je sais pas, dans une parfumerie. Non, tu vas aller voir Patrick aujourd'hui.
7: Attention à vous, hein, parce que vous allez tomber dans les pommes.
6: Et ce parfum se répand dans l'atmosphère, même quand il garde ses chaussures et qu'il ne fait pas de sport.
1: Et si, c'est des problèmes au quotidien pour Patrick.
7: Je peux pas conduire avec des odeurs pareilles parce que ça pue tellement dans la bagnole. Après, si quelqu'un monte, il va me dire là, qu'est-ce qui t'arrive là? Ça pue là-dedans.
1: Le mec, il toxique dans sa voiture. C'est horrible. Et puis c'est horrible aussi pour sa vie d'amour.
2: Bah oui.
1: Il est célibataire, mais il est célibataire et content de l'être.
7: Je suis seul, tant mieux, parce que si j'étais avec une femme qui sentirait ses odeurs de pied, ça serait un peu embêtant. C'est la vérité. Parce qu'à un moment donné, elle en a marre et puis elle s'en va. Puis
1: voilà. Gentil,
7: Patrick. Donc être seul, c'est peut-être mieux avec des odeurs de pied. Puis voilà.
1: Ouais, il préfère rester tout seul plutôt que de faire subir l'odeur de ses pieds aux autres.
4: Merci Patrick.
2: Mais je trouve ça triste.
1: Mais faut qu'il aille voir.
2: Mais il faut qu'il se fasse des piqûres de botox. Les piqûres de botox, ça enlève les odeurs des pieds.
1: Donc Maëva Guénam en a fait sur le visage, elle puait les pieds de la tête.
2: Non mais, pareil, je sais pas si c'est vrai.
1: C'est pour ça qu'elle a fait du botox.
4: C'est possible, hein.
1: On découvre des trucs de ouf, là. Quand ses amis le reçoivent à la maison, bah, tiens, on a une amie à lui, elle s'appelle Chantal. Qu'est-ce qu'elle fait?
8: J'en peux plus, donc c'est maintenant, quand il arrive chez moi, c'est obligatoire, il faut qu'il passe tout de suite à la salle de bain.
9: Ouais. Donc là, j'ai les pieds qui sentent meilleurs et je vais pouvoir aller prendre un bon café.
1: Ah, ça c'est bien, les enfants sont traumatisés. Les enfants de Chantal, c'est horrible.
6: Chantal a 41 ans et l'odeur de ses pieds ne plaît pas beaucoup à ses enfants.
10: Quand maman est à côté de moi, ça pue.
1: Bah oui. Ça pue.
2: Ça fait de la peine un peu.
4: Le gosse qui a rien demandé.
1: Ça pue quoi?
11: Ça se rapproche du fromage. Après, comme la raclette, vous la mettez au micro-ondes, ça sent comme les pieds.
1: J'ai une solution pour toi, Patrick.
4: Bon, coupe-toi les pieds.
1: Non, va voir un podologue.
2: Fais un truc,
1: et une autre solution, va voir un podologue ou mets-toi en ménage avec Tim qui est célibataire.
4: Pourquoi faire?
1: Parce qu'il adore la raclette. T'adores la raclette.
4: Ah oui, c'est vrai. Ouais. On l'adore tout le temps à la maison.
1: On a trouvé une solution là.
4: Très bien.
1: Allez, bah, si vous avez des trucs à nous dire, si vous êtes comme Patrick ou vous connaissez des gens comme Patrick, vous nous faites signe. On vous attend direct sur Skyrock, 6h41.
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1: Oh, et c'est Riri, comme promis. Rihanna sur Skyrock, c'est Rude Boy.

0: Boys sur Skyrock, on écoutait Riri, Rihanna, il est 6h45, beaucoup d'argent aujourd'hui, 18 000 euros à gagner dans le morning. Vous envoyez 18 au 7-20-20 pour fêter ce 18 septembre. Et on va parler d'argent dans un instant, je vais vous demander si vous prenez parti pour le fils de famille. Il a gagné 4,6 millions d'euros ou pour les parents. Vous allez voir les petites histoires de famille, une petite histoire de famille. Il a gagné donc au loto 4,6 millions d'euros. Ça a créé le bordel dans la famille, mais je vais tout vous expliquer dans un instant. Juste avant, il y a Lily qui est en direct avec nous. Bonjour Lily.
1: Ouais Lily.
2: Coucou.
0: Salut Lily. Bienvenue sur Skyrock Lily. Alors Lily, t'es très gentille parce que t'as écouté Patrick il y a un instant. Et le morning est là pour rendre service. Et on va rendre service à ce pauvre Patrick. Patrick qui nous l'a dit il y a un instant. Reportage, écoutez.
3: Je cours beaucoup et malheureusement je sens mauvais des pieds.
0: Pour voilà. Alors, qu'est-ce qu'on fait quand on est dans, quand on a le problème de Patrick? Déjà, il y a plusieurs conseils qui nous disaient on s'était là. Est-ce que tu es d'accord, Lily?
2: Alors, perso.
0: Perso, je pue des pieds.
2: Voilà. Non, je pue pas des pieds, non. Mais par contre, oui, il y a un moment quand j'étais jeune, ado, que je faisais beaucoup de sport, j'avais le même souci.
0: Ah, comme Patrick, la raclette.
2: Non, pas autant, non. Non, c'était le camembert, c'est plus doux.
0: Ah, sympa, sympa.
2: Non, je rigole.
0: Bien coulant. Oui.
2: Il va à la pharmacie, ça s'appelle l'acide de bourrique. En fait, c'est un sachet que tu prends et de la poudre.
0: L'acide de bourrique.
4: Non, l'acide bourrique. Voilà. Bourrique.
0: Ah, pardon. Bonjour madame la pharmacienne, bourrique. Je voudrais de l'acide de bourrique, s'il vous plaît.
2: Non, mais ça fonctionne très
4: bien. Bourrique.
0: Ah, pardon. Bonjour madame la pharmacienne, je voudrais de l'acide de bourrique, s'il vous plaît.
2: Non, mais ça fonctionne très bien. Tu mets ça dans tes baskets, en fait, et ça absorbe ta transpiration.
0: C'est de l'acide, mais pour moi l'acide c'est un truc, ça détruit les... Tu t'en mets sur les pieds, après t'as plus de pieds.
4: Non mais c'est très faible, très faible.
0: Donc tu mets de l'acide borique sur les pieds.
2: Voilà, c'est de la poudre que tu mets dans tes baskets, dans tes chaussures.
0: Oui.
2: Tu mets après tes chaussettes et en fait ça évite de transpirer dedans.
0: Ouais, moi j'avais un pote, c'était terrible.
2: Tu vois, parce qu'il doit macérer forcément.
0: Ouais, il y a une solution qui est toute simple. Moi j'avais un pote, il avait des converses.
5: Ouais.
0: Et les converses, faut jamais prendre des converses deux jours de suite d'affilée.
5: Ah, regarde mes chaussures.
0: Ah bah voilà, tiens.

0: Et ben, les Converse, faut les faire tourner. Et pareil pour les baskets, pareil pour les chaussures de sport. T'en as plusieurs, tu fais tourner les paires.
1: Pour enlever les semelles. Pour enlever les semelles et faire sécher à part aussi.
0: Ah, c'est vrai qu'il y a des semelles et tu peux les laver, les semelles. Le talc, oui, ça marche aussi. T'en mets sur les fesses des bébés, mais tu peux également mettre dans tes chaussures du talc.
2: Ah, c'est vrai, ouais.
0: Et
2: du
0: talc. Bah, écoute, merci Lily d'avoir pris, soin de Patrick. S'il nous écoute ce matin, aussi, Patrick, tu vois, on a pensé à toi ce matin. Et grâce à Lily, on te fait des bisous, Lily.
2: Ouais, bisous, Lily.
1: Bisous à tous.
3: Bisous.
0: Salut. Tu as des beaux pieds, Lily.
1: Ciao, ciao.
0: Allez, on te fait des bisous. Alors. On va vous demander votre avis là ce matin, tiens. Vous prenez parti pour le fils ou pour les parents? Parce qu'il y a une embrouille de famille à cause de 4,6 millions d'euros. Logiquement, tu gagnes 4,6 millions d'euros.
3: Normalement, t'es content.
2: Y a pas de problème.
0: T'es content. Ben là, ça a posé des problèmes. Il a 19 ans. Ses parents, il habite chez ses parents. Hein. Il a gagné 4,6 millions et ses parents lui réclament la moitié de la somme. Et lui, qu'est-ce qu'il a fait? Il a refusé.
2: Okay. Pourquoi ils veulent la moitié?
3: Ouais, alors, pourquoi ils veulent la moitié?
0: Alors justement, je vais vous demander, est-ce que vous prenez parti pour le fils qui a gagné 4,6 millions et qu'il les veut pour lui? Bon, il a déclaré, je voulais leur offrir 750 000 livres, il est anglais, hein. Ça fait 870 000 euros. Donc il voulait leur donner 870 000 euros, les parents ils sont pas contents, ils ont dit, nous on veut la moitié. Et donc embrouille de famille, ça fait la une des journaux en Angleterre. Vous prenez parti pour qui?
3: Il a quel âge le petit?
0: 19 ans. Il est pas si petit que ça.
3: Bah moi je prends parti pour lui, hein.
0: Alors toi c'est pour lui. Dites-nous ce que vous en pensez, sondage express.
2: En Angleterre, il est majeur à 19 ans.
0: Oui.
3: Bah donc c'est ses sous.
0: Donc les parents lui réclament la moitié, lui il veut pas, ils sont pris la tête. Voilà, donc il a 4,6 millions d'euros mais il a plus de parents. Vous prenez parti pour le fils ou pour les parents? Moi je donnerai mon avis sur cette affaire parce que j'ai étudié un peu le problème.
3: Ah ouais.
0: J'y réfléchis et je vous dis tout dans un instant et puis on vous offre tout à l'heure à 9h30, enfin avant 9h30. Il y a 18 000 euros à gagner, vous envoyez 18 au 7-20-20. Et puis on va gagner de l'argent avec les conseils pas chers de Romano. Si vous avez un date ce week-end, une petite rencontre ce week-end, envie de faire des trucs, vous allez comprendre. Romano a une très bonne idée pour faire des économies. Nos conseils pas chers juste avant 7h, il est 7h-11. Oh, il y a Pilé qui arrive. Et Pilé dans 2 minutes. On écoute Beauvais Joe sur Skyrock. Pilé.
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0: sur Skyrock. T'as le gros son de Mauvais Joe, il est 6h54. Pour l'instant, on va écouter Tudor. Le son de PLK, j'adore ce son. PLK arrive sur Skyrock, mais d'abord, les résultats de notre sondage express. Vous prenez parti pour qui? Si vous venez juste de vous réveiller, il gagne 4,6 millions d'euros, il a 19 ans, et ses parents lui réclament la moitié. Il avait l'intention de leur donner un petit peu moins d'un million d'euros, mais les parents, ils ont fait une crise et ils veulent la moitié. Ils ont contacté la presse pour dire notre fils est un fils indigne.
1: Vous soutenez qui? Dire est un fils de pipe.
0: Non, votre fils est un fils indigne. Vous soutenez qui? Cariole, le fils.
2: Évidemment.
0: Karim, tu soutiens qui?
1: Un peu les deux, moi.
0: Un peu les deux,
1: je
0: ça
1: peux comprendre les parents, mais le fils.
0: Ouais, Sam, tu soutiens qui? Le fils. Tim, tu soutiens qui?
3: Bah, les parents.
0: Les parents.
3: Mais bien sûr.
1: Bah, non, jamais de la vie.
3: Bah, si, c'est normal.
0: Théo, tu soutiens qui?
3: Bah, le fils. Tes parents ne te réclament pas de l'argent comme ça.
0: Alors, moi, j'aurais facilement donné la moitié à mes parents. Parce que ils sont occupés de toi toute ta vie.
3: Oui, c'est vrai, ouais.
0: Et puis que, bon, quelque part, c'est dans l'héritage, ça reste dans la famille, tout va bien.
4: Voilà. Et s'ils dilapident pas tout, tu risques de les récupérer dans quelques années aussi.
0: Mais j'aurais pas aimé que mes parents, ils me demandent la moitié.
2: Ah bah non, exactement, moi non plus. Non.
0: Et mes parents, ils m'auraient jamais demandé la moitié.
4: Mais non, mais tu l'aurais fait toi-même, bon. C'est différent.
2: Mais lui, il voulait donner 800 et quelques mille, c'est déjà pas mal, je trouve.
0: Oui, c'est pas mal.
4: Oui, c'est
0: pas
4: bien.
0: Mal.
1: C'est un crevard.
0: Et c'est marrant parce que vous avez pris parti pour le fils à combien de pourcents?
3: À 58%.
0: 58%, vous avez pris parti pour le fils et à 42%, vous prenez parti pour les parents.
3: Exactement.
0: Et j'espère que ça créera pas d'embrouille si on vous offre les 18 000 euros. Il y a 18 000 euros à gagner dans un instant sur Skyrock. Préparez-vous. 18 000 balles. 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
2: Oui, oui.
0: Et vous allez gagner vos 18 000 euros sur Skyrock. Et ouais, on est comme ça sur Sky. On se réveille. 18 000 euros à gagner. On va parler de plein de choses ce matin. Tiens, parlez-nous de vos dates. Si vous avez eu un date difficile, vous avez eu des rendez-vous difficiles parce qu'il y en a qui vont draguer ce week-end.
3: Ouais.
0: Vous nous dites comment vous avez rencontré l'amour. Enfin, racontez-nous tout. 06 86 101 101. Vous avez la parole. Vous partagez tout ça avec nous. Là, on va se réveiller avec Tudor. C'est le son de PLK sur Sky. Et Romano et les conseils pas chers qui arrivent dans un instant. Rapport avec des dates d'ailleurs.
3: Oui.
0: Pour faire des économies lors d'un date, il a eu une idée parce que c'est un génie. Le génie de l'arnaque arrive. Bon réveil.
3: Tudor.
0: Non, je suis bien réveillé, PLK. PLK, on tournait avec Skyrock dans toute la

0: dors, bon réveil. Il y a 18 000 euros à gagner ce matin sur Skyrock. Hein. Vous réveillez avec nous, vous allez repartir avec 18 000 euros. 18 au 7 20 20. Et on va parler d'un date maintenant. On a besoin de quoi lorsqu'on a un date?
1: De capote.
0: Exactement. Et c'est les conseils pas chers. Les conseils pas chers de Romano. Comment récupérer des capotes gratuites, pas chères? Et on parlera de vos dates à vous. Vous avez des dates qui vous ont marqué? Ils ont marqué parce que c'était le début d'une grande histoire d'amour, l'amour de votre vie. Ils vous ont marqué parce que ça s'est pas passé comme prévu, parce que vous avez eu des surprises. Vous nous dites tout. On en reparlera entre 7h et 7h30 tout à l'heure. Enfin, en tout cas, après 7h dans le morning. Écoutez la bonne idée de Romano pour récupérer des capotes ce matin. Évidemment, il a pris son téléphone, enfin le nôtre, hein, parce que c'est moins cher. Et on a passé des coups de fil et on a appelé qui pour l'histoire des préservatifs?
1: On a appelé David.
0: Comment récupérer des préservatifs gratuits, pas chers? Bah, demandez aux gens. On va voir si les gens rendent service. C'est parti chez David.
1: Allez, Dave.
2: Oui,
1: Dave.
2: Oui, bonjour monsieur, c'est David?
3: Non.
2: C'est qui?
3: Ah bah, vous appelez, vous êtes obligé. Ouais.
2: Yeah, boy. Par contre, vous pouvez mettre vos dents, je vous entends mal.
3: Ouais. Allô?
2: Ouais, vous avez mis vos dents, c'est bon? Ouais, là, je vous entends mieux.
3: Ouais.
2: Bonjour.
3: Ouais.
2: Bonjour. Ouais. Dites voir, j'ai un petit problème. J'ai acheté des préservatifs, là, et a priori, ils sont défectueux. Est-ce que tu crois qu'il y aurait moyen que je les teste avec ta femme?
3: Ah bah vas-y, hein, y a pas de souci.
2: Ouais, bah comme ça je teste et puis on voit s'ils sont défectueux ou pas, quoi.
3: Ouais.
2: Et puis après moi je les testerai avec ma copine du coup. Parce que s'ils sont bons, vu que j'ai pas envie de la mettre enceinte.
3: Prends les mêmes, en tout cas, hein.
2: Comment?
3: Prends les mêmes.
2: Ouais bah je prends les mêmes de toute façon, ouais. Parce que
3: ça sert à rien, hein.
2: J'ai vu sur internet qu'il y avait un petit souci avec ceux-là.
3: Ouais.
2: Donc comme ça je les teste avec ta femme, je préfère que ce soit elle qui fasse un gosse que moi, tu vois.
3: Ouais. toi, tu vas avoir du mal, mais bon, elle, peut-être, oui.
2: Ouais, bah
3: toi,
2: écoute,
3: tu vas avoir du mal à en avoir un, en tout cas.
2: Ouais, mais j'en veux pas, moi, de toute façon, hein.
3: Ouais.
2: Ouais. Et puis, vu que les tiens, ils sont pas très beaux, au moins, t'en auras un bout dans le lot, quoi.
3: C'est le résultat qui compte, hein.
2: Ouais, c'est ça, bah écoute, j'ai bien vu le résultat que t'as fait, c'est pas dément, quoi.
3: Ouais, non, mais moi, je suis pas bon, je sais, mais toi, t'es peut-être meilleur que moi.
2: Bah écoute, on va essayer. En tout cas, on verra, hein. C'est une chance sur deux, hein. Ils sont défectueux, ils sont pas défectueux, c'est tout bon. Hein.
3: Ouais, bah voilà. Ou alors t'en mets 2, 3, 4 pour voir.
2: Écoute.
3: Ouais,
2: bah on fera ce qu'il faut de toute façon.
3: Hein, sérieux.
2: Bon, bah je suis là dans 10 minutes.
3: Ok, ça marche.
2: Vas-y, tu lui dis de se préparer à la belle.
3: Ouais, pas de soucis.
2: Ouais, qu'elle essaye de se faire belle, hein, parce que j'ai vu la tête qu'elle avait, je vais avoir du mal.
3: Dans la lumière, si mal oreillé, c'est bon, ça passe tout seul. Hein.
0: Ça passe.
2: Ouais, tu fais comme ça avec elle.
3: Ouais.
2: Ouais, mais je comprends. Bah vas-y, écoute, j'arrive.
0: Voilà.
3: Ok, pas de soucis. À plus.
0: Et on va récupérer un sac plastique en plus.
4: Oui.
0: Hein. Voilà,
4: parfait.
0: Une petite idée au cas où vous aviez une petite galère de préservatif. Votre week-end, vous pouvez nous en parler aussi. On en reparle dans un instant. Vos dates aussi. Et pour l'amour du jour, bah, c'est l'horoscope, évidemment. Qu'est-ce qui va nous arriver aujourd'hui et comment sont les astres? Ben, on va tout vous dire, astres ou désastres. Vous allez tout savoir, les 12 signes et les puissances amoureuses, elles sont là. Les Verseaux et les Gémeaux, vous êtes à 0 sur 5. Et ben, votre partenaire ou un proche pourrait être de mauvaise humeur aujourd'hui. Vous laissez juste passer l'orage, vous gardez votre bonne humeur et vous essayez de le contaminer. Et comme ça, vous passez une bonne journée. En plus, vous aidez quelqu'un que vous aimez bien. Les Taureaux et les Béliers, vous êtes à 1 sur 5. C'est une journée de surprise. Avec l'attitude de votre partenaire ou d'un ami qui ne sera pas forcément celle que vous attendez. Mais ça peut être bon, ce ne sera pas forcément mauvais signe tout ça. Même si vous avez 1. 2 sur 5, les Capricornes et les Sagittaires. Nous, c'est bien. Il y a une journée avec des hauts et des bas, mais surtout plein de hauts. On ne va pas s'ennuyer aujourd'hui, les Capricornes et les Sagittaires. 2. 3 sur 5, les Lions et les Cancers. Bah, vous allez voir que le week-end démarre bien aujourd'hui. Ça démarre bien, ça va vous mettre en forme. Vous avez beaucoup d'amour qui vous entoure. Et bah, vous allez en profiter en plus. Voilà une bonne nouvelle, c'est pour les Lions et les Cancers, les Vierges et les Balances. Vous êtes à 4 sur 5, une super journée parce que vous saurez jouer de votre charme et vous obtiendrez ce que vous voulez avec les gens que vous aimez, ça va marcher. Et on finit avec le 5 du jour, les Scorpions et les Poissons. 5 sur 5, on fait pas mieux, vous avez une chance de ouf dans tous les domaines de la vie. C'est le bon jour hein, pour gagner les 18 000 euros qu'on va vous offrir. 18 000 euros dans le morning, de l'argent, de l'amour pour les Scorpions et les Poissons. Et allez, 7h02, c'est l'heure des infos. The Morning Show.
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0: C'est l'heure des infos et le jour des 18 000 euros. On est le 18 septembre. Vous avez 18 000 euros à gagner ce matin.
4: Ouais.
0: Vous allez les gagner. Il suffit d'envoyer 18 au 7 20 20. Vous souhaitez bonne chance.
2: Oui.
0: Et on a en plus Nono La Grinta qui arrive avec Love You.
2: Ouais.
0: On a Bad Bunny aussi.

0: 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Hein. Vodka, pineapple, tout ça, ça va être folie.
1: Avec modération.
2: Ah oui.
0: Bien sûr, mais toujours,
2: évidemment,
0: toujours modération.
2: Bah oui.
0: Et 1500 euros à gagner. Elle est 18 000, mais on n'oublie pas le plus grand jeu du monde, celui des 1500 euros. Quand on vous appelle, on vous demande quelle est votre radio préférée, vous savez, bah vous répondez Skyrock.
2: Ouais,
0: on souhaite bonne chance. Bah, vous tous et vous toutes, parce que tout le monde peut être tiré au sort, pas besoin de s'inscrire là. On tire dans tous les annuaires. On embrasse d'ailleurs Aurélia qui a gagné hier dans le 94 à Nogent-sur-Marne. Elle va remeubler la maison avec ses 1500 euros. Elle a répondu Skyrock. Bravo, bravo Aurélia. Et bien c'est votre tour après les infos de Rémi. Le point sur l'actu, Rémi.
3: Oui.
0: Démarré par la météo pour aujourd'hui. Quel temps va-t-il faire en ce vendredi 18 septembre, jour des 18 000 euros?
3: Ah bah c'est un ciel relativement nuageux ce matin, en tout cas de la Nouvelle-Aquitaine au Massif central jusqu'à la Lorraine et l'Alsace. Bon, ce sera mieux dans l'après-midi, hein, mais toujours hésitant du sud-ouest au nord-est. Du brouillard par endroits dans le nord-ouest ce matin avant le retour des éclaircies. Rien à signaler si vous êtes près de la Méditerranée, mais des averses parfois orageuses par contre sur les Alpes. Demain, ça s'annonce agréable après dissipation de quelques brumes en pays de la Loire et en Auvergne. Ça va rester maussade près de la Manche. Et le temps sera variable de la Bretagne à la frontière belge. Et puis dimanche, l'arrivée d'une petite perturbation dans le nord du pays avec un petit peu de pluie entre la Bretagne et les Ardennes en passant par la région parisienne. Il fera chaud et beau dans le sud. Les températures ce matin, 11 à Lille, 13 à Paris, 14 à Lyon, 17 à Marseille dans l'après-midi, 19 dans la baie du Mont-Saint-Michel, 20 dans le Nord-Pas-de-Calais, 21 dans la Somme, 22 dans la Loire et en Alsace, 23 dans la Sarthe et en région parisienne, 24 en Bourgogne, en vallée du Rhône et sur le Massif central, 25 pour le bassin aquitain, 26 en Haute-Garonne et jusqu'à 29 près de la Méditerranée. La pollution, et c'est plutôt bon les indices entre 2 et 4.
0: Et toute l'actu là tout de suite sur Skyrock, puis le top tendance du jour pour savoir ce qui se dit sur les réseaux.
3: Ouais, les pêcheurs qui s'engagent à lever temporairement les barrages. Les représentants de la profession ont été reçus hier par leur ministre Catherine Chabot. Les discussions ont duré 5 heures. L'aide carburant aujourd'hui de 35 centimes par litre suivra l'évolution des cours du pétrole. Le gouvernement promet aussi de simplifier le dispositif pour que l'argent soit versé plus rapidement. Un constat alarmant dressé par le principal syndicat des urgentistes de France. Un baromètre a été publié pour tirer les leçons de cet été caniculaire à l'hôpital. Le rapport parle de catastrophe avec des patients chaque jour sur des brancards. Les températures dépassaient les 30 degrés dans les chambres. On apprend aussi que la durée d'attente médiane avant une prise en charge aux urgences, c'était de 48 heures, délai qui a même dépassé les 3 jours hein, dans certains établissements. Un policier des Yvelines, proche des idées de l'extrême droite, placé en détention provisoire, l'agent de 35 ans est soupçonné d'avoir voulu s'en prendre à l'État et aux institutions. Il a été mis en examen pour préparation d'un acte terroriste. Le fonctionnaire aurait publié des messages sur les réseaux qui évoquent notamment la fabrication d'armes avec une imprimante 3D. Et puis on parlait là cette semaine de cette championne d'Aerox qui a été prise d'une diarrhée énorme lors de la Coupe du Monde à Pékin. Eh bien, elle renonce finalement à sa victoire et elle a présenté ses excuses. Elle a fini la compétition avec les jambes couvertes d'excréments, ce qui a suscité une énorme polémique. La sportive australienne reconnaît qu'elle aurait dû abandonner et l'organisateur annonce de nouvelles règles pour éviter que ce genre de situation ne se reproduise.
0: Eh oui, parce que les concurrents, ils glissaient.
2: Exactement.
0: Ouais, glissaient. Le sport tout de suite sur Skyrock.
3: Oui, avec la Ligue Europe et Marseille qui a buté hier à Istanbul contre le Beşiktaş. Défaite assez lourde, 4 buts à 1. La Ligue 1, l'ouverture de la 5e journée ce soir. Monaco-Lens, ce sera 20h45. Et en Ligue 2, la 7e journée à 20h. Annecy-Dijon, Grenoble-Clermont, Laval-Sochaux, Pau-Dunkerque, Reims-Montpellier et Rodez-Nancy.
0: Et le top tendance du jour, c'est l'heure de découvrir de quoi on parle sur les réseaux ce matin.
3: Bah, l'autre événement foot hein, de cette journée, eh bien, c'est la première liste annoncée par Zidane en tant que sélectionneur de l'équipe de France, et c'est à la une de votre top tendance. Qu'est-ce qu'on en dit sur les réseaux?
0: Numéro 1 déjà, Zizou.
3: Ah ouais,
0: déjà numéro 1.
3: Même pas l'annonce faite, déjà numéro 1.
0: Boum.
3: Je suis dégoûté, on n'aura plus les défilés à l'arrivée de Clairefontaine quand ils sont habillés bizarrement, putain. Hâte de voir l'ambiance qu'il va y avoir entre Mbappé et Dembélé. J'espère que c'est juste des rumeurs. Ou encore, le GOAT va enfin parler. Préparez-vous à gagner des dizaines de trophées dans les prochaines années.
0: Moi, je suis déçu, il n'y aura plus les bégaiements de Didier Deschamps.
2: Ouais.
0: Ça,
2: ah oui,
0: ça c'était, ah ça,
2: oui,
0: c'était quand même un plaisir sans cesse renouvelé à chaque annonce de la nouvelle équipe des sélections.
2: Ouais, ouais, ouais. Et puis le défilé de mode pour aller à Clairefontaine aussi.
0: Mais pourquoi il y aura plus ça d'ailleurs?
2: Bah, il a refusé les journalistes
4: ouais,
2: lundi.
4: Cas, en tout cas pour la première fois.
2: Pour lundi, ouais.
0: Ah, ok.
2: Donc Jules Koundé, je sais pas ce qu'il va faire.
0: Ouais, moi non plus, il va être mal.
2: Ouais.
0: Numéro 2 du top tendance de ce matin.
3: Le litre de carburant a franchi la barre des 2,99€ à Strasbourg. On parle de gasoil. Bien sûr, ça tourne partout sur les réseaux. Là, ça y est, quasiment 3€. Avec la montée des prix de l'essence, j'ai réussi à gratter le télétravail tous les jours et j'en fous pas une de la journée. Non, mais MDR.
0: Il est malin, lui.
3: Arrêtez de pleurnicher et passez à l'électrique, hein, ça va vous changer la vie. Ou encore, j'ai vu que l'essence était à 1,34€ à Malte. Je me tâte à déménager.
0: Ouais, après, bon, à Malte, c'est vrai, t'as pas trop de kilomètres à faire, c'est une toute petite île.
4: C'est petit.
0: Oui. Et numéro 3 du top tendance, de quoi on parle sur les réseaux ce matin? Et
3: de la défaite de l'OM en Ligue Europe contre le Beşiktaş sur le score de 4-1. Pourquoi Zizou a choisi l'équipe de France? Il aurait dû venir à l'OM. Encore un ancien joueur de Marseille qui marque contre nous. Non, mais c'est une malédiction.
0: C'est vrai, à chaque fois, joueurs qui ont joué à l'OM, ils jouent contre l'OM et là ils marquent alors qu'ils n'ont jamais marqué à l'OM.
4: Et même les joueurs qui se barrent de l'OM c'est après incroyable. Sont très très bons dans les autres clubs.
1: Ils sont vendus très cher, ouais.
3: Bon. Ou encore, on se fait défoncer là et on va encore taper contre Paris ce week-end. J'ai déjà hâte d'être à lundi.
0: Eh, on sait jamais, hein. Peut-être que.
4: C'est une surprise, hein.
0: Ouais, on sait jamais. Il y a OMPG ce week-end, c'est dimanche soir au Vélodrome. Et si vous nous écoutez à Marseille dans le 13, on a des places à vous filer tout à l'heure pour aller voir OMPG au Vélodrome.
4: Ouais.
0: 18 000 euros à vous filer aussi tout à l'heure sur Skyrock. Et on va parler de nos dingos du jour. On fera un super Serez-vous plus fort que l'équipe tout à l'heure.
4: Allez.
0: Donc vous allez jouer avec nous. On fait ça avant 8 h du matin.
4: Ouais.
0: Et puis, je voulais tester votre vivacité d'esprit dès le réveil. On va dire ça comme ça. Ce matin, vivacité d'esprit avec le grand retour du jeu des énigmes. J'ai des énigmes pour vous.
1: Super.
0: Elles sont où mes énigmes? Elles sont là. Vous allez jouer avec nous. Il suffit de laisser votre numéro. On fait péter la banque. Donc il y a plein de billets de 50 euros à gagner. On va faire péter la banque tous ensemble. Je vous donne une énigme. Vous avez la bonne réponse. Vous gagnez à
4: 50 euros
0: à chaque bonne réponse.
4: Mais excuse-moi, Tifoul, tu perds tout.
0: Il me faut un garçon, une fille. Je suis en train de chercher mes énigmes parce que je les cache, parce que je j'ai pas envie que dans l'équipe vous trichiez. Je vais vous mettre en couple. Vous allez jouer avec un des membres de l'équipe.
4: Est-ce que je pourrais être en couple, s'il te plaît?
0: Bah, si quelqu'un a envie.
4: J'en ai toujours rêvé.
0: C'est pas sûr. Hein. Vous jouerez avec qui vous voulez et vous gagnerez plein de billets. Tiens, par exemple, qu'est-ce que je peux vous demander? On me retrouve à la boulangerie.
4: Du pain. Non, c'est ça ou pas?
0: On me retrouve à la boulangerie, mais aussi en forêt, et je ne suis pas du pain.
5: Un gland.
0: Bonne réponse de Carrière.
4: Ouais.
0: Vous avez pigé? C'est ça les énigmes. On me retrouve à la boulangerie, mais aussi en forêt, et je ne suis pas du pain. Bravo Carriole.
4: Bravo.
0: Tu es la plus intelligente de l'équipe.
5: Bien joué.
0: Allez, venez jouer avec tout. Venez jouer avec nous. Vous envoyez banque avec votre appli Skyrock, c'est gratuit, laissez vos numéros et on joue ensemble juste après vos 1500 euros.
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0: Allez, maintenant 1500 euros à gagner. Bravo Aurélia, elle a gagné hier matin. Bravo à Nicolas qui a gagné en 5-9, à Hicham d'Avignon, à Cécilia de Monceaux dans 60, à Matine de Bourges, à Aline de Belfort, à Pouria de Pau. Tout le monde a gagné 1500 euros. C'est peut-être votre tour maintenant si vous êtes dans le 14. On est dans le 14.
1: Dans le Calvados.
0: Oui.
1: À Caen.
0: Et on appelle la famille Duquesne.
1: On va à Caen, Hérouville.
0: On va demander. Bonjour monsieur Duquesne.
7: Oui, bonjour.
0: Bonjour, vous êtes Alexis?
7: Oui, c'est bien moi, Alexis, oui.
0: Bah, bonjour, Alexis. Nous, c'est la radio, Alexis.
1: Ouais, Alexis.
7: Oui.
0: On est en direct à la radio. Bonjour, Alexis. Comment ça va?
7: Eh ben, écoutez, tranquille, hein, je travaille.
0: Bon, t'es déjà en train de bosser, Alexis. Tu fais quoi dans la vie?
7: Là, je travaille dans le bâtiment, dans les sols, chez Solomat.
0: T'es chez Solomat? Eh bien, on salue tous nos amis de Solomat.
4: Salut Solomat.
1: Et ouais, bonjour.
0: Bon, je t'explique pourquoi on t'appelle. On a 1500 euros à offrir. C'est un jeu qu'on fait tous les matins. On tire les numéros, on appelle. Et raccroche pas, hein. Et on offre 1500 euros, Alexis.
7: Ok, c'est en vrai ou c'est une blague?
0: Non, c'est pas une blague. Non, on est très très sérieux. Tu entends comme je suis sérieux?
7: Oui, j'entends.
0: Je suis sérieux là, t'as vu? Je suis sérieux, Alexis. Il y a 1500 euros à gagner. Alors attention, tu représentes les BTPistes. Tu représentes tous ceux qui bossent très tôt le matin. Et tu représentes en plus le 14.
7: Oui, c'est ça.
0: Et puis surtout, il y a 1500 euros à gagner. Si tu me dis, quelle est ta radio préférée, Alexis?
7: Eh bien, c'est dans le Morning Live sur Skyrock.
0: Oui, c'est le Morning Live sur Skyrock. C'est presque ça, mais c'est bon.
4: Bon, c'est Skyrock, en tout cas.
0: C'est Skyrock. T'as gagné 1500 euros en live ce matin, Alexis.
4: Bravo, Alex. Bravo, Alexis.
7: Merci beaucoup, merci beaucoup.
0: 1500 euros pour toi, Alex. T'es content?
7: Vous êtes génial. Merci beaucoup, vous êtes génial. Franchement, j'en ai vraiment besoin. Franchement, merci.
0: Bah, nous aussi, on est content pour toi, Alexis. 1500 euros qu'on va t'envoyer donc, dans le 14. T'es où? T'habites dans quelle ville?
7: Eh ben, j'habite à Falaise, juste à côté.
0: T'aurais perdu, tu serais jeté du haut de la falaise, comme ça.
7: Ouais, c'est ça. Donc, merci beaucoup, franchement. J'y croyais pas, je me suis inscrit cette semaine, j'y croyais pas trop, mais.
0: Mais tu sais qu'il y a un truc de ouf, c'est qu'on t'a tiré dans l'annuaire, on t'a pas tiré dans les inscriptions, il y a pas besoin de s'inscrire pour les 1500 euros.
4: Ouais.
0: Ah, tu t'es inscrit pour les 18 000!
7: Si, cette semaine, je travaille jamais dans le bâtiment, j'étais dans le camion du bâtiment, je me suis inscrit, j'ai dit allez, j'ai besoin de sous, j'essaye, on sait jamais.
0: T'imagines si tout à l'heure on te tire au sort et que tu gagnes les 18 000 euros, Alexis, ça sera un truc de ouf. Il y a 18 000 euros pour toi, peut-être tout à l'heure. Bon, il y a déjà 1500, ce qui est pas mal. Tu vas faire quoi avec tes 1500?
7: Oh bah, je vais faire profiter mes enfants un petit peu, on est un peu, On a besoin un peu en ce moment, donc on va essayer de trouver des trucs pour améliorer le quotidien, quoi.
0: Eh ben, écoute, on est content d'y participer. Merci de te réveiller avec nous. Merci de bosser avec nous. On te fait plein de bisous, ouais. Alexis.
7: Merci du fond du cœur. Merci beaucoup.
0: Eh ben, merci à toi et bisous à toute la famille. Bisous, Alex.
2: Bisous, Alexis.
5: Bisous.
0: Et, voilà. Et à tout à l'heure pour les 18 000. Hein.
7: Oui, bah j'espère.
0: Mais, on croise les doigts, tout peut arriver. À 18 000 euros, ça sera pour vous tout à l'heure. Envoyez 18 au 7 20. Bisous, ciao, ciao, ciao.
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0: si vous êtes bien réveillé, vous allez pouvoir faire le test avec nous. Et vivement qu'on trouve nos dingos du jour. Ce sera juste après 7h30. On a plein de dingos à découvrir, j'adore ça. Les dingos, oui. C'est même plus pire que les dingos du jour, c'est les dingos de la semaine. On a une brochette de dingos. On jouera avec vous tout à l'heure à Serez-vous plus fort que l'équipe. Mais là, c'est l'heure de faire péter la banque sur Skyrock. Oui. Tous les matins, on fait péter la banque avec un jeu ce matin, le jeu des énigmes. On l'a pas fait depuis la rentrée. Ouais. Ça, c'est bien pour savoir si on est bien réveillé. Vous allez pouvoir jouer chez vous. Si vous êtes à table, faites un concours en famille là, pour savoir qui sera le plus réveillé, le plus vif d'esprit. Ouais. On a Alexandre qui représente les garçons en direct de Vendée avec nous. Bonjour Alexandre.
1: Salut,
2: Alex.
0: Ça va bien, Alex. Présentation.
1: Ah bah, nickel.
0: T'es Vendéen, t'as quel âge? Tu fais quoi dans la vie ou tout?
1: Ouais, moi j'ai 35 ans et puis j'habite à Faleron et je nettoie des bâtiments de volaille.
0: Très bien, parfait. Ça, on va voir si ton métier peut t'aider hein, parce qu'il y a plein d'énigmes qui concernent plein de choses de la vie. Tu vas devoir choisir un partenaire dans l'équipe. Tu choisis qui? Il y a Théo. Moi, je prendrais Théo si j'étais à ta place.
2: Ouais, pour ne pas gagner de l'argent.
3: Comme ça, tu gagnes.
1: L'expert en énigmes, Karim.
0: Karim, l'expert en énigmes. Karim.
2: Je suis champion, moi.
0: Tu vas jouer.
1: Le champion de questions pour un gros con. Mettez toujours des branlis.
0: C'est vrai. Donc, tu prends Karim. Vous jouez donc en couple. Karim et Alexandre, préparez-vous et je vous présente votre adversaire ce matin. Elle est là. C'est qui, Karim, que tu nous amènes?
2: C'est Gladys.
0: C'est jolie Gladys.
3: Salut Gladys.
0: Bonjour Gladys.
4: Bonjour Skyrock.
0: Bonjour, t'habites où Gladys?
3: Salut Gladys.
4: Salut, vous allez bien?
0: Ça va bien, t'habites où?
4: Je suis du Calvados.
0: On vient d'offrir 1500 euros dans le Calvados, ouais. Dis donc.
4: Oui, je viens d'entendre en plus, je me suis dit, ah mince, il y en a, ils ont de la chance.
0: Bah, toi aussi, tu vas avoir de la chance parce que tu vas jouer, je te mets en couple avec Carriole.
5: Allez.
4: Ah, super, parfait, merci, en plus, j'adore.
0: Et voici mes énigmes, les énigmes du jour.
2: Allez.
0: Attention,
2: allez.
0: Vous êtes prêts?
2: Ouais. On voit.
0: Ouais. Alors, j'en ai un super simple pour démarrer.
2: Attends, laisse-moi me concentrer.
0: C'est pour chauffer, hein. Gladys, Alexandre, faites-vous un bisou d'abord.
3: Moi.
1: Bisous,
0: Karim, des bisous.
3: Bisous.
0: Et écoutez bien, 50 euros en jeu. Je suis un liquide, mais je suis aussi le synonyme d'une personne moche. Qui suis-je?
5: Du lait.
0: Bonne réponse de Karim. Je suis inquiet pour toi, Alexandre, parce que Karim a le regard vide.
2: Non, moi j'allais dire séminal.
0: T'allais dire séminal.
2: Ouais, dès que t'as dit liquide.
0: Oui, mais une personne séminale, je crois que ça ne veut rien dire.
2: Mais c'est pour ça que j'ai.
1: Carriole, elle a pensé à Romano, c'est pour ça.
5: Oui. pour le lait, bien sûr, parce qu'il adore ça.
0: On lui dira tout à l'heure. Un autre, on va parler sport, mais pas que.
2: Allez.
0: Je suis un modèle de voiture, mais je suis aussi un sport. Qui suis-je?
4: Modèle de voiture.
0: Ah ah. Je suis.
4: Le golf.
0: Bonne réponse.
2: Ah ouais.
0: Bravo Gladys.
2: Putain, oui. On cherchait une marque de voiture.
5: Moi aussi.
2: Je cherchais Renault,
5: ouais,
2: Peugeot.
0: Mais non, j'ai dit modèle.
2: Ouais, modèle, ouais.
0: Bravo Gladys, t'es trop forte. Je suis un modèle de voiture, mais je suis aussi un sport. Le golf, bonne réponse.
2: Vas-y Alexandre, gros, réveille-toi mon pote.
1: Toi aussi.
0: Ouais. Attention, nouvelle énigme. On m'utilise pour faire du café, mais aussi on peut m'utiliser pour faire des photos. Qui suis-je?
5: Un grain.
0: Un grain. Ah. Tu fais un grain avec des photos, toi? Tu fais des photos avec un grain.
5: Le grain d'une photo.
2: Un verre?
0: Non. On m'utilise pour faire du café, mais on peut également m'utiliser pour faire des photos. Je donne un indice. Bonne réponse!
2: Ah. Ouais!
0: Alexandre, le filtre!
4: C'était quoi?
0: Le filtre à café.
4: Le filtre à café. Ah bah oui.
0: Et le filtre pour faire des photos.
2: Et le verre, le verre, ça marche pas?
0: Le verre, pourquoi le verre?
2: Il est où le verre en fait?
0: Bah, tu fais pas un café avec du verre. Autrement dit, après tu vas signer de la bouche.
2: Il faut un verre pour faire un café.
0: Non, ça marche pas, Karim. Bonne réponse, Gladys.
2: Je vais refuser. Ah non, c'est Alexandre.
0: Bonne réponse, ouais. Alexandre.
2: Ouais.
0: Excuse-moi.
2: De toute façon, on a marqué le point, c'est bon.
0: Excuse-moi. Attention, une autre énigme. Oh, il est super facile celui-ci. Je suis un fruit, mais j'entoure aussi une maison. Qui suis-je?
5: Des murs.
0: Oui, bonne réponse.
2: Moi j'allais dire une M.
0: Waouh.
2: Moi je suis vraiment naze, mais oh, c'est incroyable.
0: Je suis un mur, j'entoure la maison, je suis une mur, je suis un fruit.
5: Exactement.
2: T'as pas misé sur le bon cheval, Alexandre.
5: Mais de rien.
1: T'as été meilleur avant. Hein.
0: T'as misé sur un âne. Bah tiens, on est dans les fruits, on reste dans les fruits. 50 euros, allez. Je suis un fruit, mais on me retrouve aussi sur un calendrier.
2: Date.
0: Bonne réponse de Karim.
1: Ah, voilà. Bravo.
0: Non mais globalement c'était pas mal.
2: Ça va.
0: Non mais c'était pas mal. Je vous ai pas piégé une seule fois, dites donc. J'en ferai des énigmes, mais je les ferai plus compliquées la prochaine fois. Je vous annonce. Bravo Gladys, bravo Alexandre.
3: Gladys 150 euros pour toi et Alexandre 100 euros.
2: De rien mec.
3: Donc dans tous les cas, franchement c'est bien.
0: C'est pas mal.
1: Non mais c'est cool.
0: Et puis 18 000 euros à gagner tout à l'heure. Préparez-vous, on vous appelle tout à l'heure. 18 000 balles.
1: Je suis au taquet.
0: Et nous aussi, on est au taquet ce matin. 18 000 euros, vous envoyez 18 au 7-20-20 et vous gagnez 18 000 euros cash. Dans un instant, une émission qui est un peu foirée. Tiens, on va reparler ensemble. On va jouer ensemble en plus. J'aurais une petite question à vous poser après. Nono La Grinta. Nono La Grinta, parce qu'on est sur Skyrock, on est premier sur le rap. On aime l'amour et on écoute Love You sur Sky.

0: Love You sur Skyrock, c'est Nono La Grinta. Nono La Grinta, et on est allé faire un tour dans la rue. On a baladé le micro Skyrock et on vous a demandé c'est quoi vos pires dates. Vous avez des dates qui vous ont marqué, des dates qui se sont mal passées?
1: Ah ouais.
0: Racontez-nous, vas-y Sam.
1: Une fois, c'est une meuf qui m'a parlé pendant 2 heures de son ex, au restaurant en plus.
2: Horrible.
1: Parce que moi je voulais faire un vrai truc, je voulais pas juste faire un petit café, donc resto, entrée, plat, dessert, pendant 2 heures. Ouais, avec mon ex, c'était bien.
0: C'est toi qui as payé?
1: Ouais, en plus.
3: Payé, ouais. Mais non.
1: On faisait ça. Je sais pas si je lui manque.
2: Oh, ouais,
1: c'était horrible. C'était très très long, c'était long.
0: Oui.
3: Et t'as payé quand même quoi à la fin?
1: J'ai payé, tu connais.
0: Qu'est-ce que vous nous avez dit d'ailleurs? Micro Skyrock, on vous a tendu le micro, vous avez répondu. Vos dates avec vos témoignages. Bonjour ma chérie, c'est Alicia qui a un message à passer.
4: Alors moi du coup, mon pire date, c'était quand je me suis retrouvée face au mec et qui ressemblait pas du tout à ses photos. Et il était grand, brun, avec les cheveux longs. Et quand je me suis retrouvée face à lui, c'était pas du tout le profil.
0: Il était
4: très petit, les cheveux courts.
0: Oui.
4: Le visage, c'était pas du tout ça. C'était vraiment quelque chose à l'opposé quoi. Je me suis sentie vraiment trahie sur le coup. Je suis partie. Je lui ai dit ouais vas-y on se rappelle et on s'est pas rappelé. Voilà.
0: C'est comme Romano, il avait fait un date, il avait dragué au téléphone, il avait dragué à l'époque, il avait fait un date avec une meuf qui s'était décrite, il pensait qu'elle était toute petite, il tombait sur une meuf qui faisait 1m90, Romano fait 1m50, hein,
2: ouais.
0: Et qui avait en gros la carrure d'un rugbyman.
4: C'est ça.
0: Eh bien, il l'a quand même amené à chez lui parce que c'est un gentleman.
4: Exactement.
1: Et qu'il était mort de faim.
0: Oui, surtout, ouais. Un date qui s'est mal passé, témoignage.
5: Moi, mon pire date, c'est quand je suis allé chez une meuf, la partie était dégueulasse.
0: Ah, ouais.
5: Bah, ça m'a coupé l'envie, j'ai appelé mon pote et je me suis barré directement en trottinette électrique. Bam. Et après, la meuf, elle m'a dit, ouais, tu m'acceptes comme je suis. Donc, tu m'acceptes pas, bah, je lui dis, je t'accepte pas.
0: Bah, voilà, tu as eu raison, ouais. Sinon, il y a un truc que vous pouvez faire, c'est si vous avez un doute sur un date, vous dites à un pote que vous avez un rendez-vous. Et vous lui demandez de vous envoyer un message.
2: Ouais, ou de vous appeler.
0: Ouais, ou de vous appeler. Et là, tu parles à ton pote. Oh merde, il faut que j'y aille.
2: Ouais, ça marche bien ça.
0: J'ai une urgence familiale, une urgence avec un pote, tout ça.
3: Ouais, mais j'ai l'impression que tout le monde connaît la technique maintenant.
0: Bon, le micro Skyrock continue de se balader un petit peu partout en France. Vous le voyez, vous répondez, puis on vous écoute dans le morning. Et puis vos WhatsApp audio, on les écoutera tout à l'heure. 06 86 101 101. Un date qui s'est mal passé ou qui s'est super bien passé. Enfin, vous nous racontez tout. C'est pour préparer le week-end. Et là, on va jouer ensemble.
1: Jouons ?
0: Oui, on joue. Je vous fais écouter un son.
1: Jouons.
0: On va parler d'une émission qui a complètement foiré. Hein. Ça, c'est.
1: Ah oui.
0: Faut qu'on vous fasse écouter ça. Une émission qui a foiré. Et il me faut le magasin de... Bon, en fait, c'est Patron Incognito.
1: Oui, ouais. Exactement, c'est ça.
0: Patron Incognito, c'est intéressé à un magasin.
1: Ouais.
0: Je vous fais écouter la musique et logiquement... Enfin, pas un magasin.
2: Un restaurant.
0: Un restaurant. Ouais. Et ça devrait vous dire quelque chose. Bonne année.

0: Bah évidemment, ah, un truc oui, à bouffer, Rémi. Bon anniversaire les petits indiens.
1: Ouais.
0: Alors ça vous dit quelque chose, vous nous envoyez vos messages. Et vous t'as dit McDo? Non, c'est pas McDo. Tu connais pas Karim?
2: Ah non.
0: Ah bah oui, oui, c'est pas là.
2: Ah, c'est peut-être pour ça.
3: Ah, moi, je connais pas non plus, j'ai jamais été manger là-bas.
0: Mais tu connais pas non plus.
3: Si, de nom, mais j'ai jamais été.
2: C'est, c'est génial, il y a une petite salade en entrée.
4: Ça, c'est gratuit.
5: Ah ouais, toujours gratuit, elle est trop bonne.
0: Et en plus, il y a cette musique pour les anniversaires.
2: Ouais, c'est ça, exactement.
0: Alors, mes petits indiens, vous nous laissez vos messages avec l'appli Skyrock ou 41759.
2: Et les petits cowboys aussi.
0: Et petits cowboys. Et vous gagnez votre pack morning ce matin. Peut-être l'iPad aussi, le nouvel iPad. 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À l'intérieur. Allez, bonne chance à vous et on est à 2 heures de vous offrir 18 000 euros.
2: Ouais.
4: Ouais.
0: 18 au 7 20 pour les 18 000 balles. Et dans un instant, pourquoi la foirée l'émission Patron Incognito? Je vous explique tout. Restez bien sur Skyrock.
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1: On l'avait fait à mon père pour ses 50 ans.
2: Et il devait être content.
1: Ah bah il était content. En fait, il y a une meuf qui lui a amené une part de gâteau.
2: Oui.
1: Et il y avait la chanson et c'était génial.
2: Moi j'ai un pote du quartier, il a ça dans son téléphone.
1: Ah donc, ouais, c'est vrai.
2: Et quand c'est l'anniversaire de quelqu'un, il me l'a fait. Il poursuit les gens dans la rue et il met le téléphone à fond. Il fait bon anniversaire,
1: les petits indiens.
2: Et Candice, t'as la bonne réponse. Où est-ce qu'on entend bon anniversaire, les petits indiens? Bonjour Candice.
3: Salut l'équipe, ça va?
2: Ça va bien, Candice.
1: Salut Candice.
2: T'es à Dieppe, super. T'es normande comme Rémi. T'as de la chance.
3: Exactement, ouais.
2: Et t'as la bonne réponse, Candice.
3: Oui, alors c'est Buffalo Grill.
2: Buffalo Grill, allez, ouais. Tous ensemble, 3, 4, bon
4: anniversaire, les petits indiens.
2: Allez, Candice.
4: Bon anniversaire.
2: Chante bien, Candice. Bravo, bravo.
3: Ouais, t'as vu.
2: Bravo, t'as gagné. T'as gagné ton pack super. Morning ce matin.
3: Merci beaucoup.
2: Un pack morning. Et l'iPad merci. A gagné aussi tout à l'heure, en plus des 18 000 euros, Candice. On te souhaite bonne chance.
3: Super.
2: T'as déjà fêté un anniversaire au Buffalo Grill?
3: Oui, bien sûr. C'est bien mon fils.
2: Ça se passe comment alors l'anniversaire au Buffalo Grill?
1: Comment,
2: Il y a des cowboys, tout ça? Moi, j'ai jamais vu.
1: Il y a des Indiens?
3: Non, que dalle. Non.
2: Rien.
3: Une petite part de gâteau et puis une bougie.
1: Une bougie.
2: Une part de gâteau, une pauvre bougie.
1: Et la musique dans tout le restaurant.
2: Et la musique qui casse les couilles à tous les.
1: Elle est géniale, la musique, arrête, c'est marrant.
2: Ah, super la musique, j'adore.
1: Tu peux la remettre?
5: Il la met un peu longtemps.
2: Je vous la remets dans un instant.
1: Yes.
5: Ah ouais.
2: Dans un instant, on va à Buffalo Grill avec une émission qui est complètement foirée. Ils ont préparé le maquillage du patron de Buffalo Grill patron incognito pendant un mois.
1: Un mois.
2: Oui, pendant un mois, ils ont préparé le maquillage.
6: Tu rigoles trop.
2: Ouais, vous allez voir la gueule. Enfin, vous allez voir, on va vous décrire la gueule du patron. Et puis, vous allez voir que ça a très très bien fonctionné.
1: Ah, grave, ouais.
2: Voilà, l'émission qui foire complètement, c'est dans un instant. On va retrouver les dingos du jour aussi avant 8h du matin. On va jouer, serez-vous plus fort que l'équipe?
6: Ouais.
2: Oui, vas-y, si vous voulez vous mesurer à l'équipe de Skyrock ce matin, l'équipe du morning, la merveilleuse équipe qui est là pour vous réveiller tous les matins.
1: Et oui.
2: Avec le meilleur journaliste du monde.
1: Il est là.
2: Ah oui,
1: ouais.
2: Rémi qui.
1: Parmi nous.
2: Qui va apporter sa pierre au dingo du jour.
1: Ah bon?
2: C'est même les dingos de la semaine. Tu vas jouer avec nous aussi, Rémi. Merci. Et avant ça, on va faire le point sur l'actu, puisque c'est l'heure de la faux. Ah oui, c'est dans 36, on y va vite. La météo pour démarrer, 2 minutes pour tout savoir juste après.
5: Ouais, et ciel relativement nuageux ce matin, de la Nouvelle-Aquitaine au Massif central jusqu'à la Lorraine et l'Alsace. Ce sera mieux dans l'après-midi, mais toujours hésitant du sud-ouest au nord-est. Du brouillard par endroits dans le nord-ouest ce matin avant le retour des éclaircies. Rien à signaler près de la Méditerranée, mais des averses parfois orageuses si vous êtes sur les Alpes. Demain, ça s'annonce agréable après dissipation de quelques brumes en Pays de la Loire et en Auvergne. Ça va rester maussade près de la Manche et le temps sera variable de la Bretagne à la frontière belge. Et puis dimanche, l'arrivée d'une petite perturbation dans le nord du pays avec un peu de pluie entre la Bretagne et les Ardennes en passant par la région parisienne. Il fera chaud et beau par contre si vous êtes dans le sud du pays. Les températures ce matin, 11 à Lille, 13 à Paris, 14 à Lyon, 17 à Marseille, et cet après-midi entre 19 et 29 degrés. 19 si vous êtes dans la baie du Mont-Saint-Michel, 29 hein, du côté de la Méditerranée. La pollution, c'est plutôt bon, les indices entre 2 et 4.
2: Et toute l'actu là tout de suite sur Skyrock.
5: Deux hommes blessés par balle hier près d'une école de Montataire dans l'Oise. Les tirs ont éclaté en pleine sortie des cours et ont provoqué un mouvement de foule. Les élèves, les parents, le personnel se sont réfugiés dans l'établissement. Aucun lien n'est établi à ce stade avec l'école. Un suspect de 18 ans, déjà connu pour une affaire de stupéfiants, a été interpellé. Une enquête pour tentative de meurtre est ouverte. Un père de famille condamné à 6 mois de prison ferme après avoir agressé et menacé le personnel d'un collège d'Aisine près de Bordeaux. Il est entré sans autorisation dans l'établissement en début de semaine suite à une altercation dans laquelle sa fille était impliquée. Il a bousculé un surveillant et menacé de l'égorger ou de le planter. Pareil pour la principale. Sa compagne écope de 6 mois avec sursis pour outrage. Cette saisie record de protoxyde d'azote dans le sud-ouest. 30 tonnes découvertes après le contrôle d'un camion au péage de Montauban. Une partie de la cargaison se trouvait dans le véhicule, l'autre à l'Isle-Jourdain, dans le Gers. La marchandise est estimée à 650 000 euros. Le chauffeur biélorusse de 32 ans a été placé en garde à vue. Et puis, la victoire de son parti ne fait quasiment aucun doute. Les Russes sont appelés aux urnes à partir d'aujourd'hui pour renouveler la Douma. C'est l'équivalent de notre Assemblée nationale. Ce sont les premières élections législatives depuis le début de la guerre en Ukraine. Quelques formations politiques proches des idées de Vladimir Poutine ont été autorisées à participer. Par contre, tous les partis opposés au conflit ont été écartés du scrutin.
2: Et du sport, là, tout de suite, avec du foot.
5: Ouais, la Ligue Europe, avec cette défaite, malheureusement, de Marseille contre le Beşiktaş hier, 4-1 dans le cadre bien sûr de la première journée de cette Ligue Europa. La Ligue 1 qui reprend ce soir la 5e journée. Monaco-Lens, ce sera à 20h45. Et puis c'était dans les tuyaux depuis un petit bout de temps. La France organisera bien les deux prochaines Coupes du Monde de tennis de table, mondial individuel hommes et femmes. Ce sera du 29 mars au 4 avril à Montpellier sur les terres des frères Lebrun. Oui. La deuxième Coupe du Monde en 2028 à l'Adidas Arena de Paris.
2: Ils déchirent tous les frères Lebrun. Il y en a un qui est plus fort que l'autre.
1: Ouais.
2: Ça va faire des embrouilles dans la famille, ça peut être.
1: Ouais, mais c'est d'être marrant. En fait, c'est chelou parce que je crois qu'il y en a un qui est plus fort que l'autre, il est champion du monde, mais à chaque fois il perd contre son frère qui est plus nul que lui.
2: Ah, c'est marrant.
1: Non, ouais. Surtout, c'est les très très mauvais perdants.
2: Et ils aiment pas perdre.
1: Ah, ils pètent un câble à chaque fois.
2: Bah, quand tu joues, c'est pour gagner. Hein. J'espère
1: oui,
2: que
1: c'est
2: pas, je sais pas que vous n'êtes pas triste l'équipe, parce que dans un instant on va jouer. Serez-vous plus fort que l'équipe? Vous nous laissez vos messages si vous voulez jouer avec nous. C'est juste après qu'on soit allé faire un petit tour à Buffalo Grill.
1: Allez.
2: Et dans Patron Incognito.
0: Allez.
2: Patron Incognito avec le patron de Buffalo Grill qui s'est préparé pour l'émission. Vous savez, il grime le patron et le patron vient dans l'entreprise, il doit pas être découvert.
6: Quand un géant de la restauration participe à Patron Incognito, ses exigences sont immenses.
7: Il faudra que la transformation soit assez radical.
2: Ouais.
8: Pas de problème, on va faire ce qu'il faut.
2: Ouais.
8: Merci.
2: Pas de problème, on va faire ce qu'il faut. Merci. Ils ont retourné la scène 10 fois, tu sais.
1: Ouais,
2: pas de problème, on fait ce qu'il faut. Allez, c'est parti.
7: Pour être sûr que personne ne me reconnaisse, ma transformation a commencé environ un mois avant l'immersion.
2: Un mois de transformation.
1: Ah, quand même, ouais.
7: Je me suis rendu dans un studio d'effets spéciaux où on a réalisé un moulage de mon visage.
2: Oh la vache. Oh la transformation, la vache.
7: Wow. Bon, s'il y a quelqu'un qui me reconnaît en étant comme ça, là, c'est que... Moi je me reconnais pas.
2: Et là il arrive dans le restaurant parce que c'est comme ça Patron Incognito.
1: C'est ça.
2: Confronté à ses employés.
9: Je vous présente Elsa. C'est bonjour.
7: Bonjour Jean-Paul.
9: Bienvenue.
7: Enchanté.
9: Jean-Paul qui sera avec toi toute la journée.
7: Bon, merci du temps que vous me consacrez en tout cas.
2: Ok, ouais.
9: Ouais.
2: Pour l'instant tout se passe bien.
7: Alors là, je suis sûr de pas avoir été reconnu.
2: Ah ça c'est
1: sûr.
2: C'est
1: sûr. Certain.
2: Ouais, et ben non.
9: Ça y est, je comprends. C'est Patron Incognito.
2: Ah ben ouais.
9: C'est le directeur Robert Huillet.
2: Oh là là,
0: j'ai regardé, c'était super.
1: Tout ça pour ça.
2: Mais elle a reconnu illico.
1: Ah, genre direct.
0: Quasiment tout de suite.
2: Le mec, il a fait un mois de transformation pour ça.
0: Et en plus, il arrêtait pas de poser des questions. Enfin, tu sentais que c'était pas du tout le stagiaire. Il s'est grillé en deux. C'était phénoménal.
2: Pathétique, phénoménal. Vive Patron Incognito et vive Buffalo Grill.
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2: Maëva là, qui nous envoie un message qui dit c'est mon anniversaire, ma fille a oublié de le souhaiter.
0: Bah nous on te le souhaite.
2: C'est l'anniversaire de Malik également. Bonjour Malik.
1: Bon
2: anniversaire mon petit indien.
1: Bravo Buffalo.
2: Allez.
1: T'as une part de gâteau gratuite.
2: Dans un instant, les dingos de la semaine. Ils sont dingos, mais pourquoi? On découvre tout ça ensemble sur Sky.
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0: le son de Leto. Et là, on va jouer ensemble. Et on va découvrir les dingos de la semaine. J'adore les dingos. Vive les dingos.
1: Allez.
0: Quand on en a, on vous les présente. Là, j'en ai quelques-uns à vous présenter. C'est qui va jouer avec nous? Serez-vous plus fort que l'équipe du morning?
1: C'est Romain.
0: Salut Romain.
2: Ouais,
3: salut.
0: À Carpentras dans le 84. Salut Romain.
3: C'est ça.
1: Le Vaucluse.
0: Ouais, le Vaucluse à la une du morning ce matin. Les infos, les dingos. Tu connais un dingo? T'as des dingos dans ton entourage, toi, Romain?
3: Non, ça va, non.
0: Ah, t'as de la chance. Ah bah moi j'en ai plusieurs, regarde, j'en ai une dans l'équipe, elle se prend pour un médecin.
3: Ouais, à part mon ex-femme qui fait des crises, qui
0: casse
3: tout.
0: Ah, ouais. Qu'est-ce qu'elle te faisait, ton ex-femme? Vas-y, raconte.
3: Je sais pas, péter des plombs comme ça d'un coup, après elle casse tout.
0: Mais c'est-à-dire quoi, elle prenait des assiettes, elle les foutait par terre?
3: Ouais, je sais pas, tout ce qu'elle prenait, tout ce qu'elle a balancé tout. Ouais, péter des caisses comme ça.
4: Je suis pas comme ça encore.
0: Non, c'est ton mec qui est comme ça.
3: Ouais, non, je sais pas, péter des plombs, après c'est barré, j'ai plus de nouvelles.
0: On retrouvera d'ailleurs ton mec, Cariole, Romano, hein, tout à l'heure, pour les conseils pas chers. On va le retrouver d'ici une petite demi-heure avec de bons conseils pour gagner de l'argent. Romano avait déjà piétiné, d'ailleurs, un ordinateur dans le salon.
4: Ouais, c'est vrai.
0: Assisté à la scène.
4: Il a aussi cassé des verres dans une baignoire.
0: Des verres dans une baignoire. Donc, ouais. Il allait dans la cuisine, il prenait les verres, il allait dans la salle de bain pour les casser.
4: Exactement.
0: Tu vois, elle aurait dû se mettre en ménage avec Romano.
4: Mais c'est clair.
0: Et ils auraient été beaux.
3: Ah ouais,
0: donc
3: c'est vrai.
0: Bon, les dingos, j'en ai un premier dingo, ça concerne la médecine. Ça s'est passé à Saumur, dans le Maine-et-Loire. Un homme, pour se faire soigner après une chute à vélo, se rend à l'hôpital. Le médecin examine et à ce moment-là, le mec vrille. Qu'est-ce qu'il fait?
4: Le patient vrille.
0: Alors, le patient vrille. Romain, si t'as une petite idée de ce que peut faire le patient alors qu'il va se faire soigner pour une petite blessure,
3: il frappe les médecins.
0: Il frappe le médecin, ce n'est pas la bonne réponse dans l'équipe.
1: Il a étranglé le médecin.
0: Il étrangle le médecin, ce n'est pas la bonne réponse non plus.
3: Il a tout cassé.
0: Non, il venait se faire soigner pour une petite blessure, quelques petits points de suture au bras ou à la jambe.
1: Alors, il gifle le médecin.
0: Il gifle le médecin, non.
4: Il monte son kiki.
0: Ouais, mais malheureusement, Websley a trouvé la réponse avant toi. Mais juste avant.
4: C'est pas possible.
0: Il sort son zizi. T'imagines, le pauvre médecin, il est là, il va lui faire des points de suture au bras parce qu'il s'est blessé. Et là, le mec, il sort son zizi.
4: Ouais, alors si les points de suture étaient sur la jambe, il a fallu qu'il baisse son pantalon. Donc c'était plus là, à mon avis.
0: Et il a dû
4: sortir à ce moment-là, ouais.
0: C'est un récidiviste. Des blessures à la jambe, des blessures au bras. Et à un moment, il a sorti son zizi. Il pensait peut-être être blessé au sexe.
4: Peut-être.
0: C'est loupé.
1: C'est possible, hein.
0: Bravo, Romain, puisque grâce à Websley, tu gagnes déjà contre l'équipe.
4: Oh,
0: un point pour toi, Romain. Le mec est un récidiviste. Il va être jugé pour exhibition sexuelle. Deuxième dingo, une dingote là maintenant. Ça se passe dans un avion. Une femme est dans un avion aux États-Unis et à un moment elle craque. Qu'est-ce qu'elle fait? Alors Romain, une idée. Elle est dans un avion.
3: Elle voulait ouvrir la porte pour descendre.
0: Elle a ouvert. T'imagines? T'es dans l'avion et t'as un espèce de dingo ou une dingote.
3: Qui
0: est... Oui, je sais. Il y en a un qui est un
1: mec. On en avait parlé dans le morning.
0: Oui, et puis une histoire. Ouais, je crois que c'est un mec claustrophobe qui se sentait mal dans l'avion. Il avait voulu en plein vol. Hein.
1: Ouais.
0: Ouvrir l'issue de secours. Bon, forcément, il faut pas le faire. Non, c'est pas ça.
5: Elle a fait caca dans le couloir.
1: Pas caca dans le couloir, c'est pas ça la bonne réponse.
0: Caca dans le couloir,
3: elle
0: c'est pas ça.
3: Elle était bourrée, elle a dit sa voisine d'avion.
0: Caca dans le couloir, putain, il y en a plein qui disent ça. Non, c'est pas la bonne réponse. Elle était bourrée, elle a fait quoi?
3: Elle a agressé sa voisine de siège.
0: Ouais, comme le dingo qui a été attaché la semaine dernière, on vous en parlait. Ouais. Non, c'est pas ça.
4: Alors j'ai une idée, je vais dire vite. Elle a voulu conduire l'avion, elle a été dans le cockpit.
0: Elle est allée dans le code PIN. Elle est allée dans le code PIN. Non, c'est pas la bonne réponse. Oh. Et la bonne réponse est arrivée. C'est Samy qui l'a trouvée. Elle s'est foutue complètement à poil sous les yeux des autres passagers. La meuf a décidé de faire un striptease.
3: Alors, les hommes en plus,
0: vous savez, les hommes étaient très très très contents. Puis il y a plein d'internautes qui disent ouais, elle est super. C'est quand qu'elle prend l'avion la prochaine fois. Pas mal la dingote.
1: Mais pourquoi elle a fait ça? Est-ce qu'on sait?
0: Mais elle est complètement dingote.
4: Bah voilà, c'est les dingos là.
0: Attends.
1: Hey. Non mais c'est pas genre une raison en mode elle avait trop chaud ou non juste non, elle s'est levée, elle s'est déshabillée.
4: Voilà,
0: elle s'est déshabillée.
1: Ah ouais. Bon, très bien.
0: Voilà, elle a été. Ils ont pensé à détourner l'avion, t'imagines?
4: Ah ouais, carrément.
1: Si elle est complètement folle en même temps,
4: On fait rien de mal.
0: Non, je préfère une meuf qui se fout à poil plutôt qu'un mec qui décide.
4: Qui ouvre les portes.
0: Et attention, un autre dingo, il est juriste. Lui, il est employé au conseil départemental de l'Eure. À Évreux, chez Rémi.
5: Ouais. Je connais la réponse déjà, donc j'ai gagné. Hein.
4: Tu ne joues pas alors, surtout.
0: Vas-y, Rémi. On va voir si tu te plantes. J'adorerais que tu te plantes.
5: Non, il a été condamné parce qu'il prenait des photos sous les jupes des filles, notamment, enfin, de ses collègues.
0: Rémi est au courant, car il s'agit
5: de
0: lui-même. qui, après les infos du morning, va faire un peu de... de il était juriste.
5: De photos.
0: Ouais, quelques petites photos. Quelques petites photos. Et le mec est juriste, il aurait dû penser que ça aurait pu lui amener des problèmes, ce genre d'histoire.
1: Bah, même pas, ouais.
0: Ah, ouais. Il avait. Tu es au courant du nombre de clichés qu'il avait dans ses ordis?
5: 14 000, non?
0: Exact, bravo ouais. Rémi, t'es vraiment le meilleur journaliste du monde. Hein.
2: Ah, ouais. Les photos Rémi dans son téléphone?
0: Bah oui, j'ai tout, j'ai tout.
4: Ah, tu
0: mets
4: bien le dossier, hein?
0: Ouais.
1: Attends, dans son téléphone ou dans son ordi?
0: 14 000 fichiers dans l'ordinateur.
5: Dans plusieurs appareils.
1: Ah, ouais, okay. Ouais. Parce que j'ai dans le téléphone, ça tient pas à 14 000.
0: Ah, mais il en avait partout, dans des ordis, dans ses téléphones.
1: Un vrai malade mental.
0: Et il y a eu une trentaine de victimes, ça a duré de 2022 à 2025, les pauvres.
4: Ouais, les pauvres.
0: Et les juristes. Bon, il sait combien il va prendre, c'est déjà ça, il n'y aura pas de surprise. Bon, Romain, tu as gagné 2 à 1. Donc bravo à
5: champion.
0: Toi. Tu repars avec ton pack morning ce matin.
5: Sartek.
0: Tu as été
3: plutôt autre chose. J'ai gagné pack morning.
0: Eh ben on va t'envoyer autre chose alors.
1: Ah, ah oui.
0: On va t'envoyer autre chose.
2: Moi carriole direct.
0: Exactement. Romain, on t'envoie ça, on te fait des gros bisous et on écoute DC's et Théodora et puis on prépare Romano pour les conseils pas chers et puis vos 18 000 euros. 18 000 euros à gagner ce matin sur Skyrock 18 au 7 20 20. Et on parle d'amour, tiens l'horoscope qui arrive.

0: c'était Mélodrama sur Skyrock dans le morning à 18 000 euros. Envoyé 18 au 7-20-20. 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C'est ce qui va arriver sur votre compte en banque ce matin. Tentez le coup, il peut vous faire rembourser tous les messages que vous envoyez. Je vous le répète souvent, mais c'est bien de le dire. Allez, profitez-en. On va faire vous avez passé un bon week-end avec vos 18 000 euros.
1: Hein. Ah, tu m'étonnes.
0: Ouais, on va voir si le week-end va être amoureux. Il y a l'horoscope qui arrive dans un instant. Vous allez faire quoi ce week-end? Tiens, vous pouvez nous dire, on peut partager ça ensemble. Si vous avez des trucs super à faire, qu'est-ce que tu vas faire, Tim?
2: Je pense que je vais faire le dernier barbecue de l'année.
1: Ah ouais?
2: Ouais, là ça y est, l'été est fini presque. Hein.
3: Sinon, la semaine prochaine ça va encore en vrai.
2: Ouais, mais l'été se finit petit à petit, ça y est, c'est la fin.
0: Ouais, mais de toute façon, Tim, il fait le dernier barbecue au cas où ce soit plus possible, mais il le fait toutes les semaines.
1: Ouais, c'est ça, ouais. C'est toujours le dernier.
0: Toutes les semaines.
2: Non, mais c'est pour ouvrir aussi la saison de la tartiflette, la raclette,
1: ah,
2: tout ça.
1: Ah, trop bien.
0: Et tu veux pas faire les deux? Tu fais un barbecue à la tartiflette?
2: Ne me donne pas l'idée, je vais tester.
1: Hey. Non, mais c'est clair.
2: Ouais, je vais le faire en vrai.
0: Vous allez faire quoi ce week-end? Vous avez des idées pour ce week-end dans l'équipe?
3: Moi, je vais aller voir des camping-cars.
0: Ah! Tout à l'heure, je vous ai demandé ce que vous alliez faire avec vos 18 000 euros. Karim, il s'est dit, je m'achète un camping-car. Alors, ça y est, c'est
3: je
0: la nouvelle.
3: Je vais gagner 18 000 euros.
0: Sa nouvelle lubie, là.
3: Ouais, ouais.
4: Il ne parle que de ça.
0: Karim, il a des lubies. Et là, depuis
4: ouais, il a des lubies de ouf. Il
0: ça
4: me fait délirer.
0: Camping-car.
4: Non, comme je suis juste à côté dans le studio. Comme je suis juste à côté de lui dans le studio, toutes les 2-3 semaines, il montre un nouveau truc. Il me dit, ouais, regarde, là, la bagnole. Après, ah ouais, regarde sa moto, là, je suis chaud, là.
0: Il y a une trottinette.
3: Non, j'ai acheté ma trottinette, ça y est.
0: Ah ouais, et là, c'est le camping-car. Lundi, il arrive en camping-car, Karim. Vous allez faire quoi ce week-end? Allez, on partage ça ensemble. 06 86 101 101. Vous nous envoyez vos messages et on en reparle avec vous juste après l'horoscope de l'amour. L'horoscope avec les scorpions et les poissons, vous êtes en haut de l'affiche, vous êtes à 5 sur 5, une super journée vous attend. Vous avez une chance de ouf aujourd'hui dans tous les domaines de la vie. C'est peut-être même le jour où vous gagnerez vos 18 000 euros, on sait jamais. En tout cas en amour, en amitié et dans tous les domaines, ça se passe bien. Bravo, 5 sur 5 de puissance amoureuse. On fait pas mieux. Ouais. Les vierges et les balances, ouais. Vous avez 4 sur 5. Si vous êtes célibataire, ouvrez les yeux. Parce que si quelqu'un vous intéresse, c'est peut-être pour vous. Et puis sinon, vous allez profiter de vos charmes pour obtenir tout ce que vous voulez. 3 ouais. sur 5, c'est pour les lions et les cancers. Les lions et les cancers, le week-end va bien démarrer. Un beau vendredi, vous avez beaucoup d'amour autour de vous et vous allez en profiter, vous avez bien raison. 2 sur 5, les capricornes et les sagittaires, on est très bien. C'est une journée avec des hauts et des bas, mais surtout beaucoup, beaucoup de hauts.
2: Oui, absolument.
0: On aura le cœur bien accroché, on va bien s'amuser, on va pas s'ennuyer. Les taureaux et les béliers, vous êtes à 1. C'est une attitude qui vous surprendra un petit peu, peut-être l'attitude de votre partenaire oui. ou d'un ami. Ça sera pas forcément celle que vous attendez, mais c'est plutôt pour du bon. Et on finit avec le zéro du jour, les Verseaux et les Gémeaux. C'est votre partenaire ou un proche ou quelqu'un de votre entourage qui pourrait être de mauvaise humeur. Bon, vous êtes plutôt de bonne humeur, laissez passer l'orage. Gardez votre bonne humeur et essayez de les contaminer.
3: Laissez couler.
0: Eh oui. Mauvais jour arrive avec maladie. C'est maladière. Juste avant 8h du matin. Et puis Rémi, tu restes là parce que les infos arrivent sur Sky.
4: Ouais.
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Il est 10h sur Skyrock, il y avait le morceau d'Aya Nakamura, la pétasse à l'instant sur Skyrock. Passez une bonne journée, le son c'est reparti, une nouvelle heure de son qui s'ouvre maintenant avec PLK, bientôt en tournée dans toute la France avec Skyrock. Les dates sont sur le skyrock.fm, on va l'écouter avec Pocahontas, Ariana Grande juste après avec Edda, I Made You Love Me, et puis Timal et Sicario.

0: retrouver Joe et son morceau Wagyu à l'instant à 10h15 sur Skyrock. Bravo une fois de plus à Alana. Alana, ce matin, elle est repartie avec 18 000 euros dans le morning de Difool entre 6h et 9h30. Et la bonne nouvelle, c'est qu'on remet ça la semaine prochaine. Il y aura encore dans une semaine 18 000 euros à choper. Et tous les jours, il y a des iPhone 18. Donc, c'est la sortie officielle aujourd'hui, l'iPhone 18 à choper tout au long de la journée. Restez bien à l'écoute de Skyrock.
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0: On va écouter les taux pinapple.
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0: Et culture Méli Mélo sur Skyrock, c'est juste après.
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Tiens Colin, Mélo décalé à l'instant et à 10h30 sur Skyrock. Le son, ça continue à venir dans un instant. Aya Nakamura et la rafleuse Sexy Nana. Il y aura un classique de Beyoncé à écouter dans un instant. Ça arrive, Beyoncé. Niska aussi un peu plus tard, mais juste avant. Voici Shakira et Burna Boy.

0: morceau de Guy de Besbar à l'instant sur Skyrock. Je pense à toi à 11h moins le quart. Ne bougez pas, le retour du son, c'est dans un instant et ce sera avec la voix de Gombi sur Skyrock. René Kaovila et puis Boost aussi avec Côte à la hausse juste après.
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23: C'est l'heure de votre point météo maintenant sur Skyrock à Lille 94.3. Avec pour cet après-midi un temps assez sec, un ciel assez nuageux avec des éclaircies qui devraient revenir en fin de journée, les températures aux alentours de 20 degrés. Pour demain matin, le ciel sera voilé à nuageux, les températures comprises entre 14 et 18 degrés. Pour demain après-midi, ça sera bien chargé, mais le temps restera sec. Attention, il y aura pas mal de vent, les températures aux alentours de 22 degrés sur la métropole lilloise.

0: Goël, à R5 Coupini, One Track Mind également de Neika. 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

Wagyu, c'était Mauvais Joe sur Skyrock, dédicacé par Charlotte de Templeuf pour John, son frangin qui bosse du côté de chez Brewster. Skyrock, premier sur les nouveautés, c'est Cote à la hausse maintenant. Le tout nouveau boost René Coavia derrière de Gambi, et puis Taiga aussi pour Hey Macarena.

M Macarena de Taïga sur Skyrock, dédicacé par Hugo pour toute la team du commissariat d'Aniche. Le son qu'on écoute maintenant, il est resté 23 semaines en tête du top single en France, c'est le record absolu. C'est une découverte Skyrock. D'ici c'est Théodora pour Mélodrama, puis Shakira et Burna Boy derrière pour Die Die.

0: du côté d'Auchelle, on a Ben PLG, ça fait plaisir. Ben PLG, l'homme qui nous vient de Tourcoing en nouveauté avec Mathilde, un son de dingue, ça s'appelle Histoire sans fin. Et puis à l'instant je vous passais PLK, enfin je vous dis qu'on va écouter PLK pour vous dire qu'on a des invites à vous offrir, un PLK qui débarque en concert Skyrock 8, 9 et 10 octobre au Zénith de Lille. Vous restez bien à l'écoute, il y aura des invites les toutes dernières à gagner dans les jours qui viennent.
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1: Et on va parler foot maintenant sur Skyrock, l'agenda du LOSC, car l'agenda des Dogs Lillois. Il y a bien évidemment un déplacement ce week-end au programme du côté de Nice pour les joueurs de Davide Ancelotti, mais il y a aussi l'affiche de la 5e journée du championnat des U19 avec le centre de formation du LOSC qui va défier l'équipe de Valenciennes. Ça sera dimanche à partir de 3h de l'après-midi sur la pelouse du stade Eden Hazard au domaine de Luchin à Canfin en Pével.
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complètement dingue. Et c'est Dylan qui le dédicace pour Alan et pour toute l'équipe d'Odelec Nolet. Ça se passe du côté d'Hénin Beaumont. On a une toute nouvelle heure de son qui débute maintenant sur Skyrock en ce vendredi tout début d'après-midi. On se balance tout de suite à Maladie de Mauvais Joe, Tempimpala derrière pour Dracula, puis la pétasse d'Aya Nakamura sur Skyrock.

Vive la monnaie, Gims sur Skyrock avec Mauvais Joe, Urban Music Non-Stop avec Guy de Besbar, maintenant en mode Lover. Le titre Je pense à toi, et puis J'aimerais tellement juste après, c'est Casa sur Skyrock.

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0: 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Kevin, le dédicace pour un autre Kevin. C'est Kevin, l'homme à la prothèse du côté de Los. Et puis Shakira derrière avec Burna Boy pour Die Die.
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Maladie de mauvais Joe sur Skyrock, hein, l'homme de cet été 2026 dédicacé par Yoni pour tous ceux du lycée Montebello de Lille. Skyrock, premier sur les nouveautés. Alors je suis hyper content, il s'appelle Ben PLG, il vient de Tourcoing, ça fait une quinzaine d'années hein, qu'on le voit graviter dans le rap nordiste. Il a 34 ans, il arrive au début de l'apogée de sa carrière, le titre est complètement dingue. Ben PLG avec une chanteuse qui s'appelle Mathilde, écoutez bien les paroles, ça s'appelle Histoire sans fin. Gambi derrière René Kaovia et puis Usher avec Alicia Keys également en souvenir pour If I Ain't Got You sur Skyrock.

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If I and Go To en classique Usher avec Alicia Keys. 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Nono La Grinta, Love You avec Jimmy de Vandeville qui fait une dédicace pour toute la société JD Rénov. Et Neika derrière pour One Track Mind sur Skyrock.

Cotta la House. 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
2: Et ça parle de foot maintenant sur Skyrock avec deux affiches au programme de la troisième journée du groupe D de National 2. L'équipe réserve du LOSC qui va défier Saint-Amand-les-Eaux, c'est tout à l'heure à 18h sur la pelouse du stade Ened Hazard au domaine de Luchin à Canfin en Pével. Et puis on va jouer pareil pour le compte de la troisième journée de la poule D de National 2 avec Croix qui va défier l'équipe réserve du Red Star. Ça sera à 18h sur la pelouse du complexe sportif Henri Seigneur de Croix.

à la hausse. Le son rap français de Boost sur Skyrock. Une dédicace de Dylan de Lille pour Cindy qui lui manque énormément. J'espère que tout va bien. Logiquement, ça devrait aller. Il y a le week-end qui approche. Il y a une toute nouvelle heure de son qui débute maintenant sur Skyrock. Aya Nakamura et le triangle des Bermudes. C'est Ballet qui était avec toi, Adèle Castillon. Et puis Tiakola également pour Mélo Décalé pour attaquer une toute nouvelle heure de son.

Mélo décalé, le son de Tiako Tiakola sur Skyrock. Skyrock premier sur les nouveautés avec Tame Impala. Alors attention, ce titre est number one, numéro un des streams aux États-Unis. N'oubliez pas le Hit US le dimanche 20h-21h, juste avant la spéciale de Difool avec Corentin. Vous découvrez le classement des sons les plus streamés aux États-Unis. Donc Tame Impala numéro un du Hit US. On se met Loser et Kalash avec Garzo derrière pour Tu le sais sur Skyrock.

0: l'équipe de foot de Marlene, Michael Jackson derrière avec Billie Jean. Hein. On vous rappelle, hein, le biopic de Michael Jackson, l'un des biopics, le biopic même le plus vu de toute l'histoire du ciné. Et puis vos rencarts sur Skyrock parce qu'il y a un gros week-end qui débute. Hein. 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Il vous présente son album, son projet. 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

La pétasse, c'est la patronne sur Skyrock, Aya, Aya Nakamura, découverte sur Skyrock, Skyrock, Urban Music Non-Stop le week-end qui approche, Ariana Grande et Zat, I Made Love You Me, Mountain Jazz de Tourcoing, le dédicace pour sa petite Joy, Wade You derrière de Mauvais Joe, et Kid Cudi qui pose sur un son de David Guetta pour Memory sur Skyrock.

Memories, c'est Kid Cudi qui pose sur un son de David Guetta et c'est Zorka qui le dédicace pour sa maman Nathalie qui est du côté de Beuvry-la-Forêt. Un son de malade mental maintenant, classique rap français, Nahir avec Vakra pour Piranha et puis Culture juste après pour Méli Mélo sur Skyrock.

0: Sexy Nana en duo avec la rafleuse, la toute dernière dédicace de la semaine, celle d'Antoine pour sa chérie Océane. On est du côté d'Houplain en Coine à partir de 4h de l'après-midi. Emeric et votre 16-20 à 20h, Fred reçoit l'Ossade en Planète Rap. 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Ça sera en direct avec vos stories, vos témoignages. Ça sera dès 21h.
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10: Skyrock à Lille, 94.3, c'est parti pour votre point météo avec un ciel voilé hein, demain matin et un temps assez nuageux. Les températures comprises entre 14 et 18 degrés au fil de la matinée. Et pour demain après-midi, ça sera bien chargé, mais le temps devrait rester sec avec pas mal de vent. Hein, ça devrait souffler en rafale à plus de 50 km/h et des températures à 22 degrés.

0: 5 avec le jeu Marvel's Wolverine qui est sorti cette semaine. On va vous offrir tout le package là avant 20h. Restez connectés, il y aura une question, il faudra bien répondre. Et le son de Skyrock, PLK, Shakira avec Burna Boy, Die Die. Et premier son du 16-20, c'est Leto Pineapple sur Skyrock. Let's go.
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C'est Skyrock, félicitations à Lana du côté de Bordeaux. 18 000 euros, ça va lui permettre de rembourser son crédit étudiant. 18 cases tombées chez Difool, vous savez quoi, on met ça la semaine prochaine. Hein. Ouais, 18 000 balles, ça sera vendredi prochain également dans le morning pour s'inscrire. 18 par SMS au 720. C'est comme ça qu'on joue et qu'on gagne les numéros 1. Zola, Ember, très bon. Et que Black Franglish, mauvais Joe sur Skyrock.

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This is et Théodora sur Skyrock avec le morceau qui est resté le plus longtemps en numéro 1. Donc forcément il est sur Skyrock. On va écouter Mélodrama. Attention, on va se faire un énorme kiff parce que c'est vendredi, c'est le week-end. On va écouter un gros classique. On va, j'ai pas de mal à le dire, écouter un des meilleurs classiques de l'histoire des classiques. Voilà, je l'ai dit, c'est Jay-Z et Kanye West qui débarquent avec Niggas in Paris. Ah, ça va être une folie. C'est prévu après Leto et après la voix de la franco-haïtienne qui nous régale avec ce morceau One Track Mind. Naika, Leto, Jay-Z, Kanye West, que des numéros 1 dans le 16-20 sur Skyrock.

9h40. Quel kiff. Voilà, c'est comme ça qu'on démarre le week-end. Bon magazine Paris dans la voiture, à la maison, sur l'appli, sur l'enceinte connectée. Skyrock à fond. J'aurai un beau cadeau à vous offrir, un cadeau sur mesure, personnalisé. Je vous dis tout dans 5 minutes. Franchement, ça va vous faire kiffer. C'est un cadeau inédit. Tiako là, d'ici là, mets le décalé. Et derrière, on envoie Ben PLG. C'est franchement la meilleure nouveauté du moment. Le titre s'appelle Histoire sans fin. Le texte est très fort. Le titre est incroyable. Et c'est après Tiako là.

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0: C'est Skyrock et très sincèrement, ça fait plaisir d'écouter ce titre de Ben PLG. Titre magnifique, le texte de fou, l'artiste il est incroyable, il vient de Tourcoing. On vient de l'écouter à l'instant avec Histoire sans fin sur Skyrock. 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Pile d'ici là, Mauvais Joe, il y aura aussi ce classique d'Eminem avec Rihanna, Love the Way You Lie. Les numéros 1 sont là, les classiques aussi. Bougez pas, ça arrive juste avant 17h.
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Banger absolu ça, ce classique avec Eminem et Rihanna. Vous imaginez quand même les deux superstars mondiales ensemble sur ce morceau Love the Way You Lie sur Skyrock. Il est 17h02, parce que je suis pas très ponctuel, hein. Il aurait pu être 17h, mais j'ai choisi 17h02. Bienvenue sur Skyrock, c'est la radio des numéros 1, c'est Emeric et c'est des cadeaux qui tombent tout le temps, hein. Ce matin déjà, Alana à Bordeaux, elle a gagné 18 000 euros, permettre de rembourser son crédit étudiant, ça c'est pas mal. 18K qui vont retomber vendredi prochain chez Difool, hein. 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Comme ça vous savez, le son de Skyrock, c'est Xinana, c'est Rihanna Kamoura.

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0: Coco Jojo, Guy de Besbar qui pense à vous sur Skyrock. D'ailleurs, moi aussi, je pense à vous. Je vais vous le prouver maintenant, puisque je vais vous offrir une belle console, la PS5, PlayStation 5, avec Cultura. C'est Cultura qui vous offre la console en réalité, avec le jeu qui va avec Marvel's Wolverine. Il est sorti mardi. Qui veut la console? Qui veut le jeu? Faut juste bien répondre à une question. Écoutez bien la question. Franchement, je pense que c'est la plus simple de la semaine. Je me suis dit que c'était vendredi, donc on allait faire chill pour la question. Quel est le véritable nom de Wolverine? On est d'accord qu'il faut connaître son nom quand même si on veut gratter le jeu. Ah ben, vous me dites, c'est soit James Howlett. Je sais pas que j'ai bien prononcé, James Howlett ou Peter Parker. C'est quoi le véritable nom de Wolverine? Vous avez la bonne réponse. Si vous avez la bonne réponse, vous m'envoyez maintenant le mot Cultura, facile comme les magasins, Cultura, votre prénom et votre numéro de téléphone sur l'application Skyrock, c'est gratuit, ou par SMS 41 759. Cultura, prénom, numéro de téléphone, et vous répondez à la question en direct dans moins d'une demi-heure. Et au-delà de répondre à la question, vous aurez la console et le jeu. Hein. C'est ça qui est beau. On revient avec Sexy Nana, Aya Nakamura sur Skyrock, avec la rafleuse. On va piler aussi avec Mauvais Joe. Tous les numéros 1, seulement dans le 16-20 sur Skyrock.
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On démarre le week-end tous ensemble sur Skyrock. En plus, on le démarre avec des gros cadeaux là. C'est une PlayStation 5 plus le jeu Marvel's Wolverine qui va tomber dans pile 15 minutes. Donc, si vous débarquez à l'instant sur Skyrock, sachez que vous avez le droit de répondre à la question. La question est très très simple. C'est quoi la question? Ah oui, je la retrouve. C'est comment s'appelle le vrai nom de Wolverine? Ok, c'est très très simple. C'est soit Peter Parker, soit James Hornet. Si vous avez la bonne James Hornet, voilà. Si vous avez la bonne réponse, vous envoyez le prénom et votre numéro de téléphone sur l'application Skyrock avec écrit Cultura ou par SMS 41 759.

0: petite Macarena à l'ancienne dame soit à l'instant sur Skyrock. Oh là là, il y a Pierre aussi qui est là. Salut Pierre de Dijon. Hello Pierrot. Ah ouais, il est là Pierre. Tu m'entends Pierre? Absolument pas. Ouais, t'es là. Ah ça y est, je t'ai retrouvé Pierre. Pierrot est là. Voilà, c'est bon, le week-end peut démarrer comme il se doit. Comment tu vas mec?
1: Ça va toi?
0: Super en forme. Je te pose vite la question parce que j'ai l'impression que ton téléphone est défectueux. Donc on pose vite la question. Quel est le véritable nom de Wolverine? Est-ce que c'est James Howlett ou est-ce que c'est Peter Parker, mec?
1: James Howlett.
0: James Howlett, sûr de toi?
1: Oui.
0: Bon, bien parfait. Sûr. Allez Pierre, c'est parti. On fait péter la PS5 à Dijon dans le 21. PS5 et le jeu Wolverine. On envoie ça à la maison, ok?
1: Ah, c'est incroyable.
0: Mais oui, tu vas kiffer. Ciao, ciao Pierre. Bonne soirée.
1: Ciao, merci.
0: Et change de téléphone, s'il te plaît, frérot. De toute façon, il y a des iPhone 18 qui tombent tous les jours sur Skyrock. Faudra rejouer. Mauvais jeu arrive. Maladie sur Skyrock. Et on revient aussi avec un coup de boule.
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13: Et on va parler foot maintenant sur Skyrock, l'agenda du LOSC, car l'agenda des dogs lillois. Il y a bien évidemment un déplacement ce week-end au programme du côté de Nice pour les joueurs de Davide Ancelotti, mais il y a aussi l'affiche de la cinquième journée du championnat des U19 avec le centre de formation du LOSC qui va défier l'équipe de Valenciennes. Ça sera dimanche à partir de 3h de l'après-midi sur la pelouse du stade Eden Hazard.

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1: L'incroyable morceau de Ben PLG, le rappeur de Tourcoing sur Skyrock, ça s'appelle Histoire sans fin, avec Mathilde aussi qui fait le refrain.
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Ariana Nakamura à l'instant sur Skyrock avec la pétasse. Ça y est, on a enfin la première liste pour le rassemblement de l'équipe de France dévoilée par Zinedine Zidane. Et donc il y a 5 nouveaux joueurs qui ont été appelés par Zizou. Il y a Guillaume Restes de Toulouse, j'espère que j'ai bien prononcé, pas sûr, hein, je suis un footix les amis, hein. Pardonnez-moi si j'ai mal prononcé. Jérémy Jacquet de Liverpool, Andy Diouf qui vient de l'Inter, Lucas Descunha qui vient de Com et Stéban Le Poel aussi qui vient de Rennes, joueur rennais. Voilà pour la liste, je pense qu'on en reparlera chez Difool dans la radio libre. Restez à l'écoute, restez connectés sur Skyrock. PLK va débarquer avec Pocahontas. L'homme qui a fait 2 stades de France complets, qui s'apprête à débarquer chez vous dans les 4 coins de la France, les dates, les places, les villes sur l'application Skyrock dans la rubrique concert. On va faire PLK et Gambi aussi, René K au Villa sur Skyrock.

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Skyrock premier sur le rap, le classique de Post Malone. Congratulations sur Skyrock. Attention, tremblement de terre maintenant. Niska, allô Doudou à écouter. Et surtout le vrai, ça sera au Stade de France. Hein. Trois fois, trois dates, trois stades d'affilée, le 9, le 10 et le 11 avril 2027. C'est complet, c'est avec Skyrock. Donc ça veut dire qu'il y a encore de l'espoir. Restez à l'écoute, à mon avis, vous pourrez choper les toutes dernières places pour aller voir Niska. Allô Doudou sur Skyrock. C'est comme ça qu'on démarre le week-end, le vendredi soir à fond. Culture derrière, il y aura aussi du Gim sur Skyrock avec Spider.

personne autour de numéro 1 que Gims, il est trop fort. Alors on va écouter Spider sur Skyrock avec Lossa d'ailleurs aussi sur le morceau. C'est vrai ça, Lossa qui sera chez Fred dans quelques minutes. Là, on va pas tarder à se connecter avec Planet Rap. En plus, vous pourrez mater les images sur l'application Skyrock. Vu qu'on vient de bouger sur Gims, je vous rappelle que demain on a quand même le DJ Pop numéro 1 qui va vous faire bouger. Comme tous les samedis soirs entre 22h à minuit, c'est Cut Killer Show avec le DJ Pop numéro 1. Cut Killer à pas louper sur Skyrock. Et la suite des numéros 1, du ballet en préparation, la Triangle des Bermudes d'Ayana Kamura. Et là, c'est Adèle Castillon. Était avec toi sur Skyrock.

0: C'est Skyrock avec les rois de l'ambiance et la reine de France. Triangle des Bermudes, Ayana Kamoura, on va l'écouter. Balek, merci Nino qui m'a corrigé sur l'appli. Parce qu'on a passé Gims il y a 5 minutes avec Spider et j'avais annoncé qu'il y avait Lossa sur le son. Et non, c'est distinct, t'as raison Nino. Puisque Lossa, il était sur le morceau Loco. Voilà, de toute façon, Lossa, on va le retrouver dans quelques petites minutes. 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On va vous récompenser en direct sur Skyrock. Allez, c'est parti. Lossa au micro de Fred, Play Trap maintenant. Les images à mater sur l'appli, la chaîne YouTube de Skyrock. Et après, c'est Difool pour la plus grande radio libre de France avec toute l'équipe. Je reviens lundi 16h, moi. Ciao.
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13: Ça parle de rap et de rap français maintenant sur Skyrock. Il s'appelle Tiff. Il est algérien. Il est né, il a grandi du côté d'Alger. Tiff qui sera en concert. Ça sera le 1er octobre prochain sur la scène de la condition publique de Roubaix. Le prix des places est à 29€ et les résas, bien évidemment, c'est dans tous vos points habituels.

0: Lossa.
1: Passez une bonne soirée, bienvenue sur Skyrock, le planète rap avec Lossa, le vendredi soir, le jour de sortie du projet.
2: Enfin
1: New Era
2: Disco. Enfin, c'est bon, on y est.
1: Ça va, Fred?
2: Ça va et toi?
1: Tu crevé?
2: Non.
1: La semaine s'est bien passée?
2: Ça s'est super bien passé.
1: Est-ce que tu retournes à Limoges ce week-end?
2: Ah, j'ai quand même pas mal d'interviews encore, des trucs à faire, ouais.
1: Ça te manque pas trop?
2: Ça va, il y a mon chat qui me manque à la maison.
1: Ah voilà.
2: Voilà.
1: La famille, il est proche.
2: C'est ça.
1: Évidemment aussi,
2: c'est ça
1: forcément.
2: Aussi. Et aussi.
1: Eh bien, on va fêter ça comme il se doit, la sortie avec une très belle table.
2: Très très belle table même.
1: Je te laisse faire les présentations.
2: Là, on a Dibra, ça vient tout droit de 9-4.
3: Ouais, Dibra.
1: Ça va, Dibra?
3: Yes, ça va et toi, frère?
1: En pleine forme?
3: Nickel.
1: On peut y aller, on peut attaquer?
3: Yes, on peut.
2: Ça, c'est la famille.
1: Eh bien, bienvenue.
2: Là, à gauche, à ma gauche, là, on a le fameux. On le présente plus aussi, c'est Young Booba, compositeur.
1: Le fameux.
2: En fait, chaque invité prestige, là, faut dire le fameux.
1: Avec qui tu as beaucoup travaillé?
2: Avec qui j'ai beaucoup travaillé.
1: Est-ce qu'il t'a épuisé?
4: Franchement, il m'a fatigué.
1: Ah bah voilà, j'étais sûr.
4: Ah, il est relou.
1: Ah, il est relou?
4: Il est relou, ouais.
1: Bah attends, il nous a juste dit, non, moi, tu sais, de temps en temps, je fais un morceau, après je le mets de côté, je reviens dessus, mais...
4: Je vais te donner des dossiers, Fred.
1: Merci. Voilà ce que j'aime. Pour bien commencer le week-end, merci. On va y venir, tranquillement.
4: Ça marche.
1: On continue aussi le tour de table avec...
2: Là, on a aussi Drico, c'est la famille, ça vient tout droit du 9-4 Champigny aussi, c'est trop fort.
1: Ça va? Bah écoute, en pleine forme aussi, bienvenue.
4: En pleine forme? Bah ça va alors, moi, nickel alors.
1: Eh bah très bien, installe-toi.
4: Merci beaucoup.
1: Dans la deuxième partie, ça veut dire qu'il va y avoir du live aussi, à pas louper.
2: Aussi.
1: Et
2: là, le dernier, on le présente pas aussi, j'ai envie de te dire, le fameux.
1: Le fameux.
2: Le fameux style fresh
1: Monsieur
2: dans la
1: style
2: maison.
1: Style fresh, oui. Avec...
2: ça fait plaisir.
5: Ah, ça fait plaisir, hein. Bah Fred, on se voit pour la.
1: Ouais, on se voit souvent.
5: La millième fois et. Voilà. Il y a pas l'eau,
2: ça,
5: hein.
2: On se croise. Ça fait plaisir. Voilà.
5: Glenn,
2: c'est la famille du studio. On se croise tout le temps.
1: C'est ça, c'est les connexions.
2: Voilà, c'est les connexions.
1: On peut donc attaquer ce Planète Rap entre 20h et 21h avec le morceau Caïman. Il est dispo évidemment, c'est possible d'aller streamer ça fort. Et allez-y tout le week-end, New Era. Puis les jours d'après aussi, le projet de Lossa.
2: Let's go.

0: Caïman avec Niska, c'est extrait du projet New Era de Lossa, notre invité sur Skyrock. Lossa, parlons un petit peu à venir.
1: Allez.
0: À quoi vont ressembler les prochaines semaines, les prochains mois pour toi, même jusque 2027? Qu'est-ce que tu vas faire?
1: Franchement, je pense qu'on va profiter déjà de ce projet-là, Numéra, qui est sorti aujourd'hui et qu'il faut aller streamer. On va continuer à aller au studio, parce que Young Booba a du travail.
2: Fort.
1: Voilà.
2: Je t'entends au studio.
1: Voilà. Et non, je pense qu'on va. Faut pas lâcher. Je pense qu'il faut accentuer sur sortir des sons, sur la visibilité sur les réseaux. Voilà, donc beaucoup de choses comme ça et on va pas lâcher.
0: Donc je me tourne maintenant vers Young Booba. Ouais. Tu nous as promis il y a quelques minutes quelques dossiers. Juste au moins.
2: Non, je vais pas trop balancer.
0: Voilà, j'étais sûr qu'il allait avoir un arrangement avant les dossiers.
1: Je l'ai parlé.
2: Il m'a raisonné.
0: J'étais sûr. Non mais alors raconte-nous par contre une séance studio avec Lossa, ça ressemble à quoi? Déjà est-ce que c'est plutôt la nuit, le soir, le matin?
2: En ce moment là pour ce projet-là c'était journée.
0: C'était journée, après-midi, on commençait
2: assez tôt. Après ça finit toujours très tard la nuit, mais on commençait plus tôt cette fois-ci. Et une séance studio avec Lossa c'est comment? Bah en fait
0: déjà ça discute au début, ou alors directement ça bosse, toi t'as les instrus, tu dis
2: franchement
0: tiens,
2: ça discute
0: ça.
2: Très peu. En fait parce que la première fois que j'ai bossé avec Lossa c'était sur le titre Loco
0: avec Gims.
2: Et ça avait matché tout de suite entre nous, on s'était capté, tu vois. Donc avant les séances on parle pas plus que ça, il va me dire je veux de l'afro ou je veux ça ou Young, tu sais déjà. Et en plus le ça tu connais son vocabulaire, il a son vocabulaire.
1: Je suis très spécial hein. Je veux dire des mots, je crois qu'il y a personne qui va comprendre, mais il y a que lui qui va comprendre, il faut déchiffrer un peu,
2: il va pas t'expliquer en bon français comme toi tu ferais, comme moi je ferais, comme Style Fresh ferait, ce qu'il veut, tu vois.
1: Il est en train de me tirer des balles là c'est des balles. Moi,
2: parce que ça je le dis tout le temps. Non, mais ouais, on se comprend rapidement, donc je capte tout de suite ce qu'il veut et après direct. C'est ça.
0: Est-ce que tu arrives à le surprendre parfois? Ou est-ce que tu essayes de l'emmener aussi sur des terrains qu'il n'a pas encore déchiffré?
2: Franchement, j'ai essayé. Mais j'ai pas toujours réussi. J'ai essayé.
0: Vous avez tenté des trucs,
2: On a tenté
1: quand même,
2: des trucs.
1: Obligé
2: de tenter. Des fois, c'est lui qui veut tenter. Des fois, on teste, mais on teste toujours. Toujours, on teste un peu.
0: Qu'est-ce qui a été, par exemple, Lossa sur lequel tu t'es dit, allons là-dessus, et puis finalement, non, t'as fait marche arrière?
1: Moi,
2: j'en ai un.
1: Ah ouais,
2: c'était pas sur ce projet-là.
1: Ouais,
2: qu'on
1: c'était
2: fait.
1: Sur un autre.
2: Ouais, c'était un Seben façon.
1: Ouais, je m'en rappelle quand même.
2: C'était un Seben. Mais moi, je l'aime beaucoup ce son.
0: C'est vrai.
2: Ouais, je l'aime beaucoup.
0: Et toi, non?
1: Non, mais c'est voilà.
2: Il a pas eu la vision.
1: J'ai pas eu la vision sur beaucoup de titres. Juste anecdote. Moi, Young, ça fait longtemps qu'on bosse ensemble et tout. C'est-à-dire qu'il m'a proposé plusieurs prods. Des fois, j'écoutais et tout. Et en fait, les prods qu'ils me proposaient et tout, je me levais le matin. Des fois, j'allumais mon téléphone. Je vois par exemple Gims, il a posé dessus déjà.
0: Ah merde.
1: Je sais, wesh.
0: Ah merde.
1: J'avais pas eu la vision sur ça. J'avais pas eu la vision sur ça. J'ai dit, mais wesh. En fait, j'ai capté. Il y en a, ils ont d'autres chances. Il y en a, ils ont d'autres manières de
0: travailler.
1: Bah
0: oui, parce que lui, quand il a une prod, après, il va pas. Il t'a proposé une fois. Bah écoute, on veut
1: c'est
0: pas.
1: C'est ça, maintenant.
0: Je vais voir ailleurs.
1: C'est ça aussi.
2: Après, pas toujours. Mais
0: pas toujours.
2: Voilà. Pas toujours. Des fois, quand t'as une prod pour un artiste,
0: oui,
2: tu l'as fait
0: en pensant à lui.
2: Ouais, voilà. Mais. Là, Lossa, il avait pas eu, c'est arrivé quelques fois, mais ça peut arriver. Hein. Des fois, tu te réveilles, t'as pas l'inspi, t'as pas la vision, et après, le lendemain, il voit que c'est Gims qui a un peu
1: laissé. T'es là en mode, waouh, ok, d'accord, j'avais pas eu la vision.
0: Et en plus,
1: fait,
0: ils ont été vite.
1: Ils ont été archi vite, ça va vite.
0: Ça va trop vite.
1: Enfin, c'est sur 2-3 sons comme ça, c'est facile.
0: Non, mais c'est vrai que même pour les beatmakers comme toi aussi, ça doit être aussi parfois un vrai exercice où tu penses avoir une idée pour quelqu'un, et puis finalement, ça va mieux à un autre. Ou de temps en temps enregistrer un morceau et puis ça le fait pas, ou y a,
2: c'est,
0: voilà.
2: C'est un exercice, ça c'est le truc le plus frustrant. Quand tu proposes une instru, l'artiste il valide, il sélectionne, ça fait la session de studio, ça finit le son
0: et non.
2: Et tiroir.
0: Tiroir.
2: Ouais. Relou.
0: Ça c'est dur. Ouais,

0: Sofa à l'instant sur Skyrock dans Planète Rap entre 20h et 21h avec ZKR. Lossa, nous allons passer à l'interview Chronos.
1: Ok.
0: Deux minutes pour répondre à une vingtaine de questions. Tu es quelqu'un plutôt de speed, toi, ou de...
1: Ça
0: il
1: va.
0: Il faut du temps, il te faut de la réflexion.
1: Des
0: il
1: fois,
0: faut...
1: je réfléchis, des fois, ça peut aller vite.
0: Bah, on va voir, là, il va falloir aller vite. C'est parti.
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0: À partir de maintenant, c'est deux minutes.
1: Ok.
0: Selon toi, ton meilleur feat jusqu'à aujourd'hui?
1: Le meilleur, bah, il y en a plein.
0: Tu vas aller, tu peux en citer quelques-uns. Histoire de ne pas faire de jaloux.
1: Le plus surprenant, ça a été Gims.
0: Gims. Mm. Trois conseils pour durer dans la musique.
1: Persévérance, combativité, et je vais dire quoi, faut être fou.
0: Une chose que tu changerais si tu pouvais retourner dans le passé.
1: Une chose que je changerais si je pouvais retourner dans le passé. Ouais, retrouver certaines amitiés, je pense.
0: L'application que tu utilises le plus dans le téléphone.
1: Snap.
0: Ton club de foot préféré.
1: Real Madrid.
0: La meilleure chose à faire à Limoges. Qu'est-ce qu'on fait si on va à Limoges ce week-end?
1: Rester chez moi.
0: Ah bah. Bah, n'hésitez pas, on va filer l'adresse dans un instant. Une expression que tu adores.
1: Wesh.
0: Une expression que tu détestes.
1: Que je déteste. Je l'ai pas.
0: Pas grave. T'aurais préféré être footballeur pro ou t'aimes bien ta condition d'artiste?
1: Artiste, j'aime bien.
0: Mais il y a eu un doute.
1: Il y a eu un doute.
0: Il y a eu un petit doute.
1: Il y a eu un doute.
0: La chose que tu aimerais accomplir musicalement?
1: Continuer à persévérer dans la musique.
0: Ta plus grande fierté?
1: Ma femme.
0: Le premier morceau qu'on devrait écouter pour te découvrir?
1: Shy.
0: Pardon?
1: Sorti il y a très longtemps. Shy.
0: Shy. Un artiste du 8-7 à suivre de Limoges,
1: Asap,
0: de la région.
1: Asap qui était,
0: Asap
1: là, cette
0: qui était là cette semaine.
1: Ouais.
0: Ton plat préféré?
1: Un mafé.
0: Tu te vois où dans 10 ans?
1: Je me vois à Bora Bora. Avec
0: Ah oui.
1: Ouais, ouais.
0: Ah oui.
1: Moi je suis là-bas, la Polynésie française, tout ça, toutes les îles là, moi je suis là-bas. Non, me poser là-bas, vacances.
0: Tu l'as fait ou pas encore, non?
1: Pas encore.
0: Ah, pas encore.
1: C'est dans les plans.
0: Bon, écoute, on a répondu largement, très très large sur cette interview Chronos.
1: Quand même. Ah.
0: Ça arrive au bout. Pourtant, j'ai eu un petit doute à un moment.
1: Tu pouvais encore plus réfléchir.
0: Non, mais j'ai eu un petit doute à un moment. T'étais.
1: Non, c'est sur
0: chancelant.
1: Certaines questions. Sur certaines questions, j'ai. Ah, faut que ça rentre dans ma tête.
0: Bon, en tout cas, très bien. Tu étais très honnête.
1: Bon, bah.
0: Regarde la plus belle chose. Ta femme, c'est magnifique. Ça,
1: oui, bien sûr, voilà. C'est important.
0: Ouais, ça, c'est magnifique.
1: C'est important.
0: Le Planète Rap entre 20h et 21h, il y a du live dans quelques minutes.
1: Let's go.
0: Avec des gros artistes autour de la table. Et le morceau qu'on écoute maintenant, c'est le morceau, un des morceaux avec Gims.

0: Imagine Kingdom à l'instant avec Gim sur Skyrock, Lossa dans Planète Rap, dans quelques minutes du live. Young Booba, quelque chose encore à déclarer, n'hésite pas, est-ce qu'il y a encore des choses que l'on doit savoir sur Lossa que l'on ne sait pas? Les off, les studios.
1: Il y a beaucoup de off, hein, y a beaucoup de souvenirs, y a... quand on a bossé sur ce projet-là, y a... enfin, surtout notre première session, ça c'était.
0: Ouais.
1: Ça c'est un des souvenirs que je retiens beaucoup. Parce que le son il a failli ne pas se faire. Après Lossa, peut-être tu veux raconter.
2: Tu parles de Loco?
1: Quand on a fait Loco, ouais.
2: Ouais, non, Loco, franchement, ça a été une dinguerie parce que. Bah, du coup, Gims, je l'ai raté de très très peu. Hein.
0: Ah, tu
2: j'ai
0: as dit.
2: Failli le rater tu de très très peu, je suis en ouf. J'ai failli le rater de très très peu. Et bah, c'est la première fois que je bosse avec Young Booba.
1: Ouais.
2: Et c'est Loco et c'est Diamant, Michi Diamant. Dinguerie en fait, tu vois. Tu bosses une fois avec un beatmaker que tu connais
0: et
2: pas.
0: Et c'est vrai que vous vous croisez, enfin je sais plus, c'était quoi l'histoire?
2: Ouais, non, en fait je sors d'un plateau télé.
0: Ah voilà, c'est ça.
2: De Petit Génie, tout ça. On va au studio 360, du coup, là où je devais pas capter Gims et tout. Mais j'entends qu'il devait partir à un moment donné, en fait. Mais nous, on était sur la route déjà. Donc en fait, on arrive. Et lui, il était déjà en mode, il devait partir.
0: Décoller.
2: Ouais, il était en mode, si vous venez pas vite là, on a réussi à arriver à temps. Ensuite, on est entré en session. Moi, c'est la première fois que je bosse
0: donc
2: avec
0: là, pas
2: Young.
0: De perte de temps dans ces cas-là, Young Booba. On perd pas de temps là.
1: En fait, oui et non, parce que il a bien raconté, mais Muggy devait partir. Finalement, il est pas parti parce qu'il avait d'autres trucs. Sauf qu'on faisait pas le son. Donc Lossa, il a attendu des heures. On savait pas ce qui allait se passer. Il aurait pu se décourager, tu vois. Il aurait pu se décourager, rentrer chez lui et se dire, de toute façon, c'est mort. Ce soir, on va pas bosser. Et il est resté. Finalement, lui et moi, on a commencé. La prod, Gims il était là dans le studio et il a entendu quand Lossa a commencé à top liner, il s'est rapproché, il a dit waouh lourd, il est monté dessus et après on a fait ce son là, tu vois.
2: C'est franchement
1: dans le chaos.
2: C'est
1: dans
2: ça.
1: Le chaos. Ouais, on a fait le son dans le chaos.
0: Mais avec le résultat qu'on connaît.
1: Avec le résultat qu'on connaît.
2: Et c'est peut-être mieux au final. C'est peut-être mieux, des sessions qui ne s'oublient pas.
0: Et bien dans un instant, j'espère qu'on aura le même chaos dans le studio de Planète Rap pour une session live.
2: Il faut.
0: Session live dans quelques minutes. Ne bougez pas, c'est la suite de ce Planète Rap. New Era, le projet de Lossa. Et on
2: c'est
0: revient.
2: Dispo partout.
0: Et c'est dispo partout.
2: Let's
0: et on revient
2: go.
0: Juste après ça.
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0: Le morceau de 10 mois à l'instant avec Alonso sur Skyrock dans Planète Rap entre 20h et 21h. Lossa, est-ce que tu es prêt? Est-ce que tes invités sont prêts?
1: Moi, je suis prêt, tout le monde est prêt.
0: C'est prêt, c'est prêt.
2: Ouais, toujours, hein, toujours.
0: Je crois que c'est toi qui ouvre.
1: Let's go.
0: C'est parti.
1: On y va.
0: Et attends, Lossa, qui est au platine?
1: DJ H-Tray.
0: Mais bien sûr.
1: Grosse dédicace à lui.
0: Magnifique, il est là.
1: Déjà, grosse dédicace à lui. Et d'ailleurs, j'ai une petite anecdote avec H-Tray.
3: Ah oui.
1: Parce qu'on vient de la même ville, donc Limoges aussi.
0: Limoges.
1: Aussi. Lui, il a réussi à percer en tant que DJ. Et c'est le DJ du moment d'ailleurs. C'est le DJ du moment de la nouvelle ère. De la nouvelle ère.
0: Par exemple, ce week-end, on te retrouve où?
3: Là, je suis un peu partout. Là, je serai à la Wanderlust samedi.
0: Ah, pardon. À Paris, ouais.
1: C'est chaud ça.
3: Vendredi, je suis à Bruxelles.
0: Bruxelles, donc ce soir, juste après l'émission, tu files à Bruxelles?
3: Ouais, directement, je file ce vendredi-là. Et mercredi d'avant, j'étais à la Trinity, et voilà, c'était cool. Voilà, on avance.
0: Il est partout.
1: Non, il est partout, et en plus de
0: et
1: ça...
0: Et là, on a la chance de l'avoir avec nous chaque soir.
1: Du coup, l'anecdote, c'est quoi?
0: C'est quoi?
1: Que j'allais enregistrer mes premiers sons chez lui, à Limoges, mes premiers sons.
0: Vous étiez connectés avant, vous
1: étiez
0: potes?
1: On était connectés avant, pote.
3: Ouais, c'est ça, j'étais un peu ingé, j'étais un peu du son.
1: Voilà.
3: Dans la musique, quoi.
0: Et ben bravo, des belles réussites, ça fait plaisir.
1: Ça fait plaisir.
0: Et ben,
3: on commence tout de suite.
0: Et à tout le monde, d'ailleurs, dans le studio.
1: Directement.
3: Let's go.
1: En exclusivité sur Skyrock, New Era, disponible partout. Allez streamer ça. Show.

0: comme...
1: C'est chaud. C'est chaud. Ouais, merci, ouais. Merci, Fresh.
2: Force Fresh.
1: On est 20. Dibra sur Skyrock. C'est fort.
2: Je savais qu'on compte d'arrondir.
1: C'est la famille, ça, les gars. On est 20.
2: Tout le monde, ouais.
1: Let's go.
2: Vous serez à toute heure. Pour les nouvelles personnes, c'est dur. Yeah, New Era. Voulez le pécho.
1: C'est chaud, on est 20.
2: C'est chaud.
1: Let's go. Ouais, tu peux le faire, mon frère. Ouais.

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0: On y va.
1: Ouais, on va réchauffer la salle maintenant.
0: Ouais, okay, c'est parti. On est ensemble, la famille.
1: Ok.
0: On y va.
1: On y va. Chaud,
0: chaud. Drico, c'est chaud, c'est chaud, c'est chaud.
2: Debout, debout, debout, debout, les fesses.
3: Ouais, ouais. C'est chaud, c'est chaud. C'est la
1: famille.
3: C'est 9-4, c'est chaud.
1: Ouais.

0: les gars, Drico, Djibra, merci beaucoup les frères, c'est la famille. On est ensemble à les streamer.
1: 4 fois.
0: On y va.
2: Allô papi.
0: Drico,
2: brûle-nous ça. En fait, je veux juste que tu me ramènes à manger parce que
1: c'est fort.
2: Ah, mais j'en veux pas.
1: Regarde ça.
0: Non, t'es mal à prod, wesh. C'est fort.
1: Wesh, la mets. Viens, fais le son en bas de la frère, je dois rentrer.

0: c'est le haram nous a formé chaque saison.
1: Chaque saison.
0: Toutes les semaines nouvelles liasses dans la dernière location. 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

0: RA, disponible.
1: C'est fort, Drico, merci beaucoup pour ce titre.
0: Fort, Drico, voilà, c'est trop chaud. Tu connais, on enchaîne le refrain.
1: 9-4, c'est la famille, mon frère.
0: C'est fort. Jif, je t'ai obligé, les frères. Voilà, le ça, je t'ai obligé. Voilà tu un peu que.
1: Ah ouais?
0: Ouais.
1: Tu dis ça?
0: Ouais, toujours.
1: Vas-y, c'est bon, mon frère. On est 20.
0: 4 fois. Le G, dans la maison.

trop chaud, tricot sur Sky. On y va, chaud, en direct sur Skyrock. Brûle ça. C'est ça la mission même. On y va. Merci, c'est léger, mon frère. Brûle Sky.

0: C'est fort, Maji, on est ensemble.
1: Merci,
2: ça bouge pas.
0: C'est fort.
1: Il y aura du flow partout, les frères.
3: Partout, partout, partout.
2: Ouais, ouais.
0: Let's go, c'est chaud.
2: Le sang. Ça
0: on y va
2: pas,
0: fort, Maji. C'est fort, on est ensemble, la famille, on y va.
2: Gang, gang.
0: Tout ça, Maji.
2: Chaud.
0: On y va.
2: Je peux partir tout.

0: famille.
1: C'est fini, champigny. C'est la famille directement.
0: À suivre, les gars.
2: Merci à vous tous pour cette grosse session live. C'est bien, le stade. C'est régalé, merci à vous. Merci à vous, messieurs.
1: C'est bien, Fred.
2: C'était bien.
1: Super, super.
2: Avant de se quitter, Lossa, il y a la question Scred. Scred, c'est une application où on peut envoyer des messages. On Scred. Okay. Appelez, on Scred. Et alors, donc, là, on va essayer de joindre quelqu'un qui voulait te poser une question.
1: Okay.
2: Mais on ne sait pas encore qui c'est.
1: D'accord.
2: Appelons via l'application Scred. Allô?
3: Allô?
2: Oui, tu t'appelles comment?
3: Moi, c'est Noah.
2: Noah, bienvenue. Tu es dans le planète rap de Lossa.
1: Enchanté, enchanté, Noah.
2: Et Lossa t'écoute.
3: J'avais une petite question. Est-ce qu'il y a un artiste en particulier qui t'a donné envie de commencer la musique?
2: Alors, Lossa, est-ce qu'il y en a un?
1: Un seul? Non, je dirais pas.
2: Pas un seul?
1: Non, pas un seul, vu que moi, j'écoute de tout, déjà de un. Et je pense que c'est l'ensemble de tous les artistes que j'ai écoutés qui ont fait que ça m'a donné envie de faire la musique. Hein.
3: Ok.
2: Et il n'y en a pas un en particulier?
1: Non, pas en particulier, non. Je pourrais pas même pas en donner un.
2: Eh bien, merci à toi, Noah. Est-ce que la réponse te convient?
3: Avec grand plaisir, ouais.
2: Eh bah, ben merci.
1: Ça fait plaisir. Merci à toi, Noah.
2: Et merci d'avoir été avec nous. Merci. New Era est disponible. C'est le projet de Lossa. Ou... Lossa, je vais te laisser le mot de la fin. Parce qu'on approche de la fin de l'émission. Il va y avoir un morceau à choisir. D'ailleurs,
1: ouais.
2: Lequel tu veux mettre qu'on a peut-être pas mis de cette semaine et que.
1: Allez, Vody, exclusivité sur Skyrock.
2: Vody.
1: Ouais.
2: Vody qui est dispo depuis aujourd'hui.
1: Qui est dispo.
2: Eh oui, New Era.
1: Qui est dispo depuis aujourd'hui. Exactement.
2: Alors, on va venir à Vody dans un instant, mais le mot de la fin, il est pour toi.
1: Le mot de la fin, je dirais déjà merci à toi, Fred.
2: Merci.
1: Merci à tout Skyrock pour avoir préparé tout ça. Merci à tous les invités de la semaine, de cette table ici.
0: Merci à toi,
1: toutes
0: merci
1: les personnes qui ont travaillé sur le projet. Et merci à mes stylistes aussi, Irizal, toute la semaine.
2: Alors ça, je dis ça, en effet, si vous étiez par exemple en voiture ou si vous écoutiez juste la radio à la maison, allez voir aussi les différentes tenues.
1: Ah, c'est ça.
2: Chaque soir, une tenue différente.
1: C'est même, on y m'accompagne toute l'année sur les clips, sur les visus, sur...
2: Les émissions sont disponibles.
1: Et merci beaucoup
2: YouTube
1: à Astré aussi qui est venu et qui est le DJ du moment. Comme j'ai dit, en ce moment, allez suivre sur les
2: réseaux. Ce soir en Belgique, il a direct file pour la Belgique.
1: Il est partout.
2: Pardon?
4: On fait ça directement en Belgique ce soir.
2: Et demain, retour Paris au Wanderlust.
4: Voilà, c'est ça. Le programme,
2: ça.
4: Bien suivi.
2: Il y a du boulot ce week-end.
1: Quand même, hein.
2: Toi aussi, il y a du boulot en même temps.
1: Oui, oui, oui. On en a tous.
2: On en a tous.
1: On en a tous.
2: Je rappelle que ça s'appelle New Era, le projet.
1: C'est ça, New Era disponible aujourd'hui.
2: Eh ben, merci à toi d'être passé dans ce Planète Rap.
1: Merci beaucoup à toi, Fred.
2: Vody, oui, pourquoi avoir choisi celui-ci?
1: Non, Vody, parce que je pense que c'est un titre qu'on n'a pas joué déjà cette semaine.
2: C'est vrai.
1: Et puis, c'est l'un de mes préférés du projet.
2: Qui a fait la prod?
1: C'est Atlantis. Non, mais Young.
2: Non.
1: Young, on a tellement de titres. En fait, non, Young, on a tellement de titres. Non, mais c'est pas.
2: Ce que je me dis, le pauvre, regarde pour la SACEM.
1: Non, la SACEM.
2: Oui, en même
1: Fred,
2: temps,
1: j'ai une anecdote sur ça, si tu veux que je te dise.
2: Vas-y, dis-moi.
1: Je crois que la SACEM, c'était un jour où la SACEM, elle était tombée.
2: Ouais.
1: Moi, je devais avoir session avec Young. Je lui envoie un message.
2: Il est pas venu pendant 10 jours.
1: Ah, c'est même pas ça, c'est encore pire.
2: Pendant 10 mois.
1: Moi, je lui envoie un message, je lui dis, du coup, t'arrives quand? Il me dit, là, j'arrive d'ailleurs, j'ai faim et tout, je vais commander, tu veux quelque chose? Je dis, mais toi, tu me dis ça parce que là, ça s'est mêlé ton nez. Mais non, c'est même pas ça le pire. Il me dit, ah bon? Je dis, mais ouais, je commence à te... Ah bon, là, ça s'est mettons, tu regardes pas
2: ah
1: tes
2: comptes. Oui, donc là, on est carré. Ah oui,
1: non, mais là, on est à un autre niveau.
2: Ah, on est sur un autre niveau.
1: Là, on est sur un autre niveau. C'est pour ça que je me suis dit.
2: Attends, il a signé tellement de prod.
1: Voilà, c'est ça.
2: Bah, oui, il regarde plus maintenant.
1: Ah, il est loin, il regarde plus. J'ai dit, regarde pas ses comptes. J'ai dit, mais non, c'est pas possible. Non, Young.
2: Par contre, on voit la différence, t'as vu avec Lossa.
1: Non, c'est pas bon. Quand même.
2: Tu vois, pour l'instant, lui, encore jeune artiste, il regarde. Il sait quand ça tombe. Mais ça se passe bien.
1: Ça se passe bien.
2: Eh ben, avec grand plaisir, en tout cas. Et merci pour cette trajectoire. L'anecdote pour finir.
1: Merci.
2: Voici donc le morceau qui s'appelle Vody et qui est extrait du projet New Era.
1: Let's go.
2: Merci à tous.
1: Merci à toi, Fred.

0: Audi à l'instant pour conclure ce Planète Rap Extra New Era. Merci Lossa. Merci beaucoup pour cette belle semaine.
1: Merci à toi, vraiment. Là, il y a du bruit autour. Hein.
0: C'est normal, ouais, c'est normal, c'est la fin.
1: Ah, c'est la fête, c'est la fête, c'est bon, c'est la fête.
0: C'est la sortie du projet.
1: C'est ça, tout le monde est content.
0: New Era est dispo.
1: Merci beaucoup à toi, Fred, pour cette semaine exceptionnelle.
0: Moi, on s'est régalé avec tous les lives, avec tes invités, avec toi, évidemment.
1: Ça fait plaisir.
0: Et avec ton projet, on va retrouver D-Fool maintenant.
1: Allez, let's go.
0: C'est parti, c'est le coup d'envoi.
1: C'est parti.
0: C'est la radio libre sur Skyrock, qui en est là. Et on y va, c'est parti jusqu'à minuit. La fête continue sur Skyrock en direct. On est là. Merci Lossa, merci Fred et IA. C'est donc la fête et c'est donc parti avec vous en direct. Bonjour Cédric.
2: Ah, bonsoir tout le
0: monde. Bonjour Romano IA.
3: Bonsoir.
0: Bonjour Romano IA comme intelligence artificielle.
3: C'est ça.
0: IA. Bonjour Karim, qu'est-ce que tu fais à quatre pattes?
4: Mon stylo qui est tombé,
0: Ah, très bien. Ah, il fait tomber son
4: stylo. Je voulais passer sous le bureau, tu m'as cramé.
0: Et oui, bon, profitez de la soirée avec nous. On est là jusqu'à minuit, c'est vendredi. Voilà, on peut veiller tard, on peut démarrer le week-end cool ensemble. Et vous pouvez nous parler de tout ce que vous voulez au 01 53 40 30 20. Vous avez l'appli Skyrock, le 41 759, le skyrock.fm. Tous les moyens sont bons pour nous joindre et pour venir nous parler de tout ce que vous voulez. Dès que vous avez un truc à dire, vous n'hésitez pas. Samy s'est remis du match d'hier.
4: Ça y est, je reviens.
0: Ça fait plaisir. Marie, prends un petit apéro avant de démarrer.
4: Et Guigui
0: arrive aussi, donc toute l'équipe est là. Profitez-en, donc 01 53 40 30 20. Vous avez un truc à raconter, un petit bilan de votre semaine, des objectifs pour ce week-end, des problèmes à gérer pour passer encore un meilleur week-end. Profitez-en, 01 53 40 30 20.
4: Ouais.
0: Et merci à Finn qui nous fait un petit coucou. Et à John Fortnite. Salut John Fortnite qui s'inquiète de mon état de santé. Oui, mon opération s'est bien déroulée.
4: Il est en vie, c'est vrai.
0: Et on est en direct, il est 20h55 et 58 secondes.
2: Wow.
0: Donc voilà, vous voyez, on est vraiment en direct, on est jusqu'à minuit, donc profitez-en pour nous appeler. Allez-y, on déchire tout toute la soirée. Et on écoute Gambi là pour démarrer cette grande soirée. C'est un peu la teuf, Gambi et René Kao Villa. Et puis dans un instant sur Skyrock, toute l'équipe arrive. Et on fait des bisous à Alana, elle a gagné 18 000 euros ce matin.
2: Bravo.
0: Et écoutez bien.
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0: Cash. Alana, tu gagnes 18 000 euros ce matin.
2: Bravo. Bravo Alana. Bravo. Bien joué.
7: Limite, j'ai l'impression que c'est une blague, quoi.
0: Eh bien, c'était une blague. Non, Alana, tu gagnes 18 000 euros ce matin sur Skyrock.
7: Je suis trop contente, ça me change la vie. Je vais rembourser mon crédit étudiant, c'est incroyable.
0: Et ben voilà, 18 000 euros en plus, c'est tout pour toi, c'est net d'impôts, c'est-à-dire que tu payes zéro impôt.
2: Rien du tout.
7: Et bien, c'est parfait.
0: 18 000 balles, mais tout pour toi, Alana. 18 000 balles de Skyrock, 18 000 balles du morning.
2: Ah, c'est trop bien.
0: Bravo, Alana.
4: J'ai envie de pleurer.
0: Des gros bisous.
7: Merci beaucoup.
4: De jalousie.
0: Oui. Et bien, Sam, sache qu'on remet ça la semaine prochaine. Nouvelle semaine à 18 000 euros dans le morning. Vous réveillez avec nous, vous écoutez Skyrock et vous aussi, vous gagnez 18 000 euros.
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5: Allez, c'est parti, on est vendredi, c'est Radio Libre, on est en direct jusqu'à minuit. En direct, ça veut dire que vous pouvez tout faire avec nous tout au long de la soirée au 01 53 40 30 20.
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5: Allez, Cédric arrive, vous êtes...

0: Yo. René Kaouvila sur Skyrock, on est premier sur le rap, et on écoutait le son de Gombi, gros son de Gombi, c'est bien pour le vendredi soir, oui. Ça met la pêche ça, dès le réveil j'allais dire, dès le début de la radio libre, dès le réveil c'est pas mal aussi dans le morning. Oui. René Kaouvila, Gombi, et là c'est parti, jusqu'à minuit on est là.
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0: Et oui, 21h minuit, c'est notre rendez-vous tous les soirs, le vendredi aussi. On est là jusqu'à minuit, on va bien profiter de cette soirée. Ouais. J'espère que vous allez bien, que vous avez prévu un beau week-end ou que vous n'avez rien prévu, mais que ça va bien se passer. On démarre ce week-end ensemble, en direct et sur Skyrock, avec 18 000 euros en moins dans la caisse de Skyrock, puisque c'est Alana qui est repartie avec ce matin.
4: Bravo Alana.
0: Elle a besoin, en plus, fait des études, tout ça. Elle avait un crédit étudiant.
4: Ouais, donc, j'ai entendu.
0: On va combler les trous. Bravo Alana, on adore combler les trous, hein, tous les jours, le soir en particulier, mais on l'a fait ce matin. Voilà, bravo Alana, et la bonne nouvelle, c'est qu'on remet 18 000 euros la semaine prochaine, je vous avais promis. Semaine prochaine, encore 18 000 balles à gagner, et tout au long du week-end, vos iPhone 18 à choper. L'achetez pas, il coûte trop cher, on vous l'offre sur Skyrock. On en a plein pour vous, et tout au long du week-end,
3: oui.
0: Vous pourrez jouer avec votre 720-20, vous auriez 18 au 720-20, comme ça vous êtes inscrit pour les 18 000 euros, comme Alana, pour la semaine prochaine. Pas trop déçu, Romano, de ne pas avoir gagné 18 000 euros, bonsoir.
3: Bonsoir, un petit peu quand même.
0: Un petit peu. Hein. Le Super Loto a été remporté, nous dit Mehdi. 13 millions d'euros.
3: Ouais, ça, c'est pas grave, j'ai pas joué. Donc, il n'y a pas de regret.
5: Je croyais que tu allais dire ça.
3: Ouais, ça va. 13 millions.
5: Oh, un détail.
0: Ouais. Toi, tu veux jouer à l'euro million, c'est plus. Hein.
3: Ah ouais, c'est clair.
0: Ça
3: prendrait bien 200 millions.
0: Ouais, ça, comme
3: pour
0: ça.
3: Te foutre la haine.
0: Ah oh, bah, ça m'en foutra pas la haine.
3: Si ça te foutrait la haine.
0: Moi, je serais content, tu nous en donneras un peu.
3: Ah non, je te connaissant,
0: hein.
3: Je suis pas sûr, non.
4: Bah, tu sais, moi, je préfère jouer au loto parce que je me dis qu'il y a moins de gens.
3: C'est vrai, il y a plus de chances de gagner au loto qu'à l'euro million. Non, mais statistiquement, oui, t'as plus de chances au loto qu'à l'euro million, mais il y a moins d'argent.
0: Tu fais des statistiques, Marie, bravo. Première sur les maths. Ça va, Marie, bien?
4: Ça va, super, merci.
0: Un petit truc prévu ce week-end?
4: Non, tranquille, je vais profiter un petit peu de ma maison.
0: Mais très bien. Ah, t'as une nouvelle maison?
4: Ouais, j'ai une grande terrasse, donc je vais profiter un petit peu.
3: Ça, c'est bien cool.
0: C'est le luxe, dis donc.
4: Ouais,
0: ça
4: bah,
0: va
4: là,
0: changer de la ZAD.
4: Ouais, non, mais t'es con. Mais non, là,
3: c'est à la ZAD qu'il y a la terrasse.
4: Mais non, mais t'es con. Mais là, mon fils, il a carrément organisé un dîner avec ses potes là pendant l'émission.
0: Ah, il a squatté déjà.
4: Bah ouais, c'est ça, bah, évidemment.
0: Et pas con, hein.
4: Bah ouais.
0: Bon, bah, bon week-end, Marie.
4: Bah merci.
0: On va le démarrer ensemble, tu vas voir, ça va être bien. Regarde, les plus beaux sont là. Romano est là. Guigui,
3: oui.
0: Si je vois Guigui qui se gratte.
3: Bonsoir tout le monde.
0: T'as une maladie à l'œil?
3: Une conjonctivite.
0: Bonjour Guigui, sa conjonctivite.
3: Bonsoir tout le monde.
0: Et oui.
3: Est-ce que tu comptes nous faire chier comme dit Foul avec ton pied ou pas? Juste, est-ce qu'on peut être au courant?
6: Oh, allez, tu sais quoi, je vais faire pire.
0: Personne me demande
3: pire,
0: si je vais bien d'ailleurs.
3: Ça va être difficile.
4: Bah si, moi je t'ai demandé tout à l'heure.
0: Oui, c'est vrai.
3: Ça va, dit Foul.
0: Ça va, 1h10 d'opération ce matin.
3: Oh là là.
0: Difficile, mais je suis là.
4: C'était long, hein, pour ton truc là.
3: Parce qu'il a les pieds complètement pourris.
0: Non,
3: je pense que t'as de la corde de ouf qu'il a gratté pendant une heure.
6: Elle est obligée d'acheter.
3: Ouais, bon, je vais aller chercher une ponceuse, je m'en sors pas.
0: Le podologue m'a dit que j'avais des pieds.

0: dans un instant. On va le faire tout de suite. On est prêt pour les doubles appels, au fait?
1: Ouais, on est prêt.
0: Et bon, on va le faire tout de suite. Double appel sur Skyrock. C'est l'heure de donner la parole aux familles. Il y aura Mehdi qui arrive dans un instant aussi avec nous. On a plusieurs Mehdi qui arrivent d'ailleurs. Tiens, on va les avoir en direct. Ah. Et puis, bah, vous tous, jusqu'à minuit. 01 53 40 30 20, la pile, le 41 759. Ouais. Allez, on déchire tout. Vas-y, Guigui, je suis chaud là.
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0: Voilà, t'as préparé les numéros, ils sont dans le standard. Je vois qu'ils sont en position de préparation. Maintenant, il suffit d'appuyer sur les boutons et de les mettre à l'antenne quand tu veux. C'est pas.
1: C'est à peu près.
0: Mets-les tous. Enfin, tous. Oui, vas-y, appelle tout le monde, tiens.
1: En plein, quoi.
0: On a 12 lignes. Allez, on y va. Fais péter. C'est parti pour le double appel. On a testé juste avant. Ça répond pas pour l'instant, mais.
6: Allô?
0: Ça y est.
6: Allô, oui, mais j'écoute. Hein. Ben, vous avez quelque chose à me dire? Mais moi, j'ai rien à vous dire. C'est vous qui appelez? Ben non. Je fais le pont. Ben non, mais vous. C'est bon. Hein.
7: C'est fini votre bordel, oui.
0: Y'en
7: a marre.
8: Non, mais dites-nous qui vous êtes.
7: Ouais.
9: Oui.
10: Patrick.
7: Ta gueule, quoi.
10: Patrick, n'importe.
6: Patrick qui?
10: Ben, c'est pas Patrick.
6: Allô? Allô, oui, mais j'écoute. Hein. Ben, vous avez quelque chose à me dire? Mais moi, j'ai rien à vous dire, c'est vous qui appelez. Ben non. Je fais le pont. Ben non, mais vous. C'est bon, hein.
0: Attends, attends.
7: Qui c'est? Connard. Casse-toi, allez. Tiens, si t'arrives, j'ai de quoi te recevoir.
6: Je voudrais savoir qui c'est, vous êtes.
7: Ouais, tu parles, ouais.
11: Faire des émissions intelligentes serait beaucoup plus...
0: Comment?
11: Vous êtes pas intéressant à l'heure actuelle.
7: Vous êtes deux, ouais. Connard,
6: ouais. Vous êtes pas trompé de numéro?
12: Et raccroche.
6: Ouais, bah non, moi j'ai pas appelé, je suis désolé.
12: C'est ton numéro, ça s'affiche.
6: On voit quand?
12: Vas-y, prends-le.
6: Mais c'est pas nous qui en plus, c'est vous.
12: Ouais.
6: Hein?
12: Va te faire enculer, vas-y.
6: Non, mais c'est vous qui appelez, c'est pas nous.
8: Mais j'ai pas appelé, je vous dis. Non, mais écoutez, ça suffit,
6: ben,
8: hein.
6: Non plus.
8: Bon,
11: allez. C'est l'arnaque, elle est raccrochée.
0: Ah, ok.
6: Mais non, c'est pas nous. Franchement, je vous jure que c'est pas nous qui appelons, c'est vous. Alors, je ne sais pas, il y a un problème avec le téléphone, mais je vous assure que ce n'est pas nous.
1: Pourquoi tu m'appelles un numéro masqué?
0: Ah, à nouveau.
6: C'est qui, là?
0: C'est à nouveau.
1: Eh, comment ça, c'est qui le code de témoin, les putes, hein? Tu m'appelles un numéro masqué, tu me dis c'est qui en plus?
0: Ah, le code de témoin.
6: Oui,
1: t'as pris mon numéro. T'as pris mon numéro.
0: Le code de témoin.
1: Hein? Des putes, hein.
6: Et vous, je vous aime pas non plus. Allez, merde.
1: Les deux putes, je vous fais sucer, les deux qui parlent, je vous fais sucer, mon salope.
11: Allô?
1: Ouais, allô, le compte de ta grand-mère, c'est qui le compte de tes morts?
11: Allô?
1: Ouais, c'est qui le compte de tes morts?
11: Le quoi?
1: C'est qui le compte de tes morts? C'est qui? Pourquoi tu m'appelles la masquée là? J'attends un mec la pute.
11: Quoi?
0: Ah, bien, il est parti. Allô, madame? Le monsieur est parti parler en patois marseillais.
1: Tiens, allô?
0: Désolé.
1: Allô?
0: Allô?
6: Oui, allô?
13: Ah. Je pense que vous faites un faux numéro.
6: Ah. Je pense, oui.
0: Très bien.
6: Allô?
0: Fini?
6: Oui.
0: Ah non, c'est pas fini.
6: Ah oui, comment vas-tu? Qui est à l'appareil?
10: Un Patrick.
6: Ah, je connais pas de Patrick. Vous allez...
10: Là, je suis à poil, là.
0: Allô?
11: Allô?
10: Ah ouais, je suis à poil, là.
11: Comment?
10: Là, je suis à poil, là. Bon, vous arrêtez vos conneries?
11: Mais vous êtes fous, arrêtez, hein. Je appelle les flics et puis vous dénonce.
10: Ah, j'ai une bonne bite, surtout, hein.
11: On va faire foutre, connard.
10: Je suis en train de m'assurer, là.
11: 0.
6: Allô?
0: Elle est partie, elle a eu peur. C'est le côté masturbation, ça l'a.
1: C'est ça, ouais.
0: Ça l'a couché.
6: Ok, d'accord.
0: Okay, ok, allez, on est tour. Allô?
1: Allô?
11: Allô?
0: Oui.
6: Allô?
0: Bonsoir, madame. Bonsoir, messieurs, dames.
14: Il y a un problème là. Vous êtes trompé.
0: Ah non, c'est vous, monsieur, qui vous êtes trompé. Moi, je suis chez moi, le téléphone sonne, je réponds.
14: Ah ouais, moi, je vois secret, je comprends plus.
0: Ah bah, moi, je vois secret aussi, et je comprends plus.
1: Allô?
0: Elle comprend plus. Elle
1: comprend plus rien. Je
0: comprends plus, il est bloqué là.
1: Bon, je réfléchis trop là.
0: Allez.
1: Allô?
0: Un bobo?
1: Un Nulus?
15: Allô?
12: Allô?
15: Oui, c'est Guy. Ah, tu m'appelles, toi, t'es Guy?
12: Tu m'appelles, j'ai plus personne, moi.
15: Bah, tu m'appelles en numéro masqué, tu me demandes de jouer.
14: C'est fort?
15: C'est fort, non?
0: T'es qui?
11: Allô?
0: Une autre.
15: Allô?
11: Ouais.
15: C'est Isa.
0: Une belle voix.
11: Oui.
0: Ah bah oui.
15: Tu vas manger tous tes morts dans deux minutes, donc vaut mieux que tu dises.

0: plaisir.
1: C'est ta sœur. Allô.
0: Tu vas sucer tous tes morts. Voilà, enfant de putain de mort.
2: Merci.
3: Allô. Allô. Oui. C'est qui?
4: Vous avez essayé de me rappeler.
2: Code de ta mère.
3: Ah, t'es malade ou quoi, putain?
4: Ah, ça vous fait genre comme quoi ça vous a appelé aussi?
0: Oui.
4: Ça doit être.
3: C'est qui?
4: Ça doit être un petit con.
3: Ah, tu rappelles qui? Tu rappelles qui?
2: Encore Marseillais.
5: Non, mais en fait, il doit y avoir une erreur. Alors, c'est un numéro masqué et on entend toute votre conversation.
2: C'est ouf ça.
3: Ah, c'est quoi? C'est pas Guignol, t'es malade ou quoi? Regarde le numéro.
5: Là, tu parles à une troisième personne, en fait.
2: Ouais.
3: Écoute-moi.
2: Ouais.
5: Le numéro, en fait, a décroché. On t'entendait parler avec d'autres personnes. Tu parlais de femme ou je sais pas quoi. Mais nous, on n'a rien à voir avec ça, si tu veux.
3: Écoute-moi.
5: Ah, il doit y avoir un problème, le numéro que tu as affiché sur le téléphone, c'est un numéro masqué là.
3: Voilà. Dis-moi, t'es où maintenant? Dis-moi.
5: Donc il doit y avoir un des téléphones qui doit être sur écoute ou quoi que ce soit, je sais pas, mais...
0: Ouais, moi je suis décaloté complètement.
2: Quelqu'un d'autre?
4: T'es décaloté? Bah, moi j'ai bien décaloté ta putain de grand-mère, la grosse pute, espèce de gros bâtard.
0: Oh, mais vous êtes bien fier. Deux, trois doigts dans le cul.
4: Ah ouais, ta grand-mère va te... Non, quatre gros doigts dans le cul, ta grand-mère avec son gros cul. Ça, c'est ce fils de pute. Bon. Allez, va bien niquer ta mère, la chienne.
2: Ta bonne femme, elle est là ou pas?
4: Non, ma femme a des problèmes, mais par contre, c'est ta pute de mère qui est là.
2: Ah, c'est bon.
4: Elle a quatre pattes, ta chienne.
2: Bah, tu lui dis bonjour. D'accord. Mais dis-lui bonjour de notre part.
4: Bon, allez, vas-y, va niquer ta mère. Bon.
2: C'est voilà. Très gentil.
6: Ah ben, franchement,
2: très vous êtes très famille, les Marseillais.
6: Ah ouais,
2: hein.
6: Ouais, t'as vu, nous, c'est friendly.
2: Parce qu'on a eu deux Marseillais. Oh, le con de ta mère, il y a un blocage tout à l'heure. Le con de ta mère.
7: C'est le numéro qui appartient.
6: Ah, il en reste.
2: Qu'est-ce que vous avez, madame?
7: Ah,
2: très bien.
7: Ouais. J'ai dit, on ne peut pas noter. C'est dommage qu'on ne puisse pas.
2: Bah oui, parce que nous aussi, on est.
6: On n'arrête pas d'être embêtés, madame.
2: D'être harcelés par des Marseillais. Je ne sais pas ce qui se passe.
7: Non, mais. Vos histoires, on s'en moque complètement.
2: Mais moi, je fais une enquête. Il y a un monsieur, vous avez entendu, il faisait une enquête tout à l'heure.
7: Oh, bah bien sûr.
2: Bah ouais, on est parti. Bon. On enquête. On a eu un inspecteur et on vous tient au courant de la suite de l'affaire. On vous souhaite un bon week-end. Bon week-end.
8: Bon week-end.
2: Bon week-end.
6: Bon week-end, madame.
9: Alors, elle essaie de noter.
6: Ah, elle ne veut pas, là.
2: Elle est en train de noter. Le code de ta mère, le code de ta mère, la chatte de ta grand-mère. Je mets quatre doigts, ta mère. Quatre doigts, ta grand-mère.
8: Dans le gros cul de ta grand-mère.
2: Et pourquoi pas cinq? Ah, après tout. Hein. Bon, voilà, les Marseillais, vous êtes en forme, c'est bien.
6: T'as eu le chaud bouillant.
2: Voilà, on était dans toute la France. Et dans un instant, bah, on continue avec vous, de toute la France. Vous nous appelez 01 53 40 30 20, un truc à dire, un service à demander, un truc dont vous voulez nous parler. On est là jusqu'à minuit. Le clash de la drague se prépare. Pamela et les pervers aussi. Et puis, du Timal, du mauvais Joe, du Bad Bunny. Et ben voilà, le week-end démarre bien sur Skyrock. Et avec 18 000 euros qui sont tombés ce matin pour nous, en plus.
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0: C'est Skyrock, c'est Radio Libre et c'est bien parce que c'est la Radio Libre du week-end. On passe notre vendredi soir ensemble. On déchire tout jusqu'à minuit. C'est parti, c'est reparti même. Allez.
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0: 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Bonjour à Baptiste, on salue Alexia. Bonjour Alexia. Coucou. Salut aux chauves. Il y a une épidémie de chauves, je ne sais pas si vous avez remarqué, mais il y en a partout. Les Marseillais, ils étaient tendus dans le double appel. C'est à l'approche du match de dimanche. Ah voilà, on a l'explication, Samy.
4: Vas-y, dis-moi.
0: Voilà.
2: Dis-moi.
0: Bah, je viens de lire le message.
2: Bah, désolé, j'étais avec un
0: auditeur. Ils sont tendus à l'approche du match.
2: J'étais avec David, on s'en
0: est.
2: Ah, on est vraiment tendus aussi.
0: Eh bien, tu salues David.
2: Je me suis fait dessus.
0: Venez vous détendre avec nous. C'est marrant, il n'y a plus la ferveur marseillaise avant le PSG.
2: Parce qu'en fait, il n'y a pas OMPG. Ça n'existe plus. Et cette année, il y a.
5: L'équipe, il n'y a pas de.
2: Ouais, il n'y a pas de saison cette année, donc il ne va rien se passer.
5: C'est l'équipe, le club, les finances du club, rien ne va en fait.
2: Tout à l'heure, on en parlait avec Karim.
5: Après, je peux le comprendre, gros. On est comme ça,
2: pas c'est limite, c'est un peu ridicule parce que, par exemple, à la télé, normal, ils ont acheté le produit, tu sais, ils te vendent un peu le truc, ouais, classico, le machin. Mais il n'y a rien.
6: Il y a moins de hype.
2: Il n'y a personne qui y croit en fait, tu vois ce que je veux dire.
5: Ouais, c'est vrai en plus, gros.
2: Mais du coup, si jamais.
0: Voilà Guigui.
2: Non, mais alors, on imagine. Si jamais Marseille devait gagner
5: avec la soucoupe,
2: là au moins ce
6: genre
2: serait vraiment
6: 48-0.
2: Ouais. C'est quoi, ne serait-ce qu'un 0, au moins ce serait un événement.
6: Non, le seul truc j'espère c'est que ce soit ce match ou un autre, mais que tu vois qu'il y a un petit un déclic,
0: oui.
6: Ouais, que la saison elle soit quand même pas plantée totalement.
0: S'il y a un déclic,
6: là, ça va être chaud, les gars.
0: C'est le match où il faut décliquer les Marseillais. Hein.
5: Ou alors ils vont se faire kicker.
6: Il y a un mec là qui peut arriver et lâcher de l'oseille maintenant.
2: Non, le président, c'est que le président il a parlé ce soir là sur un média. Non, lui c'est le propriétaire. Le président c'est le mec qui gère au quotidien, tu vois. Et il a dit que, attention, l'exemple de Bordeaux, il en a reparlé, hein, que c'est pas parce que c'était l'OM que ça ne pouvait pas arriver. Hein, que
0: c'est Bordeaux qui descend.
2: Bordeaux qui est en liquidation et qui redevient un club amateur, tu vois, en 5ème division.
5: Ça serait tellement dingue. Bordeaux-Marseille, gros, en 5ème division.
2: Ça peut arriver, gros.
5: C'est un truc de ouf.
2: C'est là, mais là c'est terrible ce qui se passe, les gars.
7: Et tu crois que les supporters vont y aller, là, au vélodrome?
2: Les Marseillais. Le truc de Marseille, si tu veux, c'est que 90% du stade, c'est pas des places en vente, c'est des abonnés, tu vois.
7: Ouais.
2: Donc en fait, ta place, elle est gratuite, tu vas y aller, quoi. Moi, si j'avais été là, je serais allé au match, mais.
0: Ah, c'est bien, Samy.
2: Moi, j'ai pas envie de descendre exprès pour ça, je vais pas y aller.
0: Prenez l'exemple de Saint-Etienne.
2: Je crois que le stade n'est pas complet.
0: Le stade est plein tous les week-ends, Saint-Etienne.
2: Non, mais c'est cher.
6: En même temps, il n'y a rien d'autre à faire.
2: Ouais.
0: Qu'est-ce que t'as prévu de faire ce week-end, Romano? Dites-nous d'ailleurs si vous avez prévu des trucs ce week-end, on peut partager ça ensemble d'ici minuit. On parle de tout ce que vous voulez d'ici minuit.
6: Il semblerait qu'on ait des amis qui viennent à la maison.
0: Est-ce que c'est les amis avec les enfants?
6: Avec l'enfant, ouais.
0: La petite.
7: Avec le bébé.
6: Eh oui,
0: c'est qui a foutu le bordel le week-end dernier.
6: Ah non, mais moi, ça va pas être la même danse ce week-end. Hein.
0: Pourquoi?
6: Ah non, mais moi, j'y touche rien ici.
0: La terreur, Romano.
7: Ah oui, c'est celle qui commence à marcher et tout ça, qui chope tous les trucs.
6: Ah ouais, Non, mais mes amis, je les adore, mais tu vois, la gosse,
0: moi, je trouve ça mignon, moi.
6: Ouais, c'est mignon.
0: Bah oui, ils découvrent la vie, c'est l'âge où ils mettent les mains sur les plaques chauffantes.
7: Après, c'est les pourquoi, les
2: super
7: trucs, les bordels.
2: C'est génial.
0: Non, mais t'apprends la vie.
7: Je préfère quand c'est tout bébé ou alors quand ça discute et tu peux avoir.
0: Quand c'est tout bébé, c'est pas super intéressant, quoi.
7: Non, mais justement, tu peux le foutre dans un coin et ça dort.
0: C'est un tuyau, quoi, ça mange, ça chie.
7: Ouais, c'est ça.
6: Non, mais ça, c'était bien quand on y allait ou quand il venait. Tu vois, elle était dans son truc, elle dormait, basta, quoi.
7: Voilà.
6: Ça, c'était parfait, ça.
0: Ça pleure aussi.
6: Ouais, mais elle pleurait pas trop. Mais bon, là, on va voir. A priori, il passe demain, là.
0: Ah, faut nous raconter, là, dit.
5: Vas-y, je ramène ma fille.
0: Ah ouais.
5: Vas-y, je ramène.
6: Non, mais c'est bon.
5: Vas-y, je passe demain.
6: C'est pas une garderie chez moi.
0: Donc, Karim.
5: Demain, rendez-vous en bas de la Tour Eiffel, mec.
6: Ouais, bah voilà. Bah, tu montes au premier, je suis là.
5: C'est ma chambre.
7: On va le trouver.
0: Bon, vous avez prévu des trucs ce week-end, dites-nous. Il y a David qu'on va retrouver en direct de Lille avec nous. Bonjour, David. Bonsoir, David.
2: Ouais, David.
8: Bonsoir.
2: Salut.
8: Ça va tout le monde?
0: Ça va super, David. Et toi?
8: Bah ça va, écoute Diffoul, ça me fait bizarre de te parler en direct parce que c'est quand même de la quatrième dimension pour moi étant donné que Bah, je t'ai toujours connu dans la radio, quoi.
0: Je suis coincé dedans, j'arrive pas à en sortir.
8: Est-ce que t'existes vraiment à part à la radio?
2: Non, c'est une IA.
0: Est-ce que je serais pas la première IA?
8: Tout s'explique, ouais. Ok, d'accord.
0: Bah, c'est gentil, okay. David, t'as 35 ans, toi, c'est ça?
8: Voilà, ouais, carrément. J'habite à Lille, mais je travaille beaucoup à Paris.
0: Tu fais quoi ce week-end, toi?
8: Ce week-end, pas grand-chose. Je vois des potes, mais ça va être plutôt... On verra sur le moment, tu connais.
0: Ouais, mais ça, j'aime bien. Moi, j'aime bien les soirées comme ça. T'es avec des potos.
8: Ouais, y a pas
0: décides,
8: de plan.
0: Tu décides de bouffer un truc. Tu bouges, tout ça. Il n'y a pas de plan.
8: Et donc, pour répondre, c'est que je voulais, sans polémiquer, sans entrer dans un débat qui sert à rien, c'est par rapport à la tromperie.
0: Ah.
8: Parce que, bon, ben... Je vais le dire parce que je l'ai dit à Samy, merci à Samy et à son accueil au téléphone.
2: Pas de soucis, mon pote.
0: C'est l'accueil marseillais.
8: Je vais peut-être je vais pas trop en parler, mais moi j'organise des soirées libertines.
0: Ah, donc t'es organisateur de soirées.
8: Alors jusque-là, c'est pas de ça dont je veux parler, mais c'est juste que les gens que moi je rencontre, garçons, filles, tous les âges, la tromperie, elle existe, et le seul remède par rapport à ce que moi je vois, et encore une fois, j'ai pas le remède, je suis pas docteur, c'est que ben quand c'est clair dans le couple, que ce soit fais ce que tu veux, ton corps m'appartient pas, ou alors tu bouges pas, on peut pas retenir quelqu'un et on peut pas penser à sa place, et personne n'est dans le cerveau de l'autre.
0: Ce que tu veux dire, c'est quoi? C'est que en fait, quand on a envie de faire cocu, il vaut mieux le dire et que tout le monde fasse cocu, mais c'est le truc des libertins.
8: C'est pas le truc des libertins. Je suis même pas
0: si, parce que les libertins, ils disent on est libertin, donc on fait ce qu'on veut, mais on se fait pas cocu puisqu'on est au courant.
8: Et du coup, moi, je vois aussi des.
0: Après, faut encaisser quand même, David, non?
8: C'est un mindset. C'est soit t'y es, soit t'y es pas. C'est comme. Je vais te dire, c'est comme les chasseurs. Moi, je comprends pas forcément les chasseurs, mais ils chassent, quoi. Ils font ce qu'ils veulent, à la limite.
7: Mais quand t'es un couple.
8: Je ne tire pas dessus. Je parle des chasseurs au gibier, hein, pas les chasseurs.
7: Dans un couple, c'est délicat parce qu'il y a une personne qui va parler de libertinage, si l'autre est choqué, tu vois, ça peut casser le truc, quoi.
0: Donc, en gros, si vous faites cocu votre meuf, les mecs, ou les filles, vous faites cocu votre mec, et qu'elle s'en rend compte ou qu'il s'en rend compte, vous lui dites, eh bien écoute, je ne te trompe pas, je suis libertin.
7: Ouais, bah avec lui-même,
2: C'est pas mal.
0: Non, c'est vrai, si les deux sont d'accord, c'est vrai que c'est plus simple.
7: Mais c'est toujours compliqué, je pense, d'en parler directement.
8: Là, on confond ceux qui trompent et les libertins. C'est pour ça que je ne veux pas parler des libertins, c'est une autre histoire. Je dis juste que, où qu'on soit, qui qu'on soit, on n'est pas dans le cerveau de l'autre.
2: Au bout de
8: deux semaines, comme au bout de 20 ans, parfois il y a trop de trucs qui se passent à l'intérieur du foyer, là derrière la porte, et puis du coup, quand on sort, on trouve quelque chose de mieux. Ça peut être pour un moment d'un quart d'heure, ça peut être pour je vais tout claquer et puis je vais partir avec lui ou avec elle.
0: Mais c'est marrant, ce que tu dis là, c'est drôle parce que on peut détruire une histoire d'amour qui a duré des années pour un quart d'heure de baise.
7: C'est-à-dire
0: que si l'autre est au courant, un quart d'heure de baise, vous pardonnez pas alors que c'est rien dans une vie.
7: Mais après, il y a la trahison, il y a tous les trucs à côté. Je pense que même quand t'es libertin et que l'autre te ment, je pense qu'il peut y avoir des problèmes parce que quand t'es libertin, tu dis tout à l'autre.
0: Au niveau du cul, oui.
7: C'est la base. Et tu te rends compte que l'autre te ment, il va avoir quelqu'un d'autre. Je pense qu'il peut aussi avoir des embrouilles. C'est pas la solution à tout, quoi.
0: Il parle comme un mec qui a déjà fait cocu, lui. Message de Julia, là, sur la piste Skyrock. Ce message, il est pour toi, David.
8: Wow. Alors, merci. Merci de m'avoir remarqué. Ça fait plaisir. Mais enfin, elle me connaît pas. Et moi, je la connais pas. Donc, je la jugerai pas, au contraire.
0: Ah, mais elle juge pas. Mais elle dit juste. Il parle. Ah, ouais. Tu sais que j'y ai pensé. Bon, si t'as
8: alors, moi, je me suis fait faire cocu. Alors, justement, je vais parler dans l'autre sens. Moi, je me suis fait faire cocu, et c'est depuis aussi cette période-là que je me suis, posé la question, pas parce que l'autre, il valait mieux que moi, mais plutôt moi, qu'est-ce que j'avais fait pour qu'elle regarde ailleurs, ou pas.
7: Je cherche une explication.
0: Ce genre de question, moi, j'arrive pas à me la poser. T'es cocu, et le premier truc que tu dis, c'est...
2: C'est peut-être de ma faute.
0: J'ai fait une bêtise.
8: J'étais pas en train de dire tout est de ma faute, mais j'étais très énervé, j'étais très triste, moi j'ai lu des messages, enfin voilà tout ce que vous avez dit tout à l'heure, mais je me suis aussi dit mon gars, la prochaine, qu'est-ce que tu fais, comment tu fais, pour pas que ça réarrive, quoi.
0: Ouais, mais bon, ça tu peux pas être dans la tête des autres, tu le disais toi-même, c'est compliqué.
2: Ouais, et puis c'est pas forcément de ta faute, elle est juste chaud au cul, hein.
7: C'est vrai,
0: elle est chaud au cul. Romano, par exemple, tiens, en parlant de chaud au cul.
2: Oui.
0: Pour qui pue quand elle t'a fait cocu, c'était quoi la raison?
2: Ah bah elle avait chaud au cul, là.
0: Elle t'avait dit j'ai chaud au cul.
2: Non, mais bon, je le savais, elle aimait la bite.
0: Elle aimait la bite, oui, mais tu pensais qu'elle aimait que la tienne.
6: Ah bah dans un premier temps, oui, je suis vite redescendu, j'ai vite compris que...
0: Qu'elle aimait la bite.
6: Ah bah ça, ouais.
0: Elle aimait même pas la bite, elle aimait les bites.
6: Ouais, la bite avec un grand L, quoi.
0: Avec un grand et un grand B.
6: Et un grand B, la bite, quoi.
0: Voilà, et 3 T.
7: Ah, c'est pas vrai. Non, n'importe quoi.
0: Elle aimait tellement la bite, elle était 3 T.
6: Non, il n'y avait pas 3 T, non.
7: Après, c'est pas anormal de se dire, c'est peut-être moi qui ai fait une connerie, qu'est-ce qu'elle aime plus chez moi ou il aime plus chez moi, tu vois. C'est pas anormal de se poser la question. Mais une fois que t'es à froid.
0: Ce genre de question, j'arrive pas à me la poser.
7: Non, mais une fois que t'es à froid.
6: Moi non plus.
0: Sur le cocu, tu dis.
6: Ouais, t'es cocu, pour moi, c'est le. Dans l'histoire, c'est la salope qui m'a trompé, quoi.
0: C'est la salope.
2: Ouais, c'est pas toi.
7: Elle te trompe, c'est peut-être que toi t'as pas été super, écoute, c'est normal de se poser la question.
0: Mais dans ce cas-là, si elle est pas contente, elle se barre, elle te largue,
7: oui,
0: elle
7: t'en parle.
0: Et après, elle va vivre sa vie, mais elle joue pas avec les sentiments. Oui. Guigui, t'es un peu comme ça, toi, non?
2: Bah, peut-être même complètement.
0: Non, mais tu t'es déjà posé la question, genre j'ai fait des trucs, j'aurais pas dû faire ça.
2: Non, franchement, jamais.
0: Non.
2: Non.
6: Oh, c'est de ma faute.
2: Je sais que je peux me regarder dans une glace, quoi.
6: Ah bah t'as bien du courage.
0: Non mais t'es fort mentalement, facile, David. Facile. T'es quelque part, ouais, donc t'as appris de tes...
6: Ouais, mais toi t'es devenu un bon tousseur, toi.
8: Non mais je vais poser une dernière question.
0: Attends.
8: Les mecs là, tout dans le forum et vous l'équipe là, je parle des mecs, hein, parce que comme ça on va se parler entre mecs. Vous êtes jamais en train de regarder, en train de mater des culs à la piscine.
0: Mais si,
8: à la
0: mais plage, ça s'est pas trompé.
2: Ouais, même dans la rue.
0: On a des yeux, faut bien s'en servir.
7: Non, tu parles entre mecs, mais nous on fait la même.
0: Mais
7: hein.
0: Ça s'est pas trompé. Et puis oui, c'est ce que j'allais te dire, les meufs elles se gênent pas. Hein.
7: Bah, on mate aussi. Ouais. Hein.
8: Elles se gênent pas. Donc ça commence où la pseudo tromperie
0: bah, La tromperie c'est quand tu
6: quand il y a un rapport physique.
5: Je pense que tu vas loin, tu réfléchis trop, mec.
0: Bah ouais, parce que regarder un cul, on se fait plaisir, on a des yeux, c'est pour. Et c'est pour moi, c'est pas trompé.
7: Après, ça dépend comment tu regardes.
0: J'ai un ami, il a les yeux qui sortent des lunettes quand il y a un cul qui passe.
5: Ouais, les lunettes,
6: c'est pas que les culs. Là, mais moi, j'apporte de l'importance à l'ensemble du corps.
0: D'accord.
6: C'est-à-dire, tu vois, si
0: la chatte aussi.
6: Non, mais la chatte, je m'en fous. Non, mais si la meuf, elle a juste, si elle a un beau cul, mais qu'elle a une gueule, genre, elle s'est mangé un trottoir, quoi.
7: Ouais, c'est compliqué.
6: Bah là, elle m'excite pas du tout, quoi.
0: La pauvre.
6: Bah écoute, ouais, mais bon.
0: Elle a peut-être faim, tu sais.
6: Elle avait qu'à apprendre à marcher.
0: Je vais manger un trottoir.
6: Ah, mais tu vois, si elle a vraiment une sale gueule, même si elle a un bête de corps, bon.
0: Non, pour moi, c'est pas trop. Pour moi, regarder une autre meuf dans la rue, c'est pas trompé, ça.
6: Si elle est mignonne. Bah, mais ça, tout le monde le fait, oui.
0: Bah oui.
7: Ouais.
6: Tu vas pas marcher avec des œillères comme
0: je vois, enfin, tu regardes une meuf juste parce qu'elle est habillée chelou.
7: Et vous regardez pas les mecs, vous?
0: Pas forcément.
7: Parce que moi, je regarde les.
0: Si, quand ils ont des drôles de gueule, si.
7: Ah ouais?
0: Ouais.
2: Ou les styles, des fois.
0: Ouais, ou les styles de fringues, ouais. Si.
2: Ouais, c'est pas arrivé, ouais.
7: Ah, je sais pas, nous, les filles, on peut se dire.
0: L'autre jour, j'ai vu un mec trop beau.
2: Les meufs,
7: ouais, c'est différent.
0: J'ai vu un mec trop beau dans la rue, je me dis, mais magnifique, en fait,
7: c'était toi.
0: Mais oui, c'est ça. C'est un truc de ouf. Je me dis, mais il est quand même trop beau gosse, quand même.
6: Par contre, il a l'air particulièrement con, à pas se reconnaître.
7: Et tu dis ça, Romano, mais toi, tu l'avais fait, hein.
0: T'avais dit bonjour à toi-même.
6: Oui, mais non, mais il y avait du monde.
0: Il dit bonjour.
6: Il y avait des circonstances.
5: Non, mais une fois, dit fou, il s'est fait peur, lui, dans un miroir.
6: Il s'est regardé. Ah, bon Dieu, qu'il est laid.
0: Mais non.
5: Il a flippé, gros. Non,
0: peur de surprise. Mais c'est quand que tu t'es dit bonjour à toi-même?
6: Non, mais une fois, je sais plus, j'avais été. J'étais à Skyrock, je crois que j'avais accompagné Fred à M6.
5: Parce que c'est une star.
6: Et on était dans les couloirs et il y avait le fond d'un mur, en fait c'était un grand miroir, quoi. Et en fait il y avait plein de monde qui passait et tu sais, t'arrêtais pas de dire bonjour à des gens. Et à un moment donné je me retourne et je fais.
2: Tu dis bonjour à toi-même.
6: Bonjour. Et en fait c'était moi, tu vois, je m'étais pas reconnu.
2: Alors c'était répondu.
6: Salut Romano, ça va? Et après je me suis dit, ouais, heureusement personne m'a vu. Premier truc que j'ai fait, c'est est-ce que quelqu'un m'a vu?
7: Bah, bon, tu passes quand même pour un con. Tu nous l'as raconté, donc.
6: Oui, non, mais bon. Final. Sur le moment je me suis senti très bête.
7: J'adore.
0: C'est bien, t'es poli au moins, c'est bien.
6: Oui, bah voilà, tu vois.
0: Bon, bah merci David. Et on a pigé ta matrice un peu. Hein.
8: Ouais, c'est juste que c'est pas simple. Et puis, ben voilà.
0: De toute façon, les relations, c'est jamais simple, c'est aussi le charme des relations.
6: Voilà.
0: Hein.
6: Voilà, mais là, t'es partouze, là, t'en organises tous les combien de temps?
8: Alors, j'appelle pas ça des partouze.
0: Oui, vraiment. S'il te plaît, Romano, un peu de correction.
6: Non, mais tu vois ce que je veux dire, tu vas pas faire
0: ça correct.
8: Ça fait très film de cul bien sale, genre ce que tu dis, mais ok.
6: Bon, tes soirées libertines.
8: Ouais, c'est mieux, ouais.
0: Ah, c'est mieux, t'as vu.
6: Ça te fait plaisir.
8: Ouais, alors, je sais pas, tous les mois et demi.
0: Et tu participes?
8: Ça dépend, en fait. C'est pareil, moi.
6: Et il y a combien de personnes, en moyenne?
8: En moyenne, je sais pas, 20, ouais, on va dire 20. Ouais, ça peut être de 10 à 30, ça dépend où est-ce qu'on est, quoi.
6: Mais c'est quoi, c'est des gens?
8: Parce que, bah non, alors la réponse est non, puisque j'entends bien, et ça, je le respecte aussi. que vous êtes pas du tout dans le mindset. Vous êtes là pas pour mindset. Les rencontres.
6: Tu vois, Cédric, il va
2: Vas-y, gros, tu dis n'importe
6: pas
2: quoi.
6: Pas dans le mindset, Cédric.
2: Je suis dans le mindset, moi.
0: Non, mais Cédric, tu vas te faire tous. Voilà.
2: Moi, je dis club soirée libertine, moi. Je dis pas partouze. Je suis dans le mindset, ma gueule. Vas-y, laisse-moi me dire baiser, quoi.
8: Ah là, on y vient. On y vient.
2: Ah, s'il faut, je peux sympathiser avec les gens, tu vois, mais.
8: En fait, c'est ça, la première des choses, c'est sympathiser. Après, ça marche. Ouais.
2: Je suis très social, t'inquiète.
6: Sociable.
8: En plus, c'est vite capté. En fait, en plus, c'est vite capté la meuf ou le mec qui vient uniquement pour fourrailler, quoi.
2: Bah, en général, les mecs qui viennent seuls viennent pour ça. Hein.
0: Oui.
8: Ah ben non, voilà, c'est là où.
2: Quoi, ben tu prends un café,
0: ouais, c'est ça, ouais.
8: C'est là où j'ai envie de dire, voilà, ça manque d'expérience.
6: Eh ouais, tu vois, Cédric, t'as pas le mindset, mec.
0: T'es pas mindset.
2: Non, mais vas-y, je suis dans le mindset,
6: t'as surtout pas la gueule de l'emploi, quoi.
0: Bon, merci David, en tout cas, du coup de fil, David.
2: Putain, David, fais chier.
0: On t'embrasse et faites comme David, puis n'hésite pas à nous rappeler quand tu veux, David.
8: Merci beaucoup.
7: Donc, traite-toi bien.
0: Eh ouais, et on t'envoie ton t-shirt Skyrock à la maison, et puis bonne. J'allais dire bonne partouze, j'allais gaffer.
2: Bonne soirée libertine.
0: Bonne soirée libertine, la prochaine, c'est quand?
8: Voilà. C'est octobre, fin octobre.
0: Donc
6: c'est un petit moment.
0: Attends de te préparer, mais vous êtes à combien? Il y a plein de questions.
6: J'ai posé la question. 20-30.
0: Mais pas à chaque fois.
8: La prochaine, c'est chez des gens qui habitent dans le sud-est de Paris. Moi, je m'en fous, je vais le dire. Hein, le sud-est de Paris, et pour l'instant, on est à 8.
0: Ah oui, donc vous n'êtes pas à chaque fois 20-30 quand même. Mais
6: pour l'instant, on est que mi-septembre.
0: Les réservations sont ouvertes.
2: Vas-y David, je viens, on sera neuf comme ça.
6: Mais quand tu organises des trucs comme ça, là, les gens ils payent?
8: Ah non, parce que voilà, c'est là où faut pas rentrer dans des histoires où parce qu'il y a des lois quand même.
2: C'est la prostitution,
0: Non, si tout le monde est d'accord pour baiser, c'est comme les clubs libertins, c'est pas de la prostitution.
6: Bah non, mais t'organises une soirée privée avec entrée payante, tu vois,
2: c'est pas peut-être le déclarer alors.
6: Oui, mais bon,
0: comme tout.
6: Ouais, bien sûr.
0: Bon, on t'embrasse, David.
8: Ouais, ok.
0: Et on t'envoie ton t-shirt Skyrock à Lille. Bisous, David.
8: Ouais, ciao, salut.
0: Salut, poteau, ciao. 01 53 40 30 20, vous pouvez nous parler tout ce que vous voulez tous les soirs. Clash de la drague, tiens, c'est quoi vos méthodes, Cédric?
2: Ben, moi, je suis forestier.
0: Ah, t'as pris la méthode, de méthode?
2: Ben non, mais si, j'ai une méthode.
6: Alors, il veut
2: que je fasse la méthode.
0: Tout à l'heure, il y a Matt qui nous a appelé, fan de Romano, depuis toujours, et qui t'a donné une méthode, Cédric.
2: Ben, il m'a dit de la faire, je la fais.
0: Ah, mais là, tu sais ce qu'il va dire, Romano, pour la déclaration?
2: Quoi?
0: Il va dire, il a gagné grâce à une méthode de ma team.
6: Ah, toi, il a gagné, Romano. J'ai pas l'intention de lui dire qu'il a gagné, hein.
0: Alors?
2: Ben, si je gagne, je gagne. Je m'en fous, moi, que ce soit la méthode de quelqu'un d'autre.
0: La méthode du forestier, vous comprendrez tout à l'heure. Matt nous l'a expliqué en tout début de Radio Libre. Et Romano, ta méthode, c'est quoi?
6: Pamela va être avec moi.
0: Ah, donc c'est là que Pamela va faire son show.
2: Ça marche pas, ça.
7: Pourquoi?
2: Moi, je suis tout seul pendant le clash.
0: Tu peux avoir quelqu'un qui est dans ta tête avec toi.
2: Ok, bah, je prends du full alors.
0: Non, dans ta tête avec toi.
7: Dans ta tête.
6: Moi,
2: j'ai personne dans ma tête.
6: Rentre dans mon gros fiac.
2: Qu'un soit de là. Non, mais ça marche pas.
6: Ça marche pas. Bah, si, ça marche.
2: Bah, non.
6: Bah, c'est la même personne, hein.
2: Non, c'est pas la même personne.
0: Bah si, regarde. Ah, tu crois que Pamela, elle existe vraiment?
2: Bah oui, elle existe vraiment.
6: Espèce de timbré.
2: Elle est sur les réseaux.
7: Ah ouais.
6: Bon, alors, en tout cas, Pamela et moi-même sommes couple libertin. Ah bah, justement, on en parlait. Et on cherche des partenaires, hommes ou femmes.
0: Ok, on organise une soirée libertine.
2: Je joue avec Pamela, vas-y.
0: Bah, je joue avec quelqu'un, toi aussi.
2: Mais j'ai personne dans ma tête.
6: Je sais pas, t'es forestier, je joue avec fais le sanglier, j'en sais rien.
0: Avec ça, tu peux gagner.
2: C'est pourquoi il fait venir Pamela, parce qu'ils sentent que là, le score, il commence à monter du côté de ma team, et il a peur que ce soit de perdre.
7: Ouais.
2: Je te jure, je sens que c'est ça.
7: Il tremble.
6: Je ne vis plus depuis.
2: Pourquoi tu sens Pamela comme par hasard ce soir?
6: Parce que Pamela, elle vient le vendredi, tu sais, c'est pas un truc de ouf non plus.
2: Viens pas.
6: Si tu veux, vas-y, je lui donne un autre prénom aussi. C'est le prénom de Pamela.
0: Non, c'est Pamela, c'est Pamela.
7: Appelle-la Jamila, s'il te plaît.
6: Si ça te trouble à ce point-là, vas-y, je fais une autre voix et je change de prénom.
0: Salut, c'est Jamila.
6: L'autre fois, j'ai bien fait Jeff Petaouchnuk. Là, t'as pas fait chier.
0: Ouais, c'est vrai.
2: Non, mais pas. Bah, je crois Marie alors.
0: Mais non, mais t'as pas.
7: Je suis pas dans ta tête.
2: Bah si, t'es en duo, tu joues avec Pamela.
0: Là, t'as pas envie.
7: Ah non, mais je suis avec toi, mais pas dans ta tête quand même.
0: Bon, appelez-nous si vous avez un truc à nous demander, si vous voulez, si vous voulez nous parler d'un truc. Je pense que vous faites ce week-end des conneries que vous avez envie de faire avec nous. Un petit service à demander. On est là, vous nous appelez. On a Louis en direct d'où tu vas te dire, Louis. Louis, t'as 19 ans et t'es où?
3: De 3 mois.
0: De 3. On a appelé à 3 ce matin pour les 1500 euros. Et on est tombé. T'as pas entendu? On est tombé sur une bonne femme qui était. Oh, putain, mais arrêtez d'appeler parce que je suis vraiment trop occupé.
9: Oh là là, arrêtez d'appeler s'il vous plaît.
0: Comment?
2: Hein? C'est quoi ces sons?
6: Non, c'est une voix féminine.
0: Ah, tu fais bien Pamela, toi aussi.
7: D'accord, putain, je me demandais, c'est peut-être une copine de
6: Pamela. Voilà, vous entendez, elle est déjà là, Pamela, je vais perdre.
0: Et parle bien dans ton téléphone quand on entend bien Louis. Et donc, t'as 19 ans. T'es du côté du 10, donc du côté de 3.
7: Ouais.
3: C'est ça, c'est ça.
0: Ouais, et qu'est-ce qui t'arrive, Louis, dis-nous tout.
3: En fait, j'ai perdu ma mère et j'aimerais bien avoir des conseils, en fait.
0: De quoi, ta maman est décédée? Elle est décédée quand?
3: Elle est décédée en... Bah, je me suis trompé tout à l'heure, en fait, elle est décédée en 2022.
7: Ouais.
0: Et donc, t'étais en pleine adolescence, t'avais quoi? T'avais 15 ans?
3: Ouais, c'est ça, ouais.
0: Ah oui, donc c'est vrai que quand enfin bon, tu perds sa maman à n'importe quel âge, c'est horrible, hein. Mais quand t'es quand t'es au bahut, que t'as 15 ans, c'est pas l'âge où tu t'attends de perdre ta maman. T'es.
7: Ouais, c'est très compliqué. C'est ça, ouais.
0: Et t'es jeune, ta mère, elle avait quel âge?
3: Elle avait 33 ou 34.
6: Ah ouais, c'était quoi? Elle était malade ou c'était un accident?
3: En fait, on nous a raconté 3 versions comment elle est morte. On nous a raconté que la première mort, c'est son mari qui l'avait poussée de son balcon.
0: Donc son mari, c'était pas ton papa?
3: Non, elle s'est remariée après.
0: D'accord.
3: Elle avait deux enfants avec elle.
6: Qui t'a raconté les... Qui vous a raconté, je sais pas, t'as des frères et sœurs du coup?
3: Ouais, mais c'est ma grand-mère qui me l'a dit.
0: D'accord, t'as combien de frères et sœurs? Ils ont quel âge pour situer un peu la famille?
3: Entre 3 ans et 21.
0: D'accord, donc t'as un grand frère?
3: Non, j'ai pas. C'est moi le plus grand, c'est moi l'aîné.
0: D'accord.
3: Un grand frère.
0: Et c'est qui a 21?
7: Bah ouais, t'as 21 du coup.
3: Non, moi j'en ai 19. J'ai une grande sœur qui a 21.
7: Ah oui, parce qu'on disait grand frère.
0: Ah non, ouais, les garçons, ils sont petits, mais t'as
7: capté.
0: Bon, c'est pas mal d'avoir quelqu'un de plus grand dans la famille et puis bon, d'être accompagné, de vivre ça à plusieurs.
6: Pour le après, ça dépend comment elle vit le truc aussi. Parce que
0: Non, mais tu sais, au moins, tu te sens moins seul.
6: Oui,
0: non,
6: bien sûr.
0: Parce que quand t'es fils unique, c'est horrible de toute façon.
7: C'est horrible quoi qu'il arrive.
0: Tu sois fils unique ou pas fils unique, perdre sa maman c'est horrible, mais quand t'es fils unique, tu peux partager ça avec avec pas grand monde.
7: Ah bah non, mais c'est certain.
0: Donc vous êtes nombreux dans la famille, elle avait 33 ans ta maman. Et pourquoi il y a eu plusieurs versions,
7: parce que je pense qu'il voulait un petit peu le préserver, je suppose.
0: Mais elle est décédée de quoi ta maman Louis, d'après ce que tu sais toi?
3: Moi, ma grand-mère, elle m'a dit la vraie vérité. Ma mère s'est suicidée.
0: Wow. D'accord.
7: Ah ouais, putain.
0: Et elle a sauté d'un balcon, c'est ça?
3: Ouais, à Nice.
0: Et pourquoi ils ont inventé des... Ils avaient honte de te dire qu'elle s'était suicidée?
7: Non,
0: mais
7: peut-être pour pas le traumatiser, non?
0: C'était quoi?
3: Exactement, c'est ça, Marie, t'as raison. Ouais.
0: Est-ce que c'est pas plus traumatisant de dire quelqu'un l'a poussé?
6: Non, mais la version, c'est horrible. En plus, t'accuses quelqu'un, tu sais, tu peux vriller dans ta tête, aller faire une dinguerie au mec.
2: Ouais,
6: Tu sais pas comment
2: ça aurait pu être dangereux.
6: Ah ouais.
0: Ah oui, genre toi par exemple,
6: le mec, le nouveau mari, il a tué ma mère, je vais aller le tuer ou.
7: Ah oui, ouais.
0: C'est qui t'avait raconté ce mytho là?
3: C'est ma grand-mère, mais en fait elle voulait nous mettre, elle voulait nous protéger en fait.
0: Ouais, elle voulait pas vous dire que votre maman s'était suicidée.
7: Pas te perturber.
0: Mais toi, t'avais senti déjà que ta mère, ça allait pas?
3: En fait, ma sœur, elle l'avait senti, en fait, elle l'avait un peu prédit, en fait.
0: Mais c'était quoi les signes qui... Ta sœur, c'était la plus grande, elle avait 17 à l'époque.
7: Ouais, t'es en dépression.
3: Ouais, c'est ça, voilà. Elle a 17, ma petite sœur.
0: Quand elle avait décidé ta maman, c'était quoi les signes qu'elle avait repérés, elle?
3: Elle avait fait des cauchemars une semaine avant.
7: Ah ouais, elle avait... Ouais, mais elle voyait pas que ta maman était un peu déprimée et tout ça?
3: Si.
7: Mais et ça allait pas bien avec son second mari là, le fameux mec qui ça allait pas?
2: Bah à 15 ans peut-être t'étais pas au courant d'ailleurs ça, je sais
7: pas. Ouais, mais non, après ta grand-mère elle t'a parlé de trucs, donc tu vois, tu peux
6: pas. Non, peut-être que la grand-mère elle savait rien non plus. Tu sais, des fois il y a des gens qui se suicident, il y a aucun signe avant-coureur, hein. Moi, j'avais le père d'un... Bon, j'étais tout petit, moi, je me rappelle pas. Mais le père d'un mec qui était avec moi en primaire, le mec, il s'est suicidé. Il n'y avait aucun signe avant-coureur. Hein. C'est le mec, je sais pas, il a eu une pulsion. Il s'est pendu.
0: Moi, c'est arrivé dans ma famille aussi.
6: Sa femme, elle l'a retrouvé. Elle a jamais compris.
0: Il avait des enfants.
6: Ben moi, je devais être en maternelle ou en primaire. Il y avait son fils avec moi, tu vois. Moi, ils sont venus le chercher. On a compris qu'il y avait un truc chelou, mais c'est après que j'ai su, parce que ma mère, elle s'entendait bien avec sa mère, tu vois. Et ma mère, elle en avait parlé avec la femme. Il y avait rien, tu sais, le mec dans sa vie ils étaient pas en train de divorcer, il avait pas de problème au taf, ça se passait bien, ils avaient pas de problème d'oseille, tu vois, ils avaient une vie tout ce qu'il y a plus normal, et le mec en fait ils ont jamais su, parce qu'il a pas laissé de lettre, le mec s'est tué elle a jamais eu de réponse, elle a jamais compris pourquoi le mec avait fait ça.
7: Bah moi j'ai un ami qui a essayé de se suicider, qui s'est loupé, parce que sinon je pourrais pas vous raconter cette histoire. Et moi, il m'avait expliqué qu'en fait, le seul truc auquel il pensait, il avait des enfants et tout. Enfin, il a toujours des enfants.
0: Ce qui m'a toujours surpris, c'est quelqu'un qui a des enfants qui se suicide.
7: Ouais, mais il m'a dit, j'avais tellement mal, je voulais que ça s'arrête. Et lui, il avait sauté.
0: Ouais, donc il pensait plus aux enfants, il pensait plus à rien.
7: Exactement. Il m'a dit, c'est incompréhensible, mais j'avais tellement mal que je voulais que ça s'arrête. Pareil, j'ai un ami qui s'est ouvert les veines, à un moment, bref, on avait passé la soirée ensemble, tout allait bien. Et le lendemain, on m'a appelé, on m'a dit qu'on l'a retrouvé, les veines tranchées dans son salon. Et je sais pas pourquoi.
5: Et c'est celui qui a écrit sur Facebook, This is the end.
7: Hein?
0: Ah oui, c'est vrai, t'as eu un mec Facebook.
5: C'est lui, c'est le même.
0: Qui annonçait qu'il allait mourir. Mais lui, il l'a jamais fait, lui.
7: Non, il l'a pas fait.
2: Et souvent, ils appellent à l'aide, juste, mais
5: son ex, il l'avait fait, gros. Il avait mis This is the end, et en fait, il avait un tatouage à la main gauche, au niveau des veines. Il l'a pas fait à cette main parce qu'il voulait pas niquer son tatouage, il l'a fait à l'autre.
7: Ah ouais, t'as raison. Il avait juste foutu. Ouais, enfin, lui, c'était.
0: Mais souvent, les gens qui suicident, enfin, souvent, j'en sais rien, en fait. Mais il y a beaucoup de gens qui suicident. Tu sens pas venir, et toi t'avais pas senti venir le truc, Louis.
7: Ah ouais,
3: c'est ça.
0: Je veux dire un truc horrible, mais quand t'as quelqu'un, tu sens que ça, enfin tu sens qu'il y a une maladie par exemple, et tu sens que tu peux te préparer toi.
6: Ouais, non, mais ça c'est.
0: Non, c'est pour ça que j'ai.
6: Non, ouais, parce que pour être passé par là, je peux te dire que t'es jamais préparé.
2: Quelqu'un, tu te prends ça dans la gueule.
6: Non, t'es jamais préparé à perdre quelqu'un, même si on me dit. En fait, même si on me dit, en gros, il y a plus grand chose à faire. Raccroches toujours à un truc en te disant
0: ça peut durer.
6: Ouais, il y aura peut-être il se passera peut-être un truc, tu vois. En substance, tu sais quand même que c'est quand même très mal barré, mais tu te dis on sait jamais quoi, il va peut-être avoir un sursaut, je ne sais quel miracle, pape ou je ne sais quoi.
7: Non, mais c'est sûr,
6: mais tu te raccroches à la vie, comme on dit, hein.
0: Mais quand tu la vois le matin, parce que toi tu as dû la voir le matin, et puis le soir on t'annonce maman elle est morte, c'est ça que je voulais dire, c'était
6: le côté
7: choc. Un accident aussi, tu vois.
0: Ta maman, elle avait 33 ans, au qu'un moment tu te disais, elle peut mourir, maman.
6: Bah, en même temps, et puis à 15 ans, tu penses pas à ça, quoi.
0: Bah, oui.
7: Bah, c'est clair.
3: Bah, c'est ça le pire, ouais. Le matin, tout, on m'annonce en me disant, votre mère est en train d'essayer. D'un coup, je réalise en mode, non, c'est fou, quoi, je percute pas.
7: Et là, depuis le temps, t'as vu un psy, parce que tu dis que t'as
3: vu un psy, mais. Au lieu de parler du psy, je voulais parler à ma mère, quoi.
7: Ouais, parce qu'en fait, tu voudrais comprendre pourquoi.
3: C'est ça. Pourquoi
0: vous n'avez pas une piste, ni ta sœur, ni tes...
6: Elle n'a rien laissé avant de...
0: vous n'avez pas trouvé un truc, quoi.
6: Ouais, des fois, il y a des gens qui laissent une lettre ou...
3: Il y avait une enquête, mais l'enquête, elle a été lâchée, en fait.
7: Ah, et le mari de ta mère...
6: En fait, l'enquête, quand il conclut que c'est un suicide...
0: Ouais, il laisse tomber.
6: Non, mais je sais pas, dans l'appartement, il n'y avait pas... personne n'a trouvé une lettre, parce que des fois, les gens, ils écrivent une lettre, tu sais, en expliquant pourquoi ils vont se suicider, en gros.
3: Ouais. Non, elle nous a jamais rien laissé.
6: Bon.
7: Ouais, mais c'est ça qui doit être horrible, c'est que tu te dis, qu'est-ce qui s'est passé? Ouais, c'est ça. Et son mari, là, tu lui reparles, enfin?
3: Non, malheureusement, je le connais pas. Mmh. En fait, je vais vous dire un peu ma vie privée, si je peux le dire. Je suis pas chez mes parents, je suis dans un village d'enfants. Mmh. Je suis dans un foyer.
7: Ouais.
3: Dont l'adresse que j'ai dit tout à l'heure, vous marquez village d'enfants.
7: Ouais.
3: Voilà quoi, j'habite ici et tout. Et
0: t'es bien là-bas Parce que t'as pas, j'imagine, dans l'endroit où t'habites, y a pas tes frères, y a pas tes sœurs, donc t'es avec d'autres gens.
3: Ah si, j'ai mon petit frère qui a 13 ans et j'ai ma petite sœur qui a 17 ans.
0: Ah, donc vous êtes en famille là-bas, et t'es bien, t'es heureux là-bas?
3: Ça va, je suis dans mon studio.
0: Et je vais te dire un truc, tu vas dire, tu vas peut-être dire les cons, Diffoul. Mais
6: oui.
0: Ah, merci. Ah,
6: c'était pas maintenant. C'était pas maintenant
7: qu'il fallait le dire. Il est arrivé direct.
0: Non, mais t'es parce que bon, tu vas savoir, ça va changer au fait que ta maman elle est partie. Tu vois ce que je veux dire? Bah, ouais. Je peux comprendre qu'on a envie de savoir, mais si tu te rends malade, après tu peux peut-être rire, mais tu te rends malade pour un truc que tu sauras peut-être jamais. Donc si tu...
3: C'est ça.
0: Donc si tu vois...
7: Non mais tu te refais l'histoire tout le temps.
0: Vous avez compris ce que je voulais dire?
2: Oui, bien sûr, ouais, mais malheureusement c'est un truc
6: que tu contrôles pas. En fait, ça c'est inné, t'as envie de savoir. Même, je sais pas, ouais. Tu perds quelqu'un...
2: La nature humaine.
6: C'est, tu perds quelqu'un dans un accident.
2: Tu veux pas rester
6: dans... Même si c'est glauque, lugubre, t'as envie d'avoir les détails, de savoir comment ça s'est passé. Je sais pas, si c'est une sortie de route ou je ne sais quoi, tu vois.
0: Parce que, en fait, tu cherches une réponse, mais que t'auras peut-être jamais. Donc, si
6: le problème, c'est que toi,
0: si tu cherches une réponse et que tu l'as jamais, ça va te bouffer la vie, non?
6: Toi, dans ce cas-là, c'est vrai que la réponse, elle va être compliquée à avoir. Par exemple, quand c'est une maladie, bah, t'as des résultats d'examen. Quand c'est un accident, bah,
7: t'as
6: le rapport. Toi, le problème, c'est que si elle a rien laissé, mais t'as encore ton père biologique, quoi, ton papa, quoi.
3: Ouais, mais j'y avais été, c'est un fils depuis, je lui parle plus.
6: Ah, ok.
3: Mais il a quand même osé.
0: Mais ta maman, tu nous dis qu'elle est décédée à 33 ans, elle a eu ta soeur super jeune, elle a eu une vie un peu agitée, ta maman?
3: Ouais, elle fumait beaucoup, elle se droguait beaucoup, quoi.
7: Ah ouais, ouais.
0: Mais tu vois, là, déjà, t'as une partie de la réponse.
3: Ouais, c'est ça aussi, ouais.
7: Ouais.
0: Donc, une partie de la réponse, c'est qu'elle n'allait pas très bien, ta maman.
2: Après, si tu sors à la vraie histoire, t'es majeur, tu peux aller au commissariat avec ta pièce d'identité, ouais, leur expliquer que tu veux savoir de quoi ta maman elle est décédée, ils peuvent peut-être te ressortir le rapport de l'enquête, tu vois.
7: Oui, mais ça va pas expliquer le fait
2: pas avoir de mensonge.
6: Oui, mais le truc qu'il y a.
0: Quoi, pourquoi elle en est arrivée là,
6: ouais, c'est ça, toi, c'est plus ça que tu veux savoir. Parce que dans le rapport de l'enquête, il va y avoir la façon dont elle s'est suicidée. Et
7: pourquoi.
6: Toi, t'aimerais savoir pourquoi elle en arrivait à cette extrémité-là, quoi.
7: Ouais, et ce que tu disais, Romano, c'est vrai, parce que là, je vous parlais de mon ami et tout, j'avais passé la soirée avec, tu vois, et tu poses la question à vie, pourquoi il m'a pas parlé, pourquoi. Enfin, c'est un truc qui te.
6: Non, mais après, il y a eu des études de fait, sur le suicide.
2: Non, mais après, dans l'enquête, il y a aussi un truc, c'est qu'ils interrogent des gens. C'est pour savoir si vraiment c'est un suicide ou c'est un meurtre. Et dans le rapport, tu peux avoir le témoignage des gens, tu vois.
6: Ah oui.
2: Bah, que tu peux avoir peut-être un peu plus d'informations.
6: Non, mais a priori, le suicide, c'est à un instant T. C'est le cerveau qui se met en position. Parce qu'il y a des gens, tu vois, des fois, comme tu disais, toi, ton pote, tu l'as vu la soirée, tout allait bien. Il rentre chez lui, on parlait de mindset. A priori, c'est à ce moment. Le cerveau, il se met dans un mode, genre, je vais me suicider.
0: Et je meurs.
6: Et tu peux pas. Ouais. Et c'est l'espace, des fois, ça dure l'espace de 5 minutes. Des fois, il y a des gens, tu sais, ils arrivent à rebasculer en disant, ouais, vas-y, non, comme tu disais, Diffoul, ouais, j'ai une famille et tout, je peux pas faire ça. Et il y a des gens, bah, ils rebasculent. Pas et ouais, il passe ça. À l'acte. Quoi.
2: Non, mais grave, moi j'ai une pote, ça lui est arrivé, enfin elle s'est pas suicidée, mais en fait, tu sais, sa mère, elle arrêtait pas de se pointer avec sa mère, elle dit putain, un jour je vais sauter par la fenêtre. Et en fait, elle se l'est dit et elle l'a fait, elle a sauté par la fenêtre du 3e étage, elle a eu des séquelles de ouf, tu vois, mais en fait, c'est pas un truc qu'elle voulait faire vraiment.
6: Bah déjà, elle est pas morte, elle a eu de la chance.
7: Bah, ça s'arrête.
2: Mais comme elle se l'est dit.
0: Ah, tout dépend dans quel état tu reviens. Hein.
2: Non, c'est après, elle a marché tout, mais elle a eu des douleurs, tu sais, elle a des douleurs à vie, elle doit prendre des médocs à vie et tout machin, là, elle a fini sous opiacé et compagnie, la meuf.
7: Génial!
2: Non, franchement, non, parce que ça l'a changé. Hein. Tu sais, la meuf, c'était un avion, c'était une bombe atomique et tout. Et tu sais, elle est devenue un peu plus fade, quoi, tu vois.
7: Ouais, enfin, faut pas que tu trouves d'explication. Elle te dit pas que c'est à cause de toi, tu vois. Ta mère, déjà, elle était pas bien parce qu'elle se voulait se bousiller la vie, déjà. Donc, il faut surtout pas que tu le prennes pour toi, je pense. Ouais.
0: Désolé, Cédric, mais il y a Ortawan qui nous laisse un message qui dit la police, elle te donnera aucune info.
2: Pourquoi?
0: Bah, parce qu'il dit ça. Moi, j'ai les messages, hein, je sais pas, je suis pas policier.
6: Non, mais t'es le fils quand même, non?
0: Bah, tu peux demander. Qu'est-ce que tu vas avoir comme info? Tu vas savoir que ta maman, elle s'est suicidée.
6: Non, mais après, je sais pas, tu peux voir les interrogatoires sans parler.
7: Les témoignages, peut-être avec un avocat.
2: Ouais, demande à un avocat.
6: Il faut faire une demande, comme ça, officielle.
7: Ouais, c'est ça, non?
2: Ouais, bah alors, c'est
6: vrai. Fais-le, c'est un cursus que
2: si c'est la seule
7: façon.
6: Si ça te fait du bien, même si au final, t'auras peut-être pas plus d'infos, au moins tu pourras te dire, bah écoute, je l'ai fait, voilà.
7: Ouais.
0: Mais continue à voir quelqu'un, tu vois quelqu'un, toi, Louis, ou t'as fini de voir, genre un psy, on parlait tout à l'heure, hein. Mais tu vois quelqu'un?
3: Je parle plus à ma grand-mère maternelle, car ma grand-mère paternelle, j'ai pas trop de lien avec elle.
0: Non, mais je parlais d'un médecin, enfin de quelqu'un, tu vois, qui.
3: Non, mais je compte revoir un psy pour en parler.
0: Je pense que c'est une bonne idée, si tu veux voir un psy, parce que si t'es pas bien. Peut-être qu'il donnera des clés pour essayer d'accepter ça, parce que t'oublieras pas. Hein.
7: Ouais, c'est clair.
0: Et pour essayer d'accepter tout ce qui.
7: Tes frères et sœurs, ils se posent la même question que toi, ou tu vous en parles
0: un petit peu? Vous avez discuté entre eux,
7: ouais.
3: ma sœur, c'est très compliqué tout. Mon frère, il s'y habitue un peu, mais dès qu'on va sur la tombe à Nice, c'est compliqué, quoi. Mmh.
0: Ouais. Mais si ton frère le vit moins mal que toi ou semble le vivre moins mal que toi, c'est peut-être avec lui qu'il faut que tu discutes.
7: Ouais, que c'est ça, que tu échanges, ouais.
0: Ouais, plutôt que de discuter avec ta sœur qui elle a priori va pas super bien, quoi.
3: C'est ça, ouais.
6: Mais après, je pense qu'avec le psy, il faut que tu bosses sur le côté que il y a quand même, malheureusement, il y a de grandes chances que tu ne saches jamais pourquoi elle a fait ça.
7: Ouais, ouais.
2: Alors, en France, on peut demander, tu sais, le rapport de police si t'as ton père ou ta mère qui se suicide.
7: Ah.
6: Oui, mais à mon avis, eux, ils sauront pas plus que. Tu vois, t'auras des témoignages de voisins. Qu'on a entendu, je sais pas, un cri ou un truc, mais t'auras pas les causes du suicide, quoi.
7: Non, mais il aura peut-être aussi le témoignage du mari, tout ça.
6: Mais comment veux-tu savoir,
0: parce que non, mais en fait, moi, je pense qu'il faut arrêter de chercher, des réponses, parce que ça sert à rien.
2: Ça sert à rien, mais c'est impossible de contrôler sans vie, tu vois.
0: Ça doit être possible. C'est pour ça que je te dis d'aller voir un psy. Ça doit être possible, parce qu'autrement, tu vas te poser la question jusqu'à la fin de tes jours. Et t'auras jamais la réponse, ça va te bouffer l'esprit. Donc, faudrait, je sais pas, les psys, c'est leur boulot. Moi, je suis pas psy. Mais, essaye d'en parler à quelqu'un. Et tu peux le vivre avec ton frère qui vit mieux que toi et essaye de vivre comme ça, Louis. Enfin, essaye de faire. Tiens-nous au courant, en tout cas, Louis. Si vous avez des réactions pour Louis, vous avez des conseils à lui donner, ou alors vous voulez qu'on vous mette en contact avec, Louis.
3: Si vous voulez, j'ai Snap et je vous le passe.
0: Tu nous donnes ton Snap et puis on le file à tous ceux qui ont envie de tous ceux qui ont envie de parler avec toi, Louis. On va faire comme ça. Bah écoute, merci Louis, et j'espère que ça t'aura fait du bien d'en parler. Souvent on dit d'en parler quand on a un problème qui vous bouffe, tu libères une partie du problème, donc il est moins en toi, il est aussi partagé par tous les autres. Merci, t'as reçu plein de messages en tout cas, Louis, et on te connecte avec tous ceux qui veulent rentrer en contact avec toi. Et une bise à toute la famille, à ta mamie et puis à tout le monde.
3: Je peux faire une petite dédicace avant ?
0: Vas-y, Louis.
3: Je fais une grosse dédicace à tous mes potes qui sont sur 3 à Kanjin.
0: Ouais, voilà, passe du temps avec des potes aussi, tu vois. Si tu te poses toutes
3: ces questions. Je fais une grosse dédicace à toi, Romano, Cartel Bess.
6: Ah, merci, c'est gentil.
0: Écoute, ça tombe bien, Louis, parce qu'on va faire le clash.
6: Bon courage.
0: Dans un instant, bon courage à toi. Et on salue tous ceux qui ont perdu quelqu'un de manière brutale comme ça. Puis les autres aussi, mais. Mais on est avec toi, Louis, on prend des nouvelles très très vite.
7: Bisous,
0: Louis.
3: C'est l'équipe, bisous
7: à tes frères.
0: Bisous à toi. Salut, Louis. Bon, dans un instant, on aura notre clash de la drague, Romano et Cédric. Et pas Mela en plus, ce soir. Et ça, c'est une bonne nouvelle. Il y aura Maxence aussi qui est en direct avec nous. T'es là, Maxence?
10: Ouais, salut à team, ça va?
0: Salut à toi.
2: Salut.
0: Bienvenue, Maxence. T'as 26 ans, toi, c'est ça?
10: Ouais, c'est ça.
0: Et alors, toi, c'est toi la recette de cuisine?
10: C'est ça.
0: Ouais, on va parler des trucs hallucinants qu'on a pu faire dans sa vie. On se demande pourquoi j'ai fait ce truc de dingo. Donc tu vas nous expliquer.
2: Une recette de cuisine.
0: Une recette de cuisine, mais un peu spéciale. On va en parler avec toi, Maxence. Tu restes avec nous. Et puis vous tous, de toute la France, allez-y. 01 53 40 30 20. Vous avez l'appli. Vous débarquez ici. Qu'est-ce qui se passe, Samy?
2: Non, rien. On se moque tous de Marie à chaque fois.
7: Pourquoi?
2: Et comme t'as fait un son bizarre.
7: Ah ouais?
0: Eh oui. Bon, et Mauvais Joe aussi, avec Pilé, à retrouver tout de suite sur Skyrock. Il y aura du Bad Bunny également. On met quoi dans l'ordre? Tu veux du Bad Bunny tout de suite, Romain?
6: Allez, Bad Bunny.
0: J'ai vu que tu l'avais calé, le Bad Bunny.
6: Il est calé dans la bécane.
0: Il est chaud, Bad Bunny. Allez, Bad Bunny, Noé Vaillol et le Clash, nous aussi on est chaud.
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0: Allez, Noé Vaillol. Et si vous avez fait des trucs de ouf dans votre vie, genre vous dites, mais pourquoi j'ai fait ça? Sexuellement, dans la vie de tous les jours, au boulot, n'importe où. Vous pouvez nous raconter dans un instant, il y a Max.

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0: Et ouais, 21h minuit, c'est Radio Libre, c'est sur Skyrock. Merci pour tous les messages que vous avez laissés pour Louis, là. Plein de messages. Et il y a Leslie qui dit un truc pas con. Ta maman a voulu partir avec ses secrets. Laisse-la avec ses secrets et pense à elle.
4: Ouais,
0: c'était le message de Louis, enfin, par rapport à ce que nous disait Louis il y a un instant, avec sa maman qui s'est suicidée, il aimerait savoir, il aimerait en savoir un petit peu plus.
4: Ouais, c'est ça.
0: Mais si elle a pas voulu le dire, quelque part, c'est aussi respecter sa mémoire que de pas gratter. Après, c'est bon, je comprends que ce soit humain de savoir pourquoi, de vouloir savoir pourquoi. Mais quelque part, elle a voulu partir avec son secret. Merci, Leslie.
4: T'as
0: laissé un beau message, t'as laissé un beau message.
4: Et c'est vrai que c'est pas bête de se dire ça.
0: Si elle a pas voulu le dire, bah, c'est respecter aussi ta maman que de la laisser, avec ses secrets. Garde les bons moments pour toi. Les moments que vous avez passés ensemble, quand vous étiez heureux, pense à ça. Et
4: ouais, et puis il faut avancer, quoi.
0: Elle a, si elle n'a pas voulu partager ses souffrances,
4: puis tu le sauras jamais, de toute façon.
0: C'est qu'elle a peut-être voulu tout protéger aussi, Louis. Bon, merci en tout cas pour les messages. Je parle de tout ce que vous voulez, hein, tous les soirs. Hein. C'est Radio Libre, c'est au 01 53 40 30 20. Ouais. Vous pouvez partager tout ce que vous voulez avec nous. Salut à Shaïma. On embrasse le scorpion qui vient d'arriver. Le scorpion avec sa grande queue. Mmh. Lolo, Titine, salut Mock également. Salut Lou, salut Armadillo. Et attention, Ah oui, on fait la recette de Maxence ou,
5: Vas-y.
0: Ou le clash, c'est comme vous voulez.
5: Bah, le clash, voilà, il faut attendre 2 minutes.
0: Pourquoi il faut attendre 2 minutes?
5: Cédric n'est pas tout à fait prête.
0: T'es pas prête?
3: Non, en tout cas.
4: Alors, le
0: mec. Prépare-toi, Cédric.
5: Non, mais t'es pas tout à fait prête.
0: T'as un préféré pour le clash, Maxence, toi? Il y a quelqu'un que tu préfères parmi Romano et Cédric?
7: Ouais, franchement, allez, c'est le cœur qui parle, Romano.
5: Allez, merci, Maxence.
4: Ah ouais?
0: Avec le cœur.
5: Et voilà.
7: Ouais, c'est le cœur.
5: Ça aurait été ton cœur qui parlait, ça aurait été Cédric.
0: Moi, j'attends la prestation de Pamela. Pamela, qu'on trouvera, parce qu'on est en.
5: La belle,
0: Il est 23h04 maintenant. 23h04 sur Skyrock, en direct, ce vendredi soir. Et là, on est sur les applis de rencontre, on est sur les réseaux, en train d'essayer de draguer des pervers. Il y en a un qui était super la semaine dernière, tu te rappelles?
5: Ouais, comment il s'appelait déjà?
8: J'ai gardé son numéro, je l'ai noté ici, je vais te dire ça de suite.
5: Ah, il était content.
3: Il était marrant, lui.
5: Il était content comme tout.
0: T'as le numéro de Patrick Plug?
8: Ouais, je peux vous retrouver ça. La semaine dernière, il s'appelait Arnaud.
0: La semaine dernière, il s'appelait Arnaud, je note.
5: Arnaud, 46 ans.
3: Patrick Plug, après, on peut essayer, mais il est déjà tard.
8: Patrick Plug, je vais retrouver son numéro.
0: Ah ouais, il faut l'appeler encore plus tôt, Patrick Plug.
5: Ouais, on l'avait vers 22h, il s'avait dit qu'il se couchait tôt, lui.
0: Ouais. Mais on l'avait réveillé un jour à minuit et il s'était mis des plugs dans
8: direct.
0: Au réveil.
5: Incroyable.
3: En général, quand on essayait, il répondait rarement.
5: C'était un peu le bout.
4: Ouais, c'était quand même le gars, tu le réveillais, il s'asseyait sur un plug, il était content, quoi.
5: C'est ça.
4: Il faisait des bruits en plus.
0: Tu l'as là, on va essayer.
8: Donnez-moi 2 minutes, 3 minutes. Quoi.
0: Vas-y, vas-y. Bah, le temps de t'écouter, Maxence. Est-ce que vous dites parfois, je suis un dingo? Ou je fais un truc de dingue, plus précisément. Excuse-moi, Maxence. Mais on a tous des côtés dingo, hein, ce que j'ai dit.
7: Non, mais c'est OK, là.
0: Ouais.
7: Je reconnais que je suis complètement fou d'avoir fait ça.
0: D'accord. Alors, qu'est-ce qu'il a fait comme recette de cuisine? Une recette de cuisine un peu spéciale.
5: Je sais pas, t'as cuisiné ton sperme?
7: Bah, bingo.
4: Putain, mais toi,
0: tu l'as fait aussi.
5: Et voilà.
3: Ah, le bâtard,
7: t'es trop fort. Tu connais trop bien, en fait.
5: T'es trop fort, gros, c'est un truc de ouf.
3: Ah, non, mais arrêtez, ça me gêne.
4: Non, mais c'est vrai que tu trouves hyper souvent.
3: Putain, c'est incroyable.
4: Non, mais sans déconner. Le mec,
3: il est trop fort. Genre.
5: Allez, viens me sucer pour la
4: cuisine. Je t'en vais un cigare, je ferme pour toi.
5: Non, j'ai jamais fait ça.
0: Jamais cuisiné.
5: Non, mais moi, la cuisine, ça me gave. Ça m'intéresse absolument.
0: Tu sais que moi, je suis comme toi, la cuisine, ça me gave.
5: J'adore.
0: Tu sais que j'ai des plaques chez moi, je vous l'ai dit. J'ai cuisiné. La première fois au bout de 2 ans.
4: Ouais.
0: Et
3: c'était du sperme aussi.
0: Non, c'était
5: du caca.
0: Non, c'était des œufs.
4: Des œufs.
0: Je me suis fait des œufs à la coque, quoi.
4: Et t'as réussi à faire fonctionner le truc, bravo.
0: Ouais, j'y suis arrivé, mais j'ai galéré un peu.
3: Quel homme.
4: Ah bah ça, c'était évident.
0: Non, mais je sais pas comment ça marchait, c'est compliqué les trucs.
3: Mais tu fais pas des fois des pâtes, du
0: riz? Non, jamais, non. Non, ça me casse la gêne. Je déteste cuiner, moi.
3: Ah, mais tu vas la bouffer.
5: Ah, moi,
3: tu
5: pareil. Déjà, faut attendre et tout.
0: Ouais, moi, c'est pareil, je suis comme toi.
5: Non, mais j'adore bien bouffer,
0: ouais,
5: tu vois.
0: Moi aussi.
5: Mais
0: justement, c'est peut-être pour ça que je cuisine.
5: Mais alors, le faire, ça me.
4: Mais quand t'as faim.
0: Bah, quand t'as faim, moi
5: j'ai faim, c'est-à-dire.
0: Bah, j'ai
4: si
0: dans
4: t'as
0: le frigo.
4: Faim en pleine nuit. Ah oui, tu bouffes du pain. Mais si t'as faim en pleine nuit et que Cariole a rien foutu dans le frigo, tu fais comment? Tu te fais des pâtes quand même?
5: Non, mais il y a toujours un truc dans le frigo. Non, mais je suis pas amusé à cuisiner en pleine nuit. Déjà, je le fais pas en pleine journée. Tiens, je vais pas me lever à 3h du matin. Tiens,
8: je vais faire des pâtes.
5: Tiens, j'ai une petite choucroute.
0: Et il y en a qui le font.
4: Bah, moi j'ai coupé un oignon à 5h30.
6: J'ai mangé un oignon avec du pain.
8: Ah, j'avoue, t'as cuisiné, Marie.
5: Ah ouais, putain, sacré plat.
4: Bah,
8: ça sera la recette.
5: Tu vois, franchement, si c'est pour faire ça, je préfère dormir.

0: cuisiner son sperme?
1: Alors, moi, je suis très simple. Moi, je suis un puriste. C'est-à-dire, c'est on the rock. C'est-à-dire, juste, tu prends une poêle et tu fous ton sperme dedans. Et ensuite, tu vois ce que la science fait. Moi, je me posais la question de est-ce que le sperme, ça fait comme une omelette?
0: Au niveau de la texture.
2: Comme des œufs au plat, quoi, tu veux dire.
1: Ouais, c'est ça, exactement.
0: En fait, t'es pas un dingo. T'es un scientifique.
2: Mais fais gaffe, tu vas aller loin dans le délire. La prochaine fois, tu peux cuisiner ta merde aussi.
0: Ouais, bah, pourquoi?
3: Non, mais c'est quoi cette tartine? La tartine est chaude.
2: Ah. Non mais genre t'as fait comment, genre
4: t'as juté direct dans la poêle?
2: Ouais, genre t'as fait chauffer la poêle avant et tout?
1: Ouais, en gros on était dans un week-end avec des potes et j'ai posé la question, j'ai dit les gars, est-ce que vous pensez que du sperme ça fait comme une omelette?
0: Vous aviez bien bu un peu avant quand même.
1: Ouais, probablement. Bon, ça va. On était raisonnablement éméchés, mais suffisamment pour pouvoir cuisiner. Cuisiner notre sperme en l'occurrence.
3: Ouais, mais donc, faut se branler avant quoi.
1: Bah c'est ça. Mais donc du coup je suis parti dans la salle de bain avec une poêle.
0: Ouais.
1: J'ai mis du coup ce qu'il fallait dans la poêle pour pouvoir faire une recette. Et ensuite je suis arrivé départ à froid. Hop, et ça a cuit et donc ça a donné comme une omelette.
4: Ah moi je pensais que tous tes potes vous étiez tous branlés les uns après les autres dans la poêle. Tu vois.
1: Non, on n'a pas fait la biscotte. Mais ça aurait pu. Je pense 2 heures de plus et on était tous les 4 autour de la poêle.
4: Non mais au moins chacun votre tour, tu sais, vous passez la poêle ou alors vous laissez la poêle dans
0: moi,
4: les chiottes.
0: Moi je passe en premier moi.
4: Et vous spermez au fur et à mesure quoi.
0: Dans ce cas-là.
4: Et donc alors mieux, ouais. Le résultat de l'expérience, ça donne quoi la cuisson?
1: Eh ben ça fait exactement comme un œuf au plat. Ça cuit comme un œuf au plat, c'est-à-dire vraiment ça devient un petit peu dur et tout. Et le goût ben c'est juste ultra salé, c'est dégueulasse.
0: Ah t'as goûté?
3: T'as goûté en plus.
1: Mais il faut aller au bout de son expérience, un vrai scientifique qui teste.
0: Voilà, t'es scientifique.
4: Et tes potes ils ont goûté aussi?
1: Non, ils ont pas voulu, ils étaient un peu dégoûtés. Il y en a
0: pas
1: un
0: qui était assez bourré pour dire avoir.
4: Les nazes.
2: T'as assaisonné un peu, sel, poivre et tout?
1: Pas du tout. Non, vraiment, le plus nature possible pour d'abord avoir une idée et puis après on va upgrader la recette.
4: Bah, c'est pour ça que c'était pas bon. Tu peux faire avec un oignon à 5h du matin.
3: Non, mais déjà, t'as un pote qui se barre avec une poêle dans la salle de bain, tu te dis qu'est-ce qui va se passer et qui revient avec une sorte d'omelette en disant c'est mon sperme qui est cuit. Je pense que déjà les gars ont dû se dire merde, on l'a perdu.
0: Donc ça ressemble à une omelette.
1: Ça ressemble à une omelette. Et mais du coup, la question c'était est-ce que je suis le seul à l'avoir déjà fait? Parce qu'en vrai, ils m'ont pris un peu pour un ouf. Et j'en ai parlé avec d'autres potes, ils me prenaient pour un ouf. Mais qui n'a jamais voulu cuisiner son sperme?
2: Moi aussi.
4: Ouais, non, là, sur le coup, tu vois.
2: Pourtant, je cuisine un peu, mais là, non.
4: Putain, j'avais rien prévu ce week-end. Mais voilà.
2: Tiens, tu vois, une idée, j'aurais pas pensé.
0: Ça changera tes pas de carbo, Guy.
4: Je te jure. L'activité ludique.
0: Oui, c'est vrai. Alors, on va vous poser la question. Est-ce que vous avez déjà cuisiné votre sperme? Marie, tu as cuisiné du mucus?
3: Non.
0: C'est la question de Jérémy, là, sur la piste Skyrock.
3: Je ne sais toujours pas, mais ça me viendrait même pas à l'esprit de
2: cuisiner mon mucus.
3: Mais en plus, le sperme, il n'y en a pas beaucoup. Tu vois, t'as dû avoir une mini omelette.
0: C'est une mini omelette.
1: Oui, c'était un petit casse-dalle. C'était vraiment pour les petites fins.
3: Voilà, c'est ça.
0: Donc dites-nous si vous avez déjà eu ce genre d'idée ou vous avez fait des trucs de ouf, vous dites
4: mais
0: je suis chelou, je sais pas quand t'es bourré parfois, ouais, tu peux avoir des idées un peu.
4: Non mais je crois qu'il y a un bouquin qui existe
0: pour cuisiner du sperme. Génial.
4: Ouais, mais je crois que c'est un américain qui a fait ça.
0: Oui.
3: J'avais parlé d'un truc, j'avais parlé de ça, c'est à l'asile,
2: il a écrit son livre.
4: Non, c'est un mec, en plus je crois qu'il en a vendu pas mal.
3: Mais je crois que t'en avais parlé.
4: Ouais, c'est ça, exactement. Bah il est dispo sur Amazon, ça s'appelle Natural Harvest.
0: Ouais.
4: Et en fait, c'est une collection.
0: C'est bien, on fait de la littérature maintenant sur Sky.
4: En gros, c'est cuisiner avec du sperme. Entrée, plats principaux, dessert, sauce et cocktail. Le livre offre plusieurs recettes testées par Paul Fottenhauer et ses amis. Ah bah tu vois, t'es pas le seul. Il y a un autre dingo, lui, il a même fait un bouquin. Et sur le... La jaquette du bouquin, c'est un flan coulant. Bon, c'est.
3: Oh.
1: Ouais, mais il faut être à plusieurs potes pour faire un flan, là.
4: Non, mais sur le coup,
0: alors tu le congèles, tu fais des stocks.
3: Il y a
0: Valentin qui nous envoie un message. Il dit: moi, ma sœur, elle a craché dans la bouffe de son ex juste avant qu'ils se séparent tous les jours. C'est-à-dire qu'elle faisait la bouffe tous les soirs, et elle crachait dedans, et elle le filait à son mec. Horrible. Tu vois, il était pas le seul à être un peu.
4: Ah, le mec a quand même vendu le bouquin.
0: Ah ouais.
4: Ah ouais, c'est pas énorme, mais c'est plus que.
2: Il y a 1000 couillons qui sont pas.
4: Certains politiques qui ont écrit des livres.
0: Oui, ou d'autres.
4: Ou d'autres,
0: oui.
3: Je me demande ce qui va mieux avec le sperme dans les recettes.
2: Ah bah tiens, Marie.
4: Bah achète le bouquin, tu verras. 24,95€ sur Amazon.
0: Alors je vous l'annonce, ce week-end, je me transforme en cuisinière.
3: Ah ouais, super chouette.
0: Appelez-moi Marie Zlignac.
3: Ça va être quel enfer. Non, mais en plus, le sperme, ça change de goût par rapport à ce que tu bouffes.
0: Bah écoute, moi j'en ai jamais mangé, Marie, donc je peux pas te dire, mais.
2: Non, mais là en même temps, dans le bouquin, c'est cuisiné, tu vois, ouais, le mec, ouais, il fait des sauces, des cocktails.
0: Des sauces au sperme, tiens, dis donc. Cocktail au sperme. Maxence, tu as donc posé une question, on va voir si on a des réponses. Est-ce que vous avez déjà pensé à faire des trucs chelous, et notamment à cuisiner votre sperme, les gars? Allez.

0: allez-y.
1: Non, mais tu vois.
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1: Dans l'équipe, pour moi, ce serait Cédric le plus à même de faire
0: ça. Moi aussi.
2: Mais bien sûr, il assume pas, il a déjà fait.
3: Non, bien sûr.
4: Mais t'es un ouf.
3: Mais pourquoi moi?
1: Bah parce que je sais pas, tu cuisines, t'aimes le sperme, tu cuisines.
3: Ah non, j'aime pas le sperme.
4: Allez hop, ça c'est fait.
3: Moi, c'est plus toi, parce que toi, tu fais des expériences.
1: Non, mais moi, j'aime pas cuisiner.
3: Il aime pas cuisiner. Il se fait pisser dessus.
0: Ouais, il aime pas cuisiner.
1: Là, mais tu sais, déjà, sortir une. Tu sais, ça.
3: Non, mais demander à Cariole de cuisiner ton sperme.
0: Et tu vois, je suis content, Romano, on a au moins ce point commun.
1: Oui, bah merci, on a peut-être d'autres, j'espère.
0: Bah, tu veux me ressembler.
1: Non, j'irai pas.
0: La beauté, l'intelligence.
1: Ah, mais ça, la beauté, je vais avoir du mal.
0: La beauté, l'intelligence, la gentillesse, l'amour.
1: La cuisine. T'aimes bien, toi, cuisiner, Guigui?
4: Comme Cédric, j'aime cuisiner.
1: Ah, je ferme.
0: Toi aussi?
4: Non, pas du tout. Les mêmes produits. Non, je cuisine un peu. Bon, après, moi,
3: mais c'est vite fait aussi.
4: Je fais pas beaucoup, beaucoup de trucs.
0: Guigui, fait des pâtes carbo.
4: Pâtes carbo, je.
3: Ouais, c'est vite fait.
4: Souvent du riz, du poulet, des petites sauces, moi.
1: Non, mais même ça, moi, tu sais.
0: Moi aussi, tout ce que t'as dit, là. J'ai des.
1: Tu sais, à la limite, le riz, tu sais, j'achète du machin, là, que tu fais au micro-ondes, que tu chauffes, tu bouffes comme ça.
0: Ah, micro-ondes, c'est mon meilleur ami à la maison.
4: Moi, ce que je fais, c'est que je fais des quantités immenses.
0: Oui.
4: Comme ça, je sais que tu vois, je suis tranquille pour 2-3 repas, quoi.
0: Bah, tu vois, par exemple, chez moi, j'ai des espèces de trucs de poulet, je sais pas comment ça s'appelle.
4: Du poulet?
5: Des wings.
0: Comment ça s'appelle, les trucs de poulet?
4: Des pilons. Des ailes de poulet.
0: Karim, il est arrivé un jour, il m'a acheté des pilons de poulet.
4: Ouais, bon, je suis allé acheter du pilon, je me suis dit, je vais prendre du pilon aussi.
0: J'adore le pilon. Je l'ai foutu au comment ça s'appelle, congélateur.
4: Ouais.
0: Bah,
1: chelou, ça se congèle, ça?
0: J'en aurais envie, mais j'ai jamais trouvé la force de les cuisiner.
1: Non, mais il y a rien à cuisiner, tu les mets au micro-ondes dans le sac direct.
4: Au air fryer, gros. Air fryer, ouais, c'est
5: pas ça.
4: En plus, t'as acheté un air fryer et tu cuisines pas.
5: T'as ça?
4: T'es con, toi?
0: Ben, j'ai un air fryer, j'ai un four, j'ai plein de trucs pour faire des.
4: L'air fryer, c'est vraiment de la
0: frappe. Je le mets congelé dans le air fryer.
4: Ah oui.
1: Non, mais t'enlèves le paquet, quoi.
0: Ouais, et combien de temps?
3: Si tu peux, pour décongeler le mieux.
5: Si
3: tu prends du congélé, tu mets dans ton frigo. Quelques heures.
0: Ah non, mais laisse tomber. Déjà, il faut que je prévoie quelques heures avant de la cuisine.
4: Bien faire très simple, pour du foot.
3: C'est comme ça qu'il faut faire, tu vois. Tu fais ça et après.
1: Déjà, t'aurais pas dû les congeler parce que là, c'est une galère. Il faut les décongeler. Ça, c'est le genre de truc. Tu l'achètes, tu le bouffes, quoi, tu vois. Tu laisses pas 3 mois au congélo. Les machins, là.
0: Si je veux en manger.
1: Mais ça, c'est horrible parce que c'est du poulet reconstitué et tout.
4: Ah ouais, c'est même pas.
1: En fait, ça n'existe pas dans un poulet, ce truc-là.
4: Ça n'existe pas.
1: Le pilon de poulet, ça n'existe pas dans un poulet normalement constitué. Ou alors, c'est un poulet difforme. Non mais ça c'est des trucs en fait. Non mais c'est horrible parce qu'en fait ils récupèrent. C'est des poulets qui sont désossés. C'est des bouts qui reconstituent.
4: C'est un peu comme du boudin, quoi.
1: Ouais, non, c'est plus haut,
4: mais même les os et tout.
1: Ouais, il y a des bouts d'eau dedans, c'est horrible.
0: Je vais laisser au congélateur alors.
1: Bon. Ouais, moi j'ai arrêté. Tiens, j'avais vu un reportage là-dessus. Franchement, quand j'ai vu comment c'était fait, ce jour-là, j'ai arrêté d'en bouffer.
5: Ah, genre les nuggets, c'est tout, là, ça y est.
1: Non, même pas les nuggets, c'était vraiment les.
4: Fait pareil,
1: non, mais les pilons de poulet, ça n'existe pas dans un poulet.
4: Non, ça n'existe pas.
1: Non, mais en fait, c'est quelle partie du corps? Je crois que c'est une partie du poulet, mais ça n'existe pas dans
4: le poulet. Quelle partie du corps ressemblera à ça, quoi?
1: Non, mais les poulets mal formés. Bah, ouais, non, mais même pas. Non, bah, en fait, ils reconstituent ça.
4: Quoi,
1: ils prennent comme les amis, ils prennent des bouts.
4: Non, mais non.
1: Ils broient tout, les os et compagnie. Donc, c'est-à-dire que tu peux limiter.
4: C'est vrai qu'on comprend pas, parce que ouais, vous parlez de choses différentes. Non, il y a la cuisse, il y a le bas de la cuisse et il y a le pilon de la cuisse. C'est genre le haut de la cuisse, ça existe. Mais les petits trucs d'Ifoul parle, c'est les trucs Tex-Mex. C'est des petites boules comme ça avec un os. Ça n'existe pas dans
1: ça. Ça n'existe pas réellement.
4: Une cuisse de poulet, oui, il y en a deux par poulet.
1: Ça, c'est reconstitué. C'est fait.
4: Ça n'existe pas.
1: C'est fait mécaniquement dans des
4: usines. Tout comme les nuggets. Et ils enrôlent ça autour d'un.
0: C'est bien, ouais, après. Des trucs.
1: Ah non, mais.
4: Bon. Mais c'est bien bon en tout cas.
0: Ah, Karim, il aime bien.
1: Non, mais vous me dites, le pilon, ça existe.
4: Oui, le haut de la cuisse, il existe, mais c'est pas ça qui parle, Romano.
1: Voilà, c'est des trucs que t'achètes dans les sachets, là. Ils appellent ça les pilons de poulet, là. Où t'as le bout de.
0: En fait, il y a un os et ils mettent.
1: Et t'as une boule de poulet qui
4: s'enroule.
1: Ça n'existe pas naturellement.
0: Très bien.
1: Voilà,
0: c'est ça. Bon appétit si vous avez mangé des pilons de poulet. Bisous.
1: Nous dit des manchons, je sais pas comment ça s'appelle, mais c'est des trucs que t'achètes dans les sacs, là.
0: Bon, dans un instant, tu vas nous. Restez avec nous, Maxence, on va voir si on a des réponses. Appelez-nous si vous avez fait des trucs chelous, vous avez déjà cuisiné votre sperme. Et bon appétit, bien sûr.
4: Ça fait rêver.
0: Est-ce que t'as le numéro de Patrick Plug?
4: Ouais, c'est bon.
0: Juste avant le.
4: Vous voulez qu'on essaye?
0: Juste avant le clash, ouais, on va essayer.
1: Allez, vite fait.
0: Après, il y a peu de chances qu'on l'ait parce qu'il est déjà tard.
4: Oh, c'est ça.
1: Bonsoir.
0: Bonsoir Pamela.
4: Ah,
0: bonsoir,
4: sur là, c'est magnifique.
0: Ouais, oui. Sur là, c'est cool.
1: Je suis là pour.
0: Patrick Plug, si vous le connaissez pas, vous allez le découvrir. Attention.
6: Et pour le clash également, pour.
0: Tu es là pour le clash.
6: Cédric. Pourquoi tu me fais des doigts?
3: Parce que je t'aime bien, ma chérie.
7: Allô?
6: Oui, bonsoir.
7: Oui.
6: Patrick?
7: Oui, c'est qui?
6: C'est Pamela, tu te souviens? On se faisait des petits délires avec le plug.
7: Ah ouais, mais j'ai arrêté ça.
6: Ah, t'as eu des problèmes anneaux?
7: Ouais, non, j'ai arrêté tout ça.
6: Ah, t'étais... Bon, allez, s'il te plaît.
7: Non, désolé, j'ai arrêté tout ça.
6: Je suis trop excité, là.
7: Ah, désolé, je m'excuse, faut supprimer mon numéro.
6: Ah non, Patrick, s'il te plaît.
7: Ah, désolé, j'ai arrêté tout ça. Non, désolé, je répondrai plus.
6: Allez, sors-le.
7: Non, j'ai plus rien, moi. Mais j'ai plus rien du tout. J'ai fait faillite, moi, j'ai plus rien.
6: Ah, Patrick.
7: Ah, mais ça m'intéresse plus, tout ça.
6: Allez, tu m'excites.
7: Non, désolé. Je suis désolé, moi, je répondrai plus au privé, de toute façon.
6: Allez, je t'en supplie, Patrick. Plaide-toi.
7: Non, moi, je peux pas faire ça, moi, c'est terminé. Hein.
6: Allez, branle-toi, alors.
7: Non, c'est terminé.
6: Ah, menteur, je suis sûr que t'es en train de te branler, là, salopion.
7: Non, pas du tout, au revoir.
1: Ah putain, ah, elle est partie, non. Elle a hésité, je trouve.
4: Elle a hésité.
3: Le mec, il dit j'ai fait
1: faillite.
3: Non, je me branle plus.
1: Genre, les huissiers, ils t'ont pris
3: tes feuilles. Ils ont saisi mes plaques, il n'y a plus rien, monsieur.
0: Mais il s'est peut-être fait une déchirure.
5: Ouais, c'est ce que j'allais dire. Il a peut-être.
3: Non, peut-être qu'il a une meuf.
1: Faut arrêter, madame.
0: Peut-être qu'il a une meuf.
3: Parce que dès qu'elle a dit quoi, elle dit ouais, j'ai fait faillite. Je voulais pas dire devant sa meuf, genre, ouais, je me plug plus, quoi.
0: Ouais, peut-être.
3: Peut-être que c'est un truc comme ça.
0: Il a trouvé l'amour, Patrick Plug.
3: Ah, je pense à ça.
0: Et oui.
5: Possible, bah écoute.
0: 3, 2, 1, plug.
3: Ouais.
0: Vous rappelez, là, c'est bon. Et là, ouais. L'espoir. Eh oui.
3: C'est bien lui.
0: Je peux comprendre que ça lui fasse mal. Hein.
3: On connaît sa voix.
5: Bah, 3, je crois 2, qu'il kiffait. Hein.
0: Eh oui. Eh oui, qu'il fait Patrick Plug. 3, 2, 1.
7: Oh, oui, c'est bon.
0: Ah, c'est bon.
3: Ouais,
0: bon.
3: Oh, mais c'est bien, il est amoureux, non? Ouais, je pense que c'est
1: mieux pour lui, c'est un bon gars.
0: C'est
3: parce que l'esquisse qu'il a trouvé.
0: Bah, oui. Je fais faillite. Ouais.
3: J'ai fait faillite, j'ai arrêté tout.
1: Oublié mon numéro, le démarchage, hein, merci.
3: Moi, j'ai quand même du mal à croire que le mec ait trouvé une meuf.
0: Bah, écoute, tout arrive, chaque pot a son couvercle, Romano.
3: Bah, ouais.
0: Allez, la preuve, c'est l'heure du clash tout de suite.
3: Une meuf habite.
0: Va falloir serrer, va falloir draguer.
3: Allez, go.
0: Romano contre Cédric, on y va.
3: Allez.
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0: Alors, les méthodes, on les a données tout à l'heure, mais on peut les rappeler là maintenant, c'est
3: ouais,
0: Cédric.
3: Ouais. Ben moi, je suis forestier, j'ai passé la journée dans la forêt et ce soir, j'aimerais bien voir si la femme de la famille, elle veut pas s'amuser avec mon tronc que j'ai entre mes jambes.
0: Donc, on précise quand même que c'est une belle méthode.
3: Offerte par Matt.
0: Offerte par Matt, fan
5: Matt,
0: de Romano.
5: Ouais, Matt.
3: Fan,
0: si, fan de Romano.
3: Il fait partie de sa team, quoi.
0: Il a dit tout à l'heure.
3: C'est mon fan.
0: Ouais, si, fan, il est fan.
1: Il y a un grand débat sur
5: il
1: le poulet.
5: Ouais,
1: alors, ce que tu as dit, full, parce que, en fait, ça ne s'appelle pas des pignons, les pilons, des pignes machin. C'est des grignotes.
3: Ah, ok.
1: Et ça, on est bien d'accord, c'est reconstitué.
5: Ah,
1: ça,
5: voilà.
4: Ouais, ça n'existe pas.
1: Ouais, c'est ça.
4: Ça n'existe
1: ouais,
4: pas.
1: Les pilons, les tout ça. Non, mais effectivement, les pilons, ça existe, les pilons.
3: Non, les pilons, il y en a
1: là, on parlait des grignotes dans les sachets que tu mets au micro-ondes à chauffer.
5: Ouais.
0: Très bien.
1: Voilà. Non mais c'était pour préciser.
0: Ok. Romano, ta méthode?
1: Ah ben moi avec Pamela on est couple libertin, on cherche des partenaires pour la soirée ouais. Parce qu'on a eu un plan foireux.
4: Ah, c'est une cochonne un peu. Hein.
0: Cochonne, ouais. Pamela.
5: Ah, alors, ah, elle est là.
0: On commence par Cédric.
1: Mais elle était là il y a deux minutes déjà.
5: Ah merde, tu pas entendu bordel.
0: Ah bon? Non mais, mais on a appelé Patrick.
5: Non mais Plug. Ah oui. Mais c'est vrai, je suis con.
0: Ah voilà.
1: Tout va bien.
3: La bière de la soirée.
1: Une mémoire de plus de pas 30 secondes.
3: Ah ouais, pire qu'un poisson rouge.
0: Ah bon, ah bon. C'est Nemo, Marie.
5: C'est et vous êtes qui ouais. Non, c'est Dory.
0: Oui, c'est Dory. Oui.
4: Dorade.
0: Allez, Cédric, à toi.
3: Allez,
0: c'est
3: vas-y.
0: C'est parti, premier tour du clash.
3: Et Marie, là, on fait le clash, là.
0: C'est le clash. Et on est sur Skyrock, Marie. Hein.
1: Allez, t'es quoi, t'es forestier?
0: Skyrock, premier sur le rap.
3: C'est ouais. Ça, ouais.
5: Exact.
0: Eh oui.
3: Oh putain. Bon, allez, faut que je serre et faut que je gagne ce soir. Allô? Allô?
0: Commence bien.
3: Allô, Frédéric. Fred. Frédéric, tu m'entends ou pas?
9: Tu fais exprès ou pas?
3: Bah, je sais pas, il parle pas.
9: Non, mais tu fais exprès.
3: Bon, passe-moi une autre famille, il parle pas.
9: Comment
3: parle
9: tu
3: pas.
9: Peux être aussi nul?
3: Bah, mais ta gueule, toi. Il
9: va te
3: limite,
9: c'est un talent, hein, franchement.
3: Bah non, mais le mec, il parle pas. Je vais te dire quoi.
9: Je sais. Moi,
3: faut passer des familles qui parlent aussi.
9: Bah, c'est ton casting.
3: Ouais, je suis sûr que t'as appuyé sur un bouton.
9: Ah non, même pas, non.
0: Écoute, ça sonne.
5: Parano.
9: J'admire le désastre.
10: Votre correspondant n'est pas joignable actuellement.
9: J'admire le désastre d'un homme.
3: Mais ta gueule.
9: La descente aux enfers.
3: Que tu crois qu'il va réussir à m'énerver? Ça ne marchera pas,
9: la décrépitude humaine. La déchéance.
3: La déchéance.
9: Le déchet.
0: Laisse-toi pas perturber, Cédric. Vas-y.
3: Non, t'inquiète, je vais se concentrer.
0: Tout ce que tu peux donner.
3: Allez, vas-y.
0: Voilà.
3: Putain, merde.
9: Je regarde. Là, c'est un remake du Titanic.
0: T'as vu?
3: Je sais pas.
0: Pourquoi, Cédric? T'es un peu le Léonard. Ah, allô?
3: Allô?
0: Allô, tu es un peu le Leonardo DiCaprio de la radio libre.
3: Ah bah ça c'est la classe.
0: Et ouais.
3: Ah
0: bah. Et ça c'est la classe.
3: Un tombeur.
0: Et oui. Alors qu'est-ce qu'on fait?
1: Bah, normalement c'est à moi, mais vas-y.
0: Oui, c'est vrai qu'on a passé trois coups de fil.
1: Non mais vas-y.
0: Allez, on continue. C'est
1: allez, vas-y, un petit pour Cédric.
0: On t'en donne plus.
1: Moi je vais chercher à boire vite fait.
0: T'auras le temps, tu crois?
3: Bah normalement oui.
1: Bah, j'espère.
0: À la vitesse où ça va, oui.
3: Si ça répond, il aura le temps même d'aller.
1: Contre, si
3: allô.
1: Ça répond pas, on arrête.
3: Oui. Allô. Ouais, bonsoir. Comment
11: Pascal,
3: ça va,
11: Pascal?
3: C'est Pascal?
11: Oui.
3: Comment vas-tu, mon petit Pascal?
11: C'est qui?
3: C'est Michel, le forestier au téléphone. Tu m'entends?
11: Oui.
3: Ouais. Dis-moi, je t'appelais ce soir là parce que tu sais, j'ai passé la journée dans la forêt là à regarder des troncs et ça m'a donné une petite idée. J'aurais aimé savoir si ta femme elle voudrait pas jouer avec mon tronc que j'ai entre mes jambes.
11: T'as un problème, toi, non?
3: Bah non, justement, je voulais passer à la maison là tout de suite.
11: Bah viens, je t'attends.
3: Bah écoute, super, j'arrive là dans 3-4 minutes, je suis là.
11: Ok, à tout de suite.
3: Dis-lui de se préparer, la belle, elle va pouvoir s'éclater avec mon tronc, quoi.
11: Mmh.
3: Ok, attends. Mon chéri. Et attends. Si tu voudras, tu pourras t'amuser avec toi aussi, tiens. À tout de suite, bisous.
0: Faut que tu dises oui.
11: Mais t'es qui, toi?
3: Bah je t'ai dit, c'est Michel. 1m80, beau gosse, forestier, et soir, j'ai envie de faire l'amour à toi et à ta femme.
0: Conclu, Cédric.
3: J'ai conclu.
0: Ah non, c'est l'invitation. Il pourra s'amuser avec, il n'a pas répondu.
5: Non, mais déjà, c'est chelou, t'as dit, j'ai passé la journée à regarder des troncs.
1: Non, mais c'est un peu space.
0: Non, Romano, je suis pas d'accord, il y a invitation.
1: Non, mais c'est quand même un pauvre type.
0: Allô, allô.
12: Allô.
1: Bonjour, madame. Oui, bonsoir, c'est la femme de Christian.
12: Wer spricht denn da? Parlez-vous allemand?
1: Ja. Ja, English. It's possible for you, English?
12: Um was geht's denn?
1: It's, was geht's denn? I am Mr.
0: Ich bin
1: Sgeg.
0: Sgeg.
1: Sgeg.
0: Ich bin Sgeg.
12: Ja.
0: Ja. Was? Wo bist du?
1: Passe-moi le mari. Ah non, mais moi je parle pas allemand, elle parle pas anglais, je me loque pas la peine. Ouais.
3: Bah, si, tu te
1: dis. Excuse me, darling, I want to fuck you and I piss on your face.
0: Oh, non, Romano.
5: Non, mais Romano, il a craqué.
0: Elle était toute gentille, ouais, elle
1: heureux. Oui. Bah, non, mais il fallait que je me fasse comprendre.
0: Heureusement
1: mais
0: qu'elle comprend rien.
1: Je fais un autre appel, là, oui, sinon oui, l'homologué. Hein.
5: Arzo. On va faire avec la voix de Pamela, peut-être elle aurait été moins choquée.
1: Non, mais elle a rien compris. Xavier.
0: Allô?
1: Ah, allô, Xavier?
12: Oui.
1: Ah, non, c'est sa femme.
12: Oui.
1: Comment elle va?
12: Bien, qui c'est?
1: C'est un copain de Xavier, il est là?
12: Oui.
1: Ah, tu peux me le passer, s'il te plaît?
13: Allô?
1: Ouais, Xavier?
13: Oui.
1: Ouais, excuse-moi, c'est Jean-Louis, là, à l'appareil. Je suis avec ma femme, Pamela, là. Bonsoir. Et je t'appelais, en fait, parce que ce soir, là, on avait une soirée échangiste prévue et finalement, le couple n'est pas venu. Est-ce que tu crois qu'on pourrait venir avec ma femme vous baiser tous les deux?
13: Je sais.
3: J'ai eu peur.
1: Cette fois, je vais faire attaquer Pamela.
0: Vous baisez tous les deux.
1: Bah non, mais c'est ça, on baise. Hein.
0: Bon, c'était le premier tour. Cédric, deuxième tour.
3: Allez, vas-y, on voit.
0: Allez.
12: Oui.
3: Allô,
1: Christophe.
3: Oui, bonsoir, c'est la femme de Christophe.
12: Oui.
3: Ouais, il est là, Cricri, ou pas?
12: Comment ça, il est là, Cricri?
3: Bah, je voulais lui parler.
12: Et vous êtes qui, vous?
3: C'est Michel, le forestier.
12: C'est ça, le...
3: Non, mais c'est pas vrai. J'ai passé la journée là dans les bois et je l'ai appelé tout à l'heure. Je lui ai dit que je passerai à la maison ce soir.
0: Regardez les troncs.
3: Allô? Allô?
0: Ah, mais ouais, les gens, ils m'ont pas entendu.
3: Mais si, on t'a entendu.
0: Mais non, quand mais je parle comme ça, on m'entend pas. Je le fais tous les jours dans le double appel.
1: Non, mais dis-moi, Cédric, un tronc, t'en aurais pas pris du
0: tout.
1: Allô? Quoi de la gueule?
14: Allô? Ouais,
1: y'a. Thomas. C'est Thomas?
14: Y'a.
1: Tu parles français, Thomas?
14: Non.
1: Ah si, tu me réponds.
14: Je parlais non français.
1: Hey, tu peux parler anglais? Do you speak English?
14: Non.
1: Ah non, non plus. Dis-moi, tu es tout seul à la maison?
0: Non, c'est le mari de l'autre.
1: Mari de l'autre?
14: Putain.
1: Ah putain, on parle pas comme ça de ma femme. Allô? Pourquoi j'ai que des Allemands, moi?
0: Je sais pas,
5: c'est chelou.
1: Vous êtes trompé, je croyais que c'était.
0: Ah, moi je croyais que c'était.
1: Non, non, mais je vais à l'autre appel.
0: Je croyais que c'était le mari de l'autre.
3: Non, c'était pas son mari, t'as répondu.
1: Non, non, mais vas-y, le mec il parle pas allemand, le mec.
5: Bah, il t'a dit non, il t'a parlé.
0: Il
5: s'est
0: trompé dans le casting.
3: T'as répondu, le gars.
5: C'est chelou, t'es mort.
0: Je croyais que t'avais bien aimé l'allemande, Guigui, qu'elle t'avait excité, que tu voulais la rappeler.
1: Bon, allez, Guigui.
5: C'est peut-être ça.
1: Arrête de faire n'importe quoi.
5: T'as vu, il y a Matt qui t'a laissé un message, Cédric.
0: Ah, Matt qui t'a donné la méthode.
5: Ouais. Il te coach. Oh.
3: Ah. Ouais, on va essayer, Matt, t'inquiète.
15: Allô?
0: Ah, c'est toi qui attaque, Pamela?
15: Oui, bonsoir.
0: Ouais. Bonjour.
1: Vas-y, parle.
0: Je parle pas français. Je parle pas, bonjour. Vous êtes allemand? Non, je suis suisse allemand.
5: Mais c'est fou, tu trouves?
0: Non, je suis autrichien.
13: Oh. Bienvenue sur la boîte vocale du 09.
5: Ouais.
1: Allez, vas-y. Putain, il faut y aller, là, j'ai envie de pisser, là.
5: Ah, ça, merde.
1: Ah, bah,
3: incroyable, c'est un continent.
1: Ah non, j'ai envie de pisser, j'ai pas pissé.
3: Des couches, gros.
1: Des couches.
5: Hein?
1: Bah non, il y a des toilettes ici, donc. Ah,
3: mais t'arrives pas à te retenir, c'est incroyable.
1: Bah, j'arrive à me retenir.
13: Nous pouvons répondre à votre appel.
0: C'est comme le gars du problème du mois qui arrivait pas à se retenir, mais lui, c'était de juter.
3: Ouais.
5: Ouais.
3: Chacun son truc.
1: Bon, allez, vas-y, change de méthode, ce soir, ça va être...
0: Non, c'est pas
1: non, je veux changer de méthode.
0: Mais elle est bien.
1: Non, bah,
0: je m'en
1: fous.
0: Mais de toute façon, je pense qu'on va faire un truc, parce qu'on galère avec les numéros, parce qu'on l'a fait tard. On va peut-être finir à l'hôtel, comme vous l'avez demandé cette semaine.
5: Ah, c'est vrai.
1: Oh non, putain.
0: Bah, t'organises une part, organise une part tous à l'hôtel.
1: Je veux plus faire cette méthode. Elle m'a gavé, je veux changer de méthode.
0: Bah, tu changeras de méthode si tu veux.
1: Je veux pas aller à l'hôtel.
3: Vas-y, on t'appelle des hôtels en Allemagne.
5: Et tu veux pas parler avec des Allemands.
1: Putain, c'est salvotage, là.
5: Non, mais c'est vrai que c'est...
0: Allô?
13: Bonjour.
0: Ah bah voilà.
13: Vous êtes sur la messagerie du...
0: Non mais si on galère trop, on finit à l'hôtel. Hein, on va se finir à l'hôtel.
1: Ah, y a pas des...
0: Je prends une chambre, je prends une... Allô? Ah non, je prends une chambre pour toi et Cédric.
3: Ah.
0: Hein?
1: Ah super, voilà, ça donne encore plus envie.
0: Et ben voilà.
5: Il est motivé.
0: Droit Cédric à ta partouze.
3: Bah, tu pourras venir à des full sioux aussi.
0: Non, ça va, j'ai énormément de choses à faire.
3: Bah non, t'as rien à faire.
0: Si,
3: week-end.
0: Cuisiner des pilons de poulet, tout ça, faire des trucs.
3: Ah, non, faut les décongeler, tu sais pas faire.
1: Ah, c'est des grignotes.
0: Des grignotes. Ah, si, il faut que je fasse des grignotes.
13: Bonjour, vous êtes sur la messagerie.
1: T'as pas un camping?
0: Non, mais on galère trop là. On va trouver une solution, on va finir le clash dans un instant.
1: Bah, je veux bien un camping, moi.
0: Un camping. Bon, on va essayer de trouver.
1: Ouvert, les campings.
0: Si tu veux. Bon, camping ou hôtel.
1: Qui répond,
0: bon, on passe,
3: ouais,
0: on passe
3: camping, à
0: la... On va déjà essayer de trouver des trucs qui répondent. Et on y retourne dans un instant pour votre clash de la drague. La question est, arrivera-t-on à finir le clash de la drague de ce soir?
1: On
3: va y arriver.
0: Bon, on aura déjà eu Patrick Plug tout à l'heure. Ce qui était quand même sympa.
5: Ah ouais, il a rendu son tablier.
0: Et puis c'est pas fini, parce que tout à l'heure on aura peut-être d'autres découvertes, d'autres pervers à découvrir, parce qu'on est en train de draguer sur les réseaux. Et Pamela, donc, tu reviens nous rendre visite. Tu n'étais plus dans le clash, c'est fini.
1: Ah bah je reviens tout à l'heure. Donc, non bah je suis foutu dehors. Après.
0: Romano, il t'a foutu dehors, dis donc.
1: Ah, désolé Pamela, mais ce soir-là, je préfère opter pour une autre méthode.
0: Il n'y a plus de partouze. Bon, vous avez déjà bouffé un truc dégueulasse, tiens, dites-nous. Parce qu'on était sur manger du sperme en omelette avec Maxence il y a un instant. Est-ce que vous avez déjà bouffé un truc dégueu dans l'équipe?
3: Oui, c'est déjà arrivé, oui.
0: Cédric, oui.
3: Bah ouais, je suis déjà tombé malade, j'ai bouffé quoi? J'ai bouffé un truc... une fois j'avais mangé un steak tartare.
0: Oui.
3: Et j'ai fini à l'hosto.
0: Pourquoi, il y avait des vers dedans?
3: Non, mais ça devait
1: pas être tartare, frais. Tartare, il s'est échappé de l'assiette.
0: C'est le steak tartare, il bougeait tout seul.
3: Mais si, j'ai fini à l'hosto, je suis resté une semaine à l'hôpital.
1: Non mais ton truc il était périmé, non?
0: Tu avais mangé ça où?
1: Une intoxication?
3: À côté, à Courbevoie en plus.
1: Oui, je me souviens, oui. T'avais été malade comme un chien.
3: Ah, pendant une semaine, gros, j'étais à l'hôpital.
1: Et t'avais eu quoi? Il t'avait dit ce que t'avais eu?
3: Non, je me souviens plus ce que j'avais eu, gros. Mais il m'avait fait un lavement d'estomac pendant une semaine.
5: Ouais,
3: il me nourrissait par des sondes et tout. C'était horrible.
1: Horrible.
0: Bon, embrouille de famille aussi, tiens, avec Lucas avant de reparler bouffe et de la très belle recette de Maxence avec son sperme.
5: Ah, bah, il fait des expériences.
0: Hier soir, à cette heure-ci, on était en train de faire des pets de fouf. Et là, ce soir, on mange une omelette au sperme, comme quoi rien n'est impossible. Profitez-en pour nous appeler, on est en direct. Et il y a Lucas au téléphone avec nous, en direct de Montpellier. Salut à toi, Lucas.
15: Salut l'équipe.
0: Salut Lucas. Bon, je te demande pas encore pour qui tu votes, parce que le clash est en attente, on l'a mis sur pause.
15: Ouais.
0: Et dans un instant, on attaque. On réattaque, on va dire. Mais toi, tu nous appelles pourquoi, Lucas, donc?
15: Parce que j'ai un problème de famille, en fait, et je sais pas comment régler. Je me suis dit que vous allez peut-être pour m'aider.
0: Bon, bah, on va déjà en parler, puis vous pouvez réagir, vous tous qui nous écoutez, pour la Sky Solidarité. C'est quoi le problème de... C'est relou, le problème de famille, parce qu'on peut pas changer de famille.
5: Ah bah non, ça c'est certain.
0: Un problème de meuf. Bon, au bout d'un moment, tu peux changer de meuf.
5: Ouais, comme les amis d'ailleurs.
0: Problème de... Oui. Mais problème de famille, ça change pas. C'est quoi dans la famille? Il y a des gens qui s'aiment pas, c'est quoi?
15: Ouais, non, c'est plus de mon côté, en fait. J'ai une famille très proche du côté de ma mère, parce que mon père, il s'est embrouillé avec toute sa famille, du coup, j'ai jamais connu.
0: Ouais.
15: Et du coup, j'ai toujours été très proche de ma famille, machin. Et mon oncle a toujours été séparé depuis que je suis tout petit.
0: Ton oncle a toujours été...
15: Était séparé de son ex, du coup.
0: D'accord, il est célibataire.
15: Mais du coup, il avait deux oncles. Enfin, j'ai un cousin et une cousine avec... Il a eu...
0: Ouais, avec enfants, femme, quoi. Ouais, ouais.
15: Voilà. Et là, il s'est remis avec une autre femme, là, il y a pas longtemps.
0: Ouais.
15: Et elle a un fils. Et le fils, il a le même âge que moi.
0: Ok, c'est cool.
15: Bah, oui, c'est ce que je pensais. Genre, on a passé par intervalle de fêtes de famille à chaque fois, on se parlait un peu, ça allait. Sauf que cet été, dans la maison de vacances de famille, j'ai passé une semaine avec lui.
0: Ouais.
15: Et c'était horrible, j'en peux plus de lui.
0: Pourquoi tu l'aimes pas?
5: C'est quoi, ouais?
15: Parce que, en fait, bon, après, je comprends que ce soit dur pour lui de s'adapter et tout, mais franchement, moi, il me cave.
0: Mais.
15: À chaque fois que, on parle en famille et tout, que j'ai un truc, il est obligé de surenchérir. Et même si c'est un mensonge ou quoi, pour être plus que moi, il surenchérit.
5: Ouais, il essaie de trouver sa place, peut-être.
1: Mais genre quoi, par exemple? T'as un exemple?
15: Bah, par exemple, je sais pas, je raconte une histoire du collège. Ah oui. Ça a été bonne. Et je raconte une histoire du collège à la table. Tout le monde m'écoute. Et là, d'un coup, il dit putain, vous savez pas ce qui s'est passé au resto de mes grands-parents? J'ai commandé un homard et il a bougé tout seul dans mon assiette.
5: Ouais,
0: genre, il en avait un peu rien à foutre de son histoire. Comme toi, t'en avais rien à foutre de son homard qui bouge dans son assiette, en gros.
5: Ouais, en fait, il voulait se donner un petit peu d'importance. Puis,
1: il a des,
5: voilà.
1: Des sacrées stories. De ouf.
5: Oui, en plus, oui. Bon,
0: non, mais bon, écoute, non, mais il était étonné d'avoir un homard qui bouge dans son assiette.
1: Bah, j'ai oublié de le cuire. Il y a un
5: problème. Non, peut-être une fois, ça peut arriver.
0: Non, mais il y a des restos, c'est horrible d'ailleurs. Moi, je trouve ça horrible. Il t'amène la bestiole vivante et après, il te la tue. Il te la ramène morte.
5: Tu peux choisir la bestiole.
1: Bah, ouais, tu l'as choisi, ouais.
0: Ah, mais là, c'est horrible. C'est comme si tu donnais la peine de mort à quelqu'un. C'est comme si t'étais un juge.
5: Non, mais c'est pas quelqu'un.
0: Bah, c'est une bestiole.
5: C'est du. Je sais pas.
1: Ah oui, mais, mange moi, pas ça de viande.
3: Dans ce cas-là, mange plus de viande.
0: Non, ouais. Mais je la vois pas vivante,
1: pas
0: la vache.
1: Viande, mange pas de poisson. Non, mais là, c'est un truc. En fait, ils ont des viviers dans le resto. Voilà. Et ils t'amènent, tu choisis. En fait.
0: Moi, je peux pas, ça.
1: Bah, prends-en pas. Puis voilà.
0: Non, mais j'en prends pas, mais ça me rend. Tu vois, ça me fait de la peine. C'est comme quand t'arrives dans un resto de poisson et que tu vois les bestioles qui vont être bouffées dans la. Je sais pas, ça me fait de la peine.
3: C'est du fou, il voit son récit, il achète l'homard, il le ramène chez lui.
1: Non, moi, ça me fait un. Après, bon, oui, c'est mieux de pas bouffer une vache. C'était où? Il y a un mec, il y a pas longtemps, là, qui avait fait ça, justement, qui avait acheté un homard, tu sais, dans le vivier. Et en fait,
5: ah oui, j'ai vu.
1: Et le mec, il était
3: Il l'a relâché. Ouais.
1: Mais je me demande si c'était pas à Marseille, d'ailleurs.
3: Ah, possible.
5: Ouais. Et, ouais,
1: et le mec, il était.
3: Ah ouais, j'ai vu
1: les. Tu vois, il était comme toi, il a acheté l'homard vivant, il l'a pris et il l'a refoutu dans la mer.
0: Ah, c'est mignon. Mais je suis le seul,
1: c'est mignon, je sais pas combien de mecs ça lui a coûté.
3: Non, mais surtout le homard, il va crever dans les 10 minutes. Il n'y a pas d'homard en Méditerranée, les gars. Donc, tous les homards que vous bouffez, ils viennent du Chili ou de l'Argentine.
1: Et puis le restaurateur, c'est Canada aussi.
3: Récupéré, ouais, okay, ça n'existe pas en Europe.
5: Hein, il a dû se faire bouffer par.
3: Mais même pas le restaurateur, il l'a récupéré, il l'a repêché.
1: Il peut pas vivre tout seul le homard, tu vois, il va caler en 2 minutes.
0: Je suis le seul à être comme ça. Ah non, il y a Sassou, merci Sassou, je suis d'accord avec Difool, c'est vrai, c'est horrible.
1: Mais si, il y a du homard en Europe.
3: Non,
1: mais si, il y a les homards bleus.
3: Le gros homard que tu bouffes, il vient de
0: l'Europe. Ah, moi, j'ai un pote, mais il n'est pas dans la mer. Mais...
1: Non, mais oui, t'as les homards bleus en Bretagne.
5: Bien sûr.
3: C'est des petits homards, là.
1: Ah non,
3: c'est
1: des gros. Non,
3: bien sûr.
1: Au resto,
3: ouais.
1: Ah non, mais le homard bleu, il n'y a pas dans tous les restos. Celui-là, en l'occurrence, il coûte une.
3: Ah voilà. Moi, je te parle du homard, le gros homard orange qu'on voit.
1: Ouais, ouais.
3: Celui-là, il vient de l'étranger, les gars.
0: Bon, et Lucas.
1: Oui, il y a beaucoup d'importations.
3: Ah bah ouais.
0: Bon, revenons-en à ton. C'est quoi? C'est ton cousin par. C'est ton cousin. Oui, c'est quelque part ton demi. Ton. Qu'on appelle ça demi-frère, demi-cousin.
15: Ouais, et puis il a un peu space même avec mon père. L'autre fois, j'ai cru que mon père allait s'embrouiller avec lui.
0: Ouais.
15: Parce que. J'ai une cousine handicapée. Il demande de se pousser parce qu'elle peut se mettre camboutable avec son fauteuil. Et dit non.
5: Ah oui, mais lui, il est.
1: Non, mais il est très con, par contre.
5: Il est très con.
0: Oui.
15: Donc il y a un moment. Là, je vois que mon père, il le regarde. Je me dis, mais.
0: Il va lui remettre une. Ouais. Il va vriller, ton père, dans ça.
15: Il va le graille.
0: Mais tu le vois souvent, ce.
15: Ben, je le vois aux fêtes de famille, mais du coup, je le vois plus de la même façon maintenant.
0: Ouais, bon, écoute, si tu le vois qu'aux fêtes de famille, c'est pas la fin du monde. Hein.
5: Ouais, c'est ce qu'on disait. T'essayes, on choisit pas sa famille.
0: T'essayes de. Ouais, c'est ça.
15: Et ouais, mais c'est assez souvent parce que j'ai dit, je suis proche de ma famille, mais du coup, je peux rien dire. Parce
0: et ton oncle,
15: que...
0: il aime bien.
5: Bah, si, dis.
15: Ouais, bah oui, mais oui, voilà, il aime bien sa femme aussi, il a fond sur elle, mais du coup, moi, j'ai une pression délicate, je peux rien trop dire, quoi.
0: Ouais, mais bon, tu le vois que pour les repas de famille, tu vois, tu vivras avec lui, ça serait ton demi-frère. Enfin, ouais. ça serait plus compliqué à vivre.
1: Bah, évite peut-être les.
0: Les repas de famille.
1: J'ai retrouvé l'info, c'était au mois d'août du côté de Roquebrune-sur-Argence. Le mec, il a acheté, c'était pas un homard, c'était une langouste.
3: Ah ouais, ouais.
1: Le mec, il l'a quand même payé 300 balles.
0: Et il l'a libéré.
1: Il l'a acheté dans la mer.
0: Eh ben, bravo à lui.
1: Ah ouais. J'avoue, bravo. À 300 balles, je la bouffe.
0: Mais dans l'équipe, vous avez rien à faire.
3: Non, moi, j'avoue, du fou, je suis un peu comme toi là-dessus.
1: Balles, c'est cher. Mais je crois que c'est en Suisse. Maintenant, ils ont plus le droit de les mettre directement dans l'eau. Il faut qu'ils les. justement pour, parce qu'en fait c'est un peu de la torture.
0: Ah,
1: c'est
0: bah, tu complètement t'es, même. T'es bouillante une bestiole.
16: C'est horrible, ouais. C'est horrible. Ouais.
1: Non, mais en plus c'est prouvé qu'ils ressentent la douleur.
16: Ouais, donc en Suisse, je sais plus comment ils font. Je pense qu'ils leur foutent un coup sur la gueule et les foutent. C'est mieux, c'est mieux.
0: Bah oui, comme ça il est inconscient.
16: Je sais plus comment ils font, mais il y a une méthode. Ouais, il les jette plus direct dans l'eau.
5: Bah il y a une méthode et je crois que c'était un chef de Suisse. J'avais appris ce truc-là. C'est quand en fait il foutait le homard en fait dans une boîte avec avec du cannabis en fait pour l'étourdir un petit peu et après il le cuisinait.
0: Ah bah voilà.
5: Il paraît que ça
0: si un jour vous avez envie de débouillanter, faites-moi fumer un joint.
5: Non mais
0: ça sera beaucoup mieux.
5: Non mais j'avais vu ce truc là et en fait il mettait.
1: Non mais c'était sûr que c'est pas dans une ZAD en Suisse.
5: Non
1: mais en Suisse il y a une loi je crois qui est carrément passée.
5: C'était un moment.
1: Il y a une loi qui est passée qui interdit aux restaurateurs d'y bouillanter direct les homards.
16: Ouais, c'est bien, ils ont raison.
1: Après je suis pas le reste de l'info dit par Marie où il les fout sous shit. Ça moi je garantis pas la.
5: C'était un chef qui faisait ça.
1: Le côté véridique du truc.
0: Tu vois Lucas quand même, tu pourrais essayer d'être plus sympa avec ton faux cousin là, parce que t'as vu avec son histoire de homard, tout ce qu'on a dit sur les homards depuis tout à l'heure, tu vois, vous auriez pu avoir un sujet de conversation intéressant à table.
15: Donc, c'est vrai.
0: Donc, sa petite réflexion à la con, j'ai eu un homard qui marche dans mon assiette. Bah écoute, tu vois.
5: Mais surtout, moi, je comprends pas pourquoi tu ouvres pas ta gueule, parce que moi, au bout d'un moment, il y a quelqu'un qui me fait chier, qui manque de respect à ta cousine.
0: Ça repas de famille et tout.
5: Non, mais excuse-moi.
0: Pour l'histoire de la cousine, oui.
16: Non, mais là, il est pas très malin.
0: Non, mais bon.
5: Vous avez le même âge, tu lui dis, écoute-moi bien, tu respectes un petit peu les gens.
0: Oui, tu peux lui dire ça. Après, moi, tu vas le voir 3 heures tous les 2 mois, qu'est-ce que t'en as à foutre, au final.
5: Bah, t'en as à foutre de. Qui parle mal à ta cousine.
0: Non, mais la cousine, oui, je suis d'accord, Marie, mais bon, surtout le reste. Lucas, si vous avez quelqu'un que vous n'aimez pas dans la famille, comment vous gérez, vous nous dites. Et
16: Moi, j'esquive.
0: Et sinon, moi pareil. Ouais, j'éviterai les repas de famille, vous êtes plein à nous laisser des messages et vous nous dites d'éviter les repas de famille.
5: Ouais, mais tu vas pas te.
0: Écoute, pourquoi pas.
5: Ouais, mais si t'as envie de voir ta famille.
15: Non, mais je vais pas me priver à cause de lui.
0: Oui, t'as raison aussi, ouais.
16: Ah, mais j'esquive lui, ça, je parle pas.
0: Tu te mets à l'autre bout de la table. Ouais, tiens, voilà. C'est le message de Nando, là, sur l'appli Skyrock, c'est Nando.
5: Et il aide un peu à table et tout ça, il met la table, enfin, il fait des trucs un peu bien ou pas.
15: C'est quoi?
0: Marie, que ça a foutre. Ouais. Le mec, s'il est con, qu'il mette la table ou pas.
1: Ouais, ça a pas changé.
5: Non, mais
1: alors j'ai regardé un petit peu en Suisse les techniques pour tuer les homards.
0: Eh bien, on en reparle dans un instant.
1: Vous allez voir.
0: Et t'as vu, il a lancé une conversation de ouf, ton nouveau cousin là.
1: Alors, vous allez voir. Bon, c'est interdit de les brûler vifs. Par contre, les méthodes avancent sont pas forcément.
5: Ah ouais, c'est chelou.
0: Bon, et je précise à tout le monde qui me dit foule les huîtres, tu les manges vivantes. Non, je mange. Justement, c'est pour ça que je mange pas d'huîtres.
16: Ah, j'aime pas.
0: Il y a Miss Stone qui me dit ça.
16: J'arrive pas trop le dire.
0: Olivier, et en plus, j'arrive pas à les commander, ils comprennent pas. Olivier Sky qui me dit la même chose. Les huîtres, c'est toujours vivant, tu trouves ça normal, mais je déteste les huîtres, c'est immonde. Vas-y, immonde, je trouve ça immonde.
1: Non, mais d'un côté, je vois ce que tu veux dire, mais tu pars de là, tu bouffes plus de viande, tu bouffes
0: rien. C'est vrai, quand tu les vois pas, c'est hypocrite ce que je fais, mais bon. Parce que
1: mais d'un côté, je peux comprendre, tu sais.
0: Pour moi, c'est trop.
1: Par exemple.
0: Tu vois la bête vivante, après, tu la vois dans ton assiette et tu dis elle était vivante, ils l'ont ébouillantée, elle a souffert le martyr, je bouffe et je suis content.
16: Ah, je suis d'accord avec toi, moi.
0: Merci, Guigui.
1: Ouais, mais les moules, pareil, tu vois.
5: Ouais.
1: Les moules.
16: Non, mais les moules, elles ont pas de conscience.
0: S'il vous plaît.
5: Tu sais pas.
0: S'il vous plaît, n'ébouillantez pas ma moule.
16: Une moule n'a pas de cerveau.
5: T'es con.
16: Si, elle doit avoir un cerveau, la moule.
0: Pourquoi si, elle doit avoir un cerveau, c'est
16: possible. Si, ça doit avoir un cerveau.
5: Truc, une moule. Pas.
0: Ça comprend rien, mais ça doit
1: avoir un cerveau. Mais je pense qu'une huître, c'est pareil, ça doit avoir un cerveau, tu vois.
16: Ah ouais, je sais pas.
0: Lucas, essaye de. Essaye de prendre du recul par rapport à ça.
5: Ouais, puis s'il casse les couilles, tu ouvres.
0: Prendre du recul, c'est prendre de l'élan. Ah non, moi j'éviterai le scandale. Il est
1: non, mais j'éviterai de le voir au maximum.
0: Ah ouais, moi aussi, pareil. Bon, mauvais jour, j'avais promis, on écoute Pilé.
16: Et on a des numéros de camping d'ailleurs.
0: On parlait de Pilon. Et dans un instant, oh là là, le clash de la Drago Camping et Pamela qui arrive avec nous sur Skyrock.
1: Ouais.
0: Ah non,
1: ils ont pas de cerveau, les moules.
16: Ouais, tu vois, c'est
1: un mollusque. Cédric.
16: J'ai dit t'es un mollusque.
1: Leur système nerveux est incroyablement rudimentaire et n'a aucune centralité. Ce qui signifie qu'ils n'ont pas de cerveau. En fait, c'est débile une moule.
16: Ouais.
0: Eh bien, écoute, c'est une bonne nouvelle. On va pouvoir.
1: Elles sont incapables de former des pensées ou de ressentir de la douleur.
0: On va pouvoir continuer à
5: en
0: manger. Bon, Lucas, je sais pas, vas-y, cool, tu t'en fous, tu le vois pas souvent. Et puis pense à ton oncle que t'aimes bien, tu vois, ton oncle qui est content d'avoir une femme. Fais pas de scandale chez lui, tu vois.
15: Ouais.
0: Tu prends sur toi, tu te mets à l'autre bout de la table et puis tu.
5: Bah, ça serait à ton oncle de dire quelque chose de base, mais bon.
0: Ouais, mais bon. Il a tellement galéré pour trouver une meuf, il a une meuf, elle a un fils, tout. Bon.
1: Ah bah, les huîtres non plus, elles ont pas de cerveau.
0: Voilà, vous pouvez continuer à bouffer des huîtres.
16: Tous les mollusques,
5: c'est mieux en mieux.
0: Reste à l'écoute, on aura peut-être des conseils pour toi, Lucas, mais ça va plutôt dans le sens dans ce que vous nous dites.
15: Ok.
0: Et on te fait une bise et on t'envoie à Montpellier, ton t-shirt Skyrock. Okay. Bisous, Lucas.
15: Bisous.
0: Salut, mon pote. Alors, le clash au camping dans un instant. Allez, c'est après mauvais Joe et Pilé.

0: C'est Mauvais Joe sur Skyrock, la plus grande radio libre de France, en direct tous les soirs, et pilé sur Sky, oui. Et le clash. Alors là, c'est vraiment le clash en nocturne. On a rarement fait aussi tard. On va au camping.
1: Ouais, camping.
0: T'es content, t'as demandé d'aller au camping?
1: Ouais, j'aurais préféré l'hôtel.
0: Relou, mec. Toi, t'as deux mecs à dispo, c'est...
1: Non, mais moi, ce que je trouve hallucinant, c'est que ton mec de base, il a accepté ça, quoi. Non,
2: c'est comme son frère.
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0: C'est une masterclass, Cédric, c'est mon jingle préféré celui-ci.
4: Ouais, je sais, là, mais il va bientôt disparaître.
0: Ça va, ouais. Non, mais on avait.
4: Ouais, mais il va disparaître.
0: On avait renouvelé le jingle, mais j'ai ressorti celui-ci de l'année dernière parce que je l'aime bien.
4: Ouais,
0: non, mais sympa.
4: Pas me lâcher, hein.
0: Non, mais on l'a remonté et tout.
4: Ouais, je vois ça. Ouais.
0: Mais il y a le nouveau jingle autour, tout ça.
4: Ouais, je sais que ça.
0: Donc, quelque part, il est neuf, mais on a gardé le grand classique à l'intérieur. Ouais, c'est comme quand t'écoutes Michael Jackson, ça te fait toujours plaisir. T'as des trucs, tu t'en lasses jamais.
4: C'est gentil de me comparer à Michael Jackson.
0: Bah ouais, Cédric.
4: Je sais pas comment je vais le prendre.
0: Bah bien, tu serais dans.
4: Non, bien, ouais, bah
0: oui.
1: Au moins, lui, il avait du talent. Hein.
0: Oh.
4: Est-ce que tu insinues, là?
0: Bon, cache la drague, remise des compteurs à zéro.
1: Alors, oui. Allez.
0: Changer de méthode.
1: Bah, moi, je change de méthode au camping.
0: Alors, c'est quoi ta méthode?
1: Bah, je vais démonter dans la tente.
0: Ouais, c'est bien. Et toi, Cédric, méthode au camping?
4: Je sais pas, franchement, j'ai pas.
1: Ah, bah, garde ta méthode du forestier.
5: Petite coute.
4: Ouais, je pourrais faire ça. Je peux dire, j'étais à côté.
5: Sur les fesses.
4: J'étais dans la forêt à côté. Puis,
1: attends, Marie, elle a une idée, Marie. Attends, Marie, elle a une super méthode pour toi.
4: Alors, vas-y, Marie, on t'écoute.
5: T'as un petit coup de claquette sur les fesses. Pourquoi pas?
0: Pourquoi pas? Mais pourquoi pas?
4: Bah
0: oui, Marie. Pourquoi pas?
4: Un coup de claquette.
0: Bon, allez, on y va vite. C'est parti.
4: Excusez-moi. Bon, les campings.
0: Allez, un
1: peu de sérieux. Vas-y, Cédric, un coup de claquette sur les fesses.
5: Je sais pas, moi je donne des idées à la con, mais.
4: Ah bah là, oui.
5: C'est vous les dragueurs, hein.
0: Oui, exactement.
4: Qu'elle veut dire, oui. Allô?
6: Allô?
4: Oui, bonsoir madame, je suis au camping.
6: Oui.
4: Oui, comment allez-vous?
6: Et pourquoi, monsieur? Il est très tard.
4: Ouais, je sais qu'il est très tard. Je vous appelais parce que tout à l'heure, je me baladais dans le bois, là, je suis forestier. Et je me suis dit, tiens, j'irai bien au camping ce soir, vu que j'étais à côté de chez vous.
6: Mais on est fermé là, monsieur.
4: Bah, on pourrait. Vous êtes bien au camping là?
6: Non, on est fermé.
4: Bah, moi je peux venir chez vous?
6: Non, nous sommes fermés.
4: Allez, vas-y, je vais pas rester dans les bois toute la nuit quand même.
6: Si vous continuez, monsieur, j'appelle la police.
4: Bah, c'est pas la peine de les appeler, hein.
6: Je vais pas me gêner.
4: Dans le pire des cas, je te ferai un petit câlin pour te remercier.
6: Monsieur.
4: Putain, oh, t'as complètement parano.
1: Asile forestier, reste dans le bois, vous faites des
4: glands. Mais vas-y.
1: En tout cas, elle était sacrément sympathique, ça donne envie d'y aller.
4: Et
1: dans son camping.
4: Allez, l'été prochain, je crois que je vais aller là-bas, tu vois.
0: M37, il est très content, clash presque minuit, mort de rire.
1: La meuf, c'était mis sourire.
4: Quoi. Bah ouais, grave.
0: Camping Romano.
1: Alors.
0: La méthode, on démonte une tente, c'est ça?
1: Je démonte dans la tente, quoi.
0: Ouais. Et si on galère vraiment, je vous ai dit, les hôtels en...
4: Ouais, bah... Non, mais quand même, on essaye les campings.
0: Oui, non, mais je sais.
4: C'est un camping. Allô?
7: Oui.
1: Oui, bonsoir, excusez-moi de vous déranger, je suis bien au camping.
7: Oui.
1: Oui, vous allez bien?
7: Ben non, pas trop, vu l'heure.
1: Ah bah écoutez, madame, il y a un numéro de téléphone, je m'en sers, hein. En tout cas, ça donne envie de venir. Il vous reste un emplacement pour ce soir?
7: Ben non, monsieur.
1: Ah non, ben non. Bah du coup, on va peut-être dormir ensemble, ma belle, ça va te détendre.
4: Ils sont fous.
1: Allô? Je vais arriver dans 5 minutes, là.
7: Avec ouais, très bien, monsieur.
1: On monte la tente et je te démonte dedans.
7: Oh là là.
1: Ah oula, bah attendez, l'humour de campeur. Donc,
7: non, on n'a pas le même, monsieur.
1: Ah bah
7: non,
1: oui.
7: Non, on n'a pas le même. Je reçois pas les gens de votre humour, avec votre humour, monsieur.
1: Voilà. Ah, très bien. Mais je croyais que vous étiez fermé, donc il faudrait savoir, madame. C'est un vrai bordel,
7: oui,
1: votre camping.
7: Oui, pour les urgences.
1: C'est un vrai...
7: Un vrai bordel, mon camping.
1: C'est un vrai foutoir, madame.
7: Mais présentez-vous, monsieur. Vous êtes monsieur de quel nom?
1: Monsieur Sgeg.
7: Monsieur Sgeg, très bien, monsieur Sgeg. Est-ce que je peux avoir votre numéro de téléphone pour vous rappeler dès demain matin?
1: Ben, le mieux, c'est... mais moi je veux venir là parce qu'en fait je suis limite naufragé de la route. Il faudrait que je monte ma tente.
7: D'accord, mais donnez-moi votre numéro de téléphone.
1: Ben, le mieux c'est que j'arrive dans 5 minutes là. Le GPS me dit que je suis là dans moins de 5 minutes.
7: C'est ça, bien sûr, monsieur.
1: Donc je viens.
7: J'ai des caméras partout.
1: Vous avez des caméras? Mais déjà, il faut apprendre à prononcer le mot, madame, vous n'y arrivez pas. Si ça, ça s'appelle Camira, pas Gamera, ça marchera pas. Sinon, vous êtes fait rouler, madame. Donc, je viens avec. Donc, vous, vous avez des caméras à 5 km du camping. C'est étrange, madame, votre établissement. Permettez-moi de vous dire, c'est très, très étrange.
7: Qu'est-ce qui vous amuse tant, monsieur ? Vous avez rien d'autre à faire ce soir que de vous amuser avec ça, avec
1: vos
7: amis ?
1: Non, mais je... Vous me voyez...
7: Non, non, mais vous me désolez un petit peu, parce que...
1: Vous me voyez au caméra ou pas, là ?
7: Je vois bien... Vous me désolez un petit peu, monsieur.
1: Ah ben, j'en suis également désolé. Donc, je peux venir ou pas? Parce qu'on m'a pas passé à minuit.
7: Non, vous pouvez pas venir, monsieur. Je vous souhaite une très bonne soirée.
1: Eh bien, amusez-vous bien avec vos caméras, madame.
7: Oui, amusez-vous bien, monsieur.
1: Elle est très vexée de ne pas avoir réussi à prononcer le mot. C'est
7: merci,
1: pas grave.
7: Au revoir, monsieur.
1: Je connais un très bon orthophoniste.
7: Oui, je vous souhaite une très bonne soirée.
1: Au revoir, madame.
7: Ravie de vous avoir entendu.
1: Bah, je pense que c'est une histoire d'amour qui est en train de démarrer entre nous.
7: Oui, je pense.
1: À la limite, je pense que je vais venir et vous allez nous filmer avec les caméras, on va faire une sextape. Au revoir, madame.
0: Bonne soirée.
5: En tout cas, elle était plus polie que.
1: Bah quoi, elle était plus polie, mais bon, c'était pas non plus.
0: Vous me laisserez les numéros des campings pour l'été prochain.
5: Ah ouais, allez, surtout.
1: Les deux qui ont répondu, c'est.
0: premier tour.
1: C'est tard, mais tu sais, si t'as pas envie de répondre, de fois répondeur.
0: C'est rigolo ces campings.
4: À toi, c'est Amira.
0: Allô ?
4: Ah, pardon. Ah, ça sonne là.
2: C'est quoi la ligne qui est allumée ?
4: Bah, ça sonne ça.
1: T'inquiète.
0: Je vous explique les lignes, passons rouges quand ils arrivent à l'antenne, comme ça on repère.
4: Allô.
8: Oui, allô.
4: Oui, bonsoir, je suis bien au camping.
8: Oui, oui.
4: Oui, je vous appelais ce soir là parce que, en fait, je suis là avec des amis, on voudrait organiser une petite soirée un peu libertine et on pensait faire ça dans votre camping.
8: Ok, alors pour quand ?
4: Bah là, on n'est pas très loin, on pourrait venir ce soir et puis on s'est dit qu'il nous manquait une femme, donc on pensait à la tienne.
8: À la mienne ?
4: Ouais.
8: Ah ouais ?
4: Bah ouais, tant qu'à faire. Attends, on va payer le camping, on peut bien joindre ta femme à l'utile à l'agréable, quoi.
8: Ouais, bah si tu veux, mais moi, elle est pas là, la mienne.
4: Ah bah écoute, il va falloir qu'elle vienne.
8: Ah bah il faut l'appeler, elle est en Vendée.
4: Bah écoute, tu l'appelleras, et puis en attendant, bah tu prendras à sa place.
8: Et pourquoi tu prends pas ta sœur, sinon?
4: Bah parce que là, elle est pas dispo, elle est dans une autre partouze, justement.
8: Ah oui, merde. Ah, oui,
4: donc là, on arrive dans 5 minutes, et puis on va te partouser, quoi.
8: Eh ben vas-y, je t'attends.
4: Ok, ben prépare tes petites fesses, j'arrive tout de suite.
8: Allez, ben j'arrive à jambes ouvertes.
4: Allez,
8: je t'attends.
4: Bisous mon chéri, prépare ton anus. À tout de suite mon amour.
8: Bisous mon amour, à tout
4: de suite. Et bim et bam, et boum. Ah putain, ça fait plaisir.
0: Allez Romano.
4: Ah là là.
0: Tu es félicité pour ton idée des campings, Romano. Tu nous as cassé les couilles pour appeler des campings.
5: Mais
0: c'est super.
1: C'est
0: les
1: côté Romano. Un camping allemand maintenant.
4: Ah ouais, c'est ça. On va à Berlin, quoi.
0: Attendez, on est sur.
9: Bonjour et bienvenue. Merci de patienter. Un correspondant va prendre votre appel.
0: Sympa.
5: Ah putain.
10: Camping dans vos accommodements.
1: Oui, bonsoir, je suis bien au camping. Allô ?
10: Oui, vous êtes au camping.
1: Oui, ah, très bien. Parce que là, je vais arriver dans 5-10 minutes. Vous auriez un emplacement pour ce soir, pour une tente ?
10: Là, nous, on prend plus, monsieur. Il est trop tard.
1: Ah ben... Est-ce que là, vous êtes où, vous ?
10: Moi, je suis à la réception, mais c'est fini, monsieur. Les barrières, elles sont fermées. Je ne prends plus personne.
1: Ben, on peut bien s'arranger. Je passe sous la barrière. Je suis tout petit, moi. Je suis pas très grand.
10: Non, mais monsieur, c'est pas une question de passer sous la barrière ou pas. Moi, j'ai des consignes. Là, il est trop tard.
1: Non, mais ce qu'on va faire, c'est... Non, mais sinon, ce qu'on va faire, je vais venir. On va passer un petit moment câlin tous les deux. Je vais m'occuper de ton cas, mon gaillard.
10: Mais tu vois, il n'y a pas de problème.
1: Tu vas t'accrocher à la barrière et je vais te secouer sur la barrière. C'est bon pour toi, mon amour ? Alors, j'avais une question. Est-ce que j'ai une collègue à toi, là, dans un autre camping ? Est-ce que toi, tu as des caméras ?
0: C'est pour faire une sextape.
1: Allô, mon bébé ? Comment ?
10: C'est tout ce que vous vouliez savoir, monsieur ?
1: Bah, donc, je viens dans 5 minutes, on fait l'amour ?
10: Bonne soirée, monsieur.
1: On va faire l'amour sur la barrière avec les caméras. Bon.
0: Là, il va
5: Monsieur
0: l'a
5: demandé, quand même.
0: Bon, c'était rigolo. Jamais. Alors, déclaration rapide et puis vote très très vite parce qu'il est 23h54. Donc, il nous faut les résultats avant la fin de la radio libre. Et attention, c'est la dernière ligne droite.
1: Eh bien, mes amours, ce soir, c'est quand même moi qui suis l'initiateur de ce petit tour dans les campings. Force à, pa- fort sympathique.
5: Oui. C'est vrai qu'on t'a remercié.
4: Pour ça, quand même.
1: Bah, il va falloir, parce que là, bon, ce soir, c'est un peu...
0: c'est un peu la... Oh, tu t'es fait une copine.
1: Et je me suis fait une copine, parce que...
4: Ah, mais c'est pas le cas,
5: la copine. Des
1: et en plus, on a découvert un nouvel objet, les caméras.
0: Les caméras, G-A-M-E-R-A.
1: Ah ouais, donc ce soir, mes amours, il faut voter Romano, R-O-M-A-N-O. On ne peut pas s'arrêter en si bon chemin. Ah, ce soir, on peut enchaîner la 9e victoire à la suite.
4: Non, non.
1: Depuis le début de la saison. Ah, bon, allez, on continue. Il fait beau, il fait chaud, votre Romano. Allez, on va chanter comme on compile.

0: matin.
1: Oh, Cédric, t'as dansé, ça fait plaisir.
2: Grave, ouais, de Romano, même pas.
1: Tout dingue.
2: Bon, ce soir, la famille, moi, sur la première partie du clash, j'ai une petite invitation chez Pascal. Et ensuite, on est parqué au camping et au camping.
1: Tu es parqué au camping?
2: Ah oui, je suis parqué au camping.
1: Génial.
3: Je veux pas que tu mettes en contact avec la meuf des caméras.
2: Justement, j'ai gardé son numéro, t'inquiète. J'ai serré le mec de l'accueil. Il m'attend, on va le partouzer ce soir, la famille. Pour ça, voter Cédric, C-E-D-R-I-C. Moi, je suis un vrai séducteur. Il y a du vrai serrage du côté de la team Le Belge. Je vous aime très, très fort. Soutenez la team. Votez Cédric.
1: A92Z, elle vote pour toi. 17 ans, elle vote pour
2: merci,
1: toi, Cédric.
2: Merci.
1: Chris vote pour Romano. Loupi 57 vote pour
2: pas.
1: Romano. Rouleau vote pour Romano.
3: Pas. Allez, on vote Romano.
1: 37 vote pour Romano pour l'idée du camping.
3: On continue la folle
1: Romano. Il nous dit encore un coup de génie, Romano. Romano ce soir.
2: Moi, j'ai un serrage, pas lui.
1: Je vote Romano pour le.
3: Oh, regardez, soyez juste.
1: Romano, le caméraman. Et décidément, la caméra fait un carton.
2: Allez, on vote Cédric.
1: Attends, il y a des votes pour toi, Cédric. Ah oui. Alex vote pour toi, Cédric. Bon, allez, votez. Vous avez 5 minutes, vite, vite, vite. Et dans un instant, Pamela débarque parce qu'elle est venue nous rendre visite, mais elle est de retour avec nos pervers. Et Harley est au téléphone en direct de Nice. Salut Harley.
4: Salut Harley.
1: Bienvenue sur Sky, on salue tout Nice, la Côte d'Azur. Bravo Harley, t'as de la chance. Bah, bravo, tu es peut-être pour rien d'ailleurs.
2: Bravo d'habiter
1: là où t'habites sur la côte, c'est super.
4: Alors, petite parenthèse, je vote pour Romano.
3: Ah, merci.
2: Mais Harley, il n'a rien fait.
1: Bah oui, mais ce qui est hallucinant, c'est le nombre de votes pour Romano, Cédric, c'est un truc de ouf.
2: Mais c'est Cédric. Non, c'est Cédric.
5: Et il en a aussi.
4: On a bien rigolé.
2: Mais alors, moi aussi, on a bien rigolé. Je fais une partouze à Harley, t'es ça.
1: On va voir, Cédric.
3: Mais tu peux arrêter d'engueuler Harley. Non, mais
2: bah non, je l'engueule pas. Juste, sois juste, Harley, quoi.
3: Elle fait ce qu'elle veut, liberté.
2: Non, soyez juste, votez Cédric.
1: Liberté, égalité.
3: Fraternité.
1: Exactement. Alors, Alain, t'appelles pourquoi, toi? Dis-nous tout.
4: Alors, j'ai entendu qu'il y avait des problèmes de famille.
1: Ah, c'est Lucas, oui, avec le cousin. En fait,
5: c'est
1: un faux cousin. C'est son oncle, avec lequel il s'entend super bien, Lucas, qui s'est mis avec une meuf, elle a un fils. Donc, quelque part, c'est
5: son cousin.
1: Et
5: qui a son âge?
1: Ouais, il l'aime pas.
5: Ouais, c'est ça.
4: Alors, moi, ça a été, peut-être pas pire, mais moi, j'ai eu à 14 ans un beau-père.
1: Oui.
4: Avec qui je m'entendais très bien et qu'à un moment donné en fait j'ai eu une petite dispute et alors qu'il est pardon du terme mais il est décédé et ma mère a pété un plomb.
1: Pourquoi?
4: Donc du coup j'ai parlé parce qu'en fait elle a pas accepté que ce qui est tout à fait normal qu'elle a pas accepté qu'il soit décédé et
1: oui.
4: Du coup
1: enfin il a pas fait exprès le pauvre.
4: Ça c'est sûr mais je veux dire que voilà du coup depuis ma mère ne m'adresse plus la parole.
1: Ah pourquoi? Parce que tu t'es pris la tête avant qu'il décède? C'était juste avant?
4: Voilà, exactement.
1: Ah ouais, d'accord, ok.
4: J'ai toujours là-dessus.
1: Ah ouais, ouais. Mais c'est pas toi qui l'as tué non plus, Harley?
4: Non, bien sûr que non.
1: Oui, mais c'est mieux. Non, mais c'est pas le fait de t'être engueulé avec lui qui l'a tué, donc pourquoi elle t'en veut, ta mère?
4: C'est ça la bonne question, en fait.
3: Non, mais parce qu'elle, elle considère que, en fait, vous êtes quitté, il est décédé après, il est mort en ayant de la tristesse sur le fait que vous soyez engueulé.
5: Elle en veut peut-être à la terre entière.
1: Ouais, bon, oui, aussi, oui. Elle est malheureuse et quand t'es malheureuse, souvent t'es. Oui.
5: Enfin, c'est très con de vouloir à sa fille.
4: Le problème dans tout ça, c'est que moi, j'étais allée parler à mon beau-père finalement et que il a toujours dit à ma mère qu'en fait, il était toujours fier de moi parce que j'étais venue m'excuser justement et que
1: j'avais
4: parlé pendant un bon moment, quoi.
1: C'est ce qu'il faut que t'expliques à ta maman. Tu lui dis. Moi, j'avais parlé avec lui, on s'est quitté. Enfin, quand il est parti, on était bien ensemble.
5: C'est ça.
1: On s'entendait bien et voilà.
5: Et t'as fait
1: pas la peine de rajouter du malheur à ton malheur. Toi, je suis ta fille.
4: C'est
1: un peu con. T'as perdu l'homme que t'aimais. C'est pas la peine de rajouter du malheur en plus.
5: Ouais, c'est clair.
1: En faisant la gueule et en.
3: Oui, c'est vrai. Mais
1: et en véhiculant des mauvais sentiments. Essaye d'expliquer ça à ta mère, peut-être, Harley.
5: Ouais.
4: Alors, après, je suis. Pour moi, je suis le vilain petit canard.
1: Oui, mais toi, toi, comprends que ta mère, elle a souffert aussi, toi, parce que je comprends que t'es un peu la haine, parce que ta mère, elle te fait la gueule, mais comprends qu'elle a souffert également.
5: Ouais, mais elle se prend ça dans la gueule.
1: Essaye d'être, c'est pas simple, mais essaye d'être un peu compatissante avec ta maman, tu vois.
4: Après, je compatis au contraire.
1: Je comprends que t'es la haine.
4: Elle peut faire des choses et tout ça, comme refaire sa vie et tout, ce qui est tout à fait normal. Mais ce que je veux dire, c'est qu'après, elle a pas à m'en vouloir parce que moi, j'ai toujours été là pour elle. Hein. Je l'ai emmenée, j'ai toujours été là, et que ça soit pour mon beau-père et que ça soit pour ma mère.
3: Non, mais déjà, je pense que tu sais, elle a subi le décès de la personne qu'elle aimait. Donc,
1: ouais, c'est vraiment.
3: Je pense qu'elle a fleur
4: c'est
3: de
4: justement
3: peau.
4: Justement pour ça.
3: Non, mais elle a fleur de peau.
5: Tu sais, souvent, quand t'es pas bien, et on le voit dans les couples, par exemple, quand t'es pas bien, tu t'en prends à la personne qui est avec toi, en fait, qui veut t'apporter, te faire du bien. Je sais pas, depuis combien de temps tu as perdu ton beau-père et depuis combien de temps elle est bloquée.
1: Ouais, ça fait combien de temps,
5: souvent, c'est ça.
4: Alors, je l'ai perdu en 2023.
1: Ah ouais, donc il faudrait faire la paix maintenant, Harley. Après, ça vient
4: pas. Faut
1: que tu fasses un pas vers elle et puis qu'elle fasse un pas vers toi.
4: Bah après, le seul problème aussi, c'est que personne n'a accepté aussi que j'ai mon petit garçon. J'étais déjà passée il y a à peu près 6 mois. J'étais passée à l'antenne à propos de mon petit garçon Ryan.
1: Ouais.
5: Ah ouais.
1: Et ta mère a pas accepté le petit Ryan?
4: Bah, c'est plusieurs personnes parce que j'ai 3 sœurs et du coup ça a fait un petit peu de chamboulement et
1: comment vous pouvez je me rappelle moi aussi de toi mais comment vous pouvez je sais pas essayer d'avoir une discussion un peu de rationnelle avec tes sœurs, comment elles peuvent ne pas accepter un enfant que t'as eu, comment toi aussi il faut que tu fasses un pas vers ta maman. Toi, comment tu peux ne pas comprendre que ta maman, elle peut te dire des trucs qui t'ont blessé, elle a eu un décès, de la personne qui m'aime, qui l'aime, etc. Bon. Essayez de faire un pas les unes vers les autres.
5: Non, mais oui, je me souviens de toi. En plus, tes sœurs, elles étaient avec ta maman et tout ça. Nanana. Donc, au bout d'un moment, écoute, moi, c'est ce que je dis. Il faut s'éloigner des gens qui nous cassent les couilles. Ils reviendront quand ils auront envie de revenir. C'est chaud. C'est ta mère. C'est pas à elle faire bouffer tout ça.
3: Moi, je te trouve rude.
1: Rude.
5: Je suis peut-être rude, mais au bout d'un moment, ça va. Ça te pèse beaucoup.
1: Non, mais après, si tu fais un pas vers elle, si tu fais un pas vers tes sœurs, si tu fais un pas vers tout le monde et que tout le monde te rejette. Après, oui, Marie a raison.
5: Mais elle avait fait, hein.
1: Mais là, par rapport à l'histoire avec le beau-père, essaye aussi un peu de comprendre comment elle peut...
3: Je pense qu'elle est persuadée qu'en fait, quand il est décédé, vous étiez pris la tête, il n'est pas parti en paix. Tu sais, des fois, les parents,
1: ils ont des blocages sur des trucs.
3: C'est
5: bizarre, il l'avait dit.
3: Mais il a beau lui avoir dit, pour ta mère, elle s'est mis ça en tête. Et à mon avis, c'est un délire comme ça.
5: Ouais, puis il y a tes sœurs.
3: Peut-être, t'auras beau lui expliquer, machin. Après, c'est essayer de passer au-dessus de ça et de réussir à vous rabibocher, parce que c'est quand même con. Tu sais, elle est grand-mère, ça pourrait le.
1: Oui.
3: Tu sais, ça pourrait
4: J'ai déjà essayé 10 fois, Romano.
5: Je dis pas
3: le contraire. Hein.
1: Non, mais si t'as essayé, s'il n'y a pas de retour. Il est complètement d'accord avec la Marie. Le mieux, c'est peut-être de vous séparer et puis vous vous retrouverez peut-être un jour. C'est un peu con. Parce que bon, t'as des sœurs, t'as une.
5: Non, mais c'est sûr, mais.
1: Maman,
5: mais avance avec les gens qui t'aiment et que tu aimes et voilà. Au bout d'un moment, tu sais, les gens qui te.
1: Et Hugo, il dit, il a rien demandé, le petit. Plus, ce petit Ryan, il a rien demandé.
5: Ouais, je pensais.
1: T'as beaucoup de monde qui sont d'accord avec toi, Marie. Bon, moi, je ferai un pas après. Tu nous as dit que tu les as fait, les pas. Donc, si tu fais un pas, si tu tends la main et qu'on te crache dans la main, bon, au bout d'un moment, tu l'attends plus. Et puis, tu vis ta vie. Tu vis ta vie avec ton petit chéri, tu vas être heureuse.
5: Oui, puis toi, t'es en accord avec toi.
1: Évite de ruminer aussi tout le temps l'histoire dans ta tête. Parce que
5: t'auras essayé.
1: S'il n'y a pas de solution, bon, il n'y a pas de solution, on passe à la suite. Hein.
5: T'as tendu la main, elles ne l'ont pas prise, et salut, quoi.
1: Donc, essaye de voir comme ça, Hartley.
4: Après, ils m'en veulent un petit peu aussi parce que, j'étais passée à l'antenne, j'avais raconté qu'en fait, j'étais enceinte de 7 mois et demi et j'avais fait un déni de grossesse. Et du coup, j'avais pas annoncé à tout le monde, en fait, que j'étais enceinte. Et du coup, tout le monde m'en veut
1: Mais en fait, tous les trucs, n'importe quoi est bon pour se prendre la tête dans votre famille.
5: Il y a aucune bienveillance, tu vois.
4: Oui,
3: t'as aussi le droit d'être enceinte et de pas de l'annoncer à la terre entière, tu vois.
1: C'est ta vie aussi à toi. Hein.
5: Ouais, surtout si tout le monde te fait la gueule en plus. Merci.
1: Enfin bon, c'est une famille toxique. Oublie-les. Ah, j'adore le mot toxique. Moi, le mot toxique, on le met à toutes les sauces, mais c'est vrai que c'est un peu toxique.
5: Mais ouais, pense à ton fils et à toi.
1: Je te dirais que t'as pas tort. C'est Jessica qui nous envoie un message. C'est un peu toxique, donc éloigne-toi de tout ça. Arrête d'y penser, puis arrête de ruminer tout ça, Hartley.
5: On disait, on choisit pas sa famille.
1: Hartley, t'as plein de bonnes choses à vivre, t'as ton fils. Éclate-toi avec le petit Ryan. Tu lui feras un bisou au petit Ryan.
4: Y a pas de souci, ce sera fait.
1: Eh ben, écoute, bisous au petit Ryan.
5: À vous deux.
1: Et puis voilà, quand tu tends la main et qu'on la prend pas, au bout d'un moment, tu l'attends plus.
5: Exactement.
4: J'ai abandonné, déjà.
1: Elle a raison, Marie.
5: Vraiment, non, mais je pense qu'on est tous à peu près d'accord.
1: Autant de votes pour toi, Marie, que pour Romano dans le clash de la drague depuis le début de la saison. Les résultats du clash.
4: Romano, continue. Au moins, le clash de la drague, au moins, tu te viens bien.
3: C'est gentil, ça.
1: Ouais, tu fais un truc de bien dans ta vie, Romano, c'est bien. Harley, on t'envoie ton t-shirt Skyrock, on te fait des bisous.
5: Gros bisous.
1: Harley, c'est vraiment des relations toxiques, nous confirme Raph du 71. Bon, on retrouve Pamela, il est minuit 4, on est vite.
3: Allez, hop, c'est parti.
1: Allez, Pamela, ça va, dis donc.
3: Ça va pas mal, tiens, ça gazouille.
1: Je te donne toutes les photos qu'on a récupérées depuis une heure.
5: Ça gazouille.
1: Dans l'endroit gay sur les réseaux.
5: Ah,
1: mais c'est le nombre de photos.
5: Tu vas pas être déçu, hein.
1: C'est dingue. C'est-à-dire que je les verrais pas, j'aurais du mal à y croire. C'est-à-dire avec la photo de Pamela qu'on récupère toutes les photos de ces mecs, t'as quoi comme belle photo? J'ai vu une bite là qui traînait.
5: Ouais, moi aussi j'ai vu. Ouais.
1: Les mecs t'envoient des photos de bite quand tu vas les draguer sur les réseaux.
3: Alors, le mec, c'est pas le même.
1: C'est que j'ai découvert ça dans l'émission. C'est-à-dire que si on faisait pas Pamela, je saurais pas que les mecs envoient des photos de bite pour draguer leur meuf. Bah, c'est logique. Karim, tu as déjà envoyé une photo de ta bite pour draguer une meuf?
5: Non, mais c'est logique. Que tu ne le saches pas. Mais moi,
1: Didi, tu as fait toi peut-être?
2: Non, pas encore en tout cas.
1: Mais j'espère que tu vas le faire bientôt.
3: Ils ont des sacrées bites.
1: Ils ont des grosses bites en plus.
3: Celle-là, elle est bien
5: vénère. Il a un gland énorme.
1: Samy, tu envoies régulièrement des photos de bites?
2: Tous les jours, moi.
1: Ouais, voilà. Régulièrement. Il y en a au moins dans l'équipe.
2: C'est un grand classique.
1: Voilà.
2: À toute ma famille.
1: Et Cédric?
2: Ah non, j'y ai pas pensé, tu vois.
1: Mais tu envoies une photo de ton visage.
2: Bah oui.
3: C'est un peu pareil, cette sosie.
5: Mais non.
1: Bon, allez, vite.
3: Cédric, le premier homme sosie avec sa tub.
2: Mais ferme ta gueule.
1: On appelle donc les pervers qu'on a dragués depuis une heure sur les réseaux. Est-ce qu'il faut que je regarde un truc?
3: Allô? Allô?
0: Oui, allô?
3: Oui, bonsoir, c'est Pamela, comment vas-tu?
0: Coucou Pamela.
3: Tu vas bien?
0: Je vais bien, et toi? Ouais.
3: Ah ouais, j'ai... Tu sais que j'ai la chatte en feu ce soir.
0: Oh.
3: Et toi, j'ai l'impression que t'as l'air bien, bien en forme aussi, dis donc, coquin.
0: Ouais.
3: Ah, t'étais en train de faire quoi, là?
0: Bah écoute, j'ai commencé à me caresser.
3: Ah ouais?
0: Ouais.
3: Ah, tu me dis des choses?
0: Ouais, j'ai commencé à... avoir les ma queue, en t'attendant.
3: Mmh.
0: Ouais.
3: Là, elle commence à être bien dure, là.
0: Ouais, déjà, ouais.
3: Ah.
0: J'étais pressé de t'avoir.
3: Ah ouais?
0: Ouais.
3: Coquin, cochon.
0: Ouais.
3: Vas-y, branle-toi bien fort.
0: Oh. C'est ce que je fais, là.
3: Ah.
0: Oh.
3: Ah, vas-y.
0: Allez, dans ma main, bien dure.
3: Ah, vas-y.
0: Et par contre, je me branle là bien fort.
3: Ah, je te branle et je te la gobe. Je te fais des bonnes échouilles.

0: que je m'écrase le visage avec, avec ma vulve.
1: Ah oh. Oh, ouais.
0: Vas-y.
1: Oh, j'ai très envie là.
0: Vas-y.
1: Mmh, je pète bien ma langue dessus. Oh. Oh. Oh. Oh. Oh. Oh, je bois ta petite shot là.
0: Ah, vas-y.
1: Oh. Oh. Oh, je passe bien ma langue dessus. Oh. Mmh, je te déguste. Mmh. Oh. Oh. Dans l'instant, je me branle.
0: Ah, vas-y, branle-toi.
1: Je me branle dans ta bouche.
0: Allez, vas-y, branle-toi. Finis-toi dans ma bouche cette fois-ci. Ah si.
1: Oh, ça m'énerve. C'est ce que j'ai envie. J'ai envie de te bouffer le cul.
0: Ah bah vas-y, bouffe-moi le cul alors.
1: Oh. Oh, je vais remonter un peu là. Je vais bien écarter tes fesses un petit peu.
0: Vas-y.
1: Oh, j'ai bien plaqué ma bouche. Oh, comment je vais bien te lécher.
0: Oh,
1: oh, je t'aille bien ma langue.
0: Ah, oh, vas-y, dilate-moi bien le trou.
1: Oh, t'as mis là. Oh, oh, je suce le cul.
0: Oh, suce-moi le cul, suce-moi le cul.
1: Oh, comme c'est bon.
0: Ah, oh, vas-y, il va falloir que tu me sodomises.
1: Oh, mais oui, je vais venir derrière toi, là.
0: Ah, vas-y.
1: Oh, je vais cracher sur ton petit cul.
0: Vas-y, crache.
1: Oh, je vais caresser ton petit trou, là, avec mon gland.
0: Ah, il faut que tu rentres dans mon cul, là, vas-y. Pilote-moi le derrière.
1: Oh, je rentre, là.
0: Oh. Vas-y.
1: Oh, ah. J'écarte bien, là.
0: Oh, vas-y, me tape bien au fond.
1: Oh, je sens bien serré sur ma queue.
0: Ah, vas-y, allez.
1: Oh, j'attrape bien tes hanches.
0: Ah.
1: Oh, j'ai donné bonne grosse fessée.
0: Ah, vas-y.
1: Oh.
0: Ah, vas-y. Ah. Oh. Allez, crache-moi dans le cul.
1: Oh, oh, t'as mis là.
0: Allez,
1: oh, t'es une vraie cochonne.
0: Ah, ouais. Mais il faut que tu chutes, là.
1: Oh, ouais.
0: Allez.
1: Oh.
0: Vas-y.
1: Oh, je vais jouer, Pamela.
0: Ah, vas-y, jouer dans mon cul.
1: Oh. Oh. Oh, je te donne des grands coups de rein, là.
0: Vas-y.
1: Oh. Oh, j'attrape bien fort.
0: Vas-y.
1: Oh. Oh, je suis bien au fond.
0: Oh.
1: Oh. Oh. Oh. Oh, Pamela. Oh, je vais jouer là.
0: Vas-y. Oh.

0: Ça va?
1: Ouais. Ah.
0: Excuse-moi. J'ai des... J'en ai des haut-le-cœur.
1: Ah.
0: C'était bon.
1: Ouais, c'était top.
0: Je peux te rappeler bientôt?
1: Ah bah oui, tu peux.
0: Ah bah écoute...
1: Je serai pas toujours dispo, mais...
0: T'as giclé où, là?
1: Oh, j'ai giclé sur le sol.
0: Oh, bah c'est cochon. Bah écoute, ouais. Je te laisse nettoyer, puis je te rappelle un de ces quatre. Bisous.
1: Ouais, bisous.
0: Bisous, bisous, bisous. Ciao.
1: Allez.
0: Ciao.
2: Et bisous.
3: Waouh.
4: Wow.
5: Lui. Moi, j'adorais les coups de langue, moi. C'est des
6: trucs.
7: Hey, pour lui, c'est meilleur que
5: pour fond dedans. Ah ouais.
3: Ça, ah ouais.
7: Je mets des coups de rein, ouais.
5: Ah non, mais c'est des coups de langue, moi.
7: Il fait son vrai fou.
5: Ah
7: lui,
5: il était sympa, en tout cas.
7: Incroyable.
5: Bravo, Pamela, pour un coup d'essai.
7: Juste pas l'avoir comme voisin. Tu fais quel?
5: On
7: est encore en train de se branler.
5: On l'a sur les photos, lui.
7: Non, il avait pas de photo, lui. C'était Eric.
5: Ah, mais voilà. On regarde Eric. On se souviendra de lui, en tout cas. Passez une bonne nuit, profitez bien du week-end, restez bien sur
7: Attends, il y avait le stade du Clash.
5: Les stades du Clash de Drague, ah oui, en plus, c'était sympa le Clash.
7: Bah ouais.
5: Ah, tu gagnes?
7: Non.
5: Hein? Si, gagne.
7: Non, c'est pas possible.
5: Ah, je croyais que. Eh non, 54 pour non, Romano. Non,
7: t'as bien, fait, c'est de... impossible.
8: T'as bien fait de demander.
5: Et.
7: Allez, hop.
8: Une dernière avant.
7: C'est pas possible.
8: Une dernière avant de partir.
5: Ah non, mais je t'ai.

0: cadeau, c'est pour.
1: Ah non, j'étais sûr que Cédric gagnait, moi.
0: Ah bah oui, c'est cadeau. Et l'arbitre.
1: Non, parce que j'ai.
2: L'arbitre.
0: Elle habite.
1: Parce que j'ai Wahid qui me dit les résultats des clashs sont très serrés. Je fais bah vas-y, donne les résultats comme ils sont.
0: Et. Ah bah là, ils sont
3: pas possible, il y a une magouille.
1: 54-46.
3: T'as rien fait, gros.
1: Bah ouais, mais c'est.
0: L'humour, mec. L'humour.
3: Bah j'ai un serrage,
0: tout ça, bis sourire.
1: Bon, moi, écoute, Cédric, moi, je t'ai trouvé super pour le clash de ce soir.
3: Ah bah moi aussi.
1: Parce que tu fais une petite partouze. Ça va te servir pour la semaine prochaine.
3: Bah, j'espère, ouais. Parce que
0: ah, Romano, mais c'est bien, mon grand.
1: Romano, bravo.
0: Continue.
4: Oh, l'autre,
0: l'autre. C'est bien, mon bonhomme.
1: Bon, bah, 54-46 pour les résultats du clash.
0: Merci, en tout cas, mes amours. Merci.
1: Lundi, on met ça. Dimanche soir, la spéciale. 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Venez jouer sur Skyrock. Ouais. Vous envoyez 18 au 7-20-20. Et en plus, la semaine prochaine, on aura 18 000 euros encore au filet dans le morning. On fait des gros bisous à Alana qui a gagné ce matin et t'es heureuse comme tout, tu parles.
4: Bah, tu m'étonnes.
1: Et tu gagnes 18 000 euros. T'es heureuse. Bravo Alana. Et elle embrasse toute sa famille. On embrasse toute la famille. Alana de Bordeaux, ce sera vous la semaine prochaine. Réveillez-vous avec nous lundi matin. Et puis, bah, passez un bon week-end sur Skyrock.
4: Bon week-end.
1: Avec le gros son de Skyrock. Avec toute l'équipe de Sky qui va tout déchirer. Et avec la nocturne, c'est Fred qu'on retrouve tout de suite. 100% rap français. Des bisous et à lundi. Ciao. Demain matin, morning best à 6h, hein. Ne loupez pas. Et dimanche soir, la spéciale de la Radio Libre. Ciao.
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1: La nocturne, le vendredi soir, c'est sur Skyrock, juste après la Radio Libre de Difool. C'est aussi 24 sur 24 sur l'application Skyrock, sur le skyrock.fm. Vous écoutez la Mobi Radio, la nocturne, avec que des nouveautés. Et des nouveautés, il va y en avoir dans cette première partie de l'émission, notamment Jaja et Dinaz. Ils viennent de revenir avec un nouveau projet. On va écouter un morceau pour attaquer Jaja et Dinaz. J'aurais pu dans un instant. Et puis plein d'autres nouveautés. Tout à l'heure, il y aura aussi une session classique. Je ne sais pas quand encore, dans quelle année on va aller se balader. Tiens, dites-moi aussi via l'application Skyrock, quelle année aujourd'hui? Quelle année dans les classiques vous avez envie de réécouter? Ça va des années 90 au, allez, on va dire 2015, 2016. Voilà, il faut une dizaine d'années à peu près pour dire ce morceau a été un classique, cet album a été un classique. À vous de décider, tiens, vous envoyez des messages et là on attaque tout de suite avec Jaja et Dinaz dans la nocturne 100% rap français.
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1: Voici Luther et le morceau Rentier dans la nocturne.

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0: Zamdan dans la nocturne de Planète Rap. Le vendredi soir, c'est la nocturne sur Skyrock, avec des nouveautés dans la première partie et tout à l'heure une session classique. Je vois les messages, hein, ça se dessine sur une année en particulier. Restez bien là.
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0: Ça c'est le gros aussi. Owen et The. Nepo Bébé. Dans la nocturne.

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1: Allô.

0: bien, un petit cofio. Un pour la route. TVLM dans la nocturne 100% à français.
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0: Voici une nouveauté. Z et le titre Oseille No Love. Oh, c'est bien aussi de l'amour dans ce monde, hein. Je vous assure.

0: rester un peu pour le son de la nocturne 100% rap français. Bonne nuit, c'est le nom du morceau qu'on vient d'écouter.
1: Canaille.
0: Tout va bien, c'est la nocturne. Bonne route à ceux qui roulent avec le son de la nocturne. Je sais que vous êtes nombreux aussi. On continue des nouveautés.
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0: CEZ et Zitoun dans la nocturne.
4: Ah, c'est l'AG, hein. C'est aussi au Z. Ok. Ouais.

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1: Il vient de sortir un nouveau projet. Ekel, avec son H24 maintenant. Il y en aura d'autres encore. Et écoutez les précédents d'ailleurs. H1, 2, 3, 4, 20, 21, 22, 23, et là le H24. Écoutez les paroles. Monsieur Ekel dans la nocturne.

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0: la session classique. Ah, on est tombé d'accord sur une année. Merci pour les messages. Mais je suis bien d'accord avec vous. Ce sera dans un instant, mais juste avant, il y avait Jarod et le job.
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0: The K aussi qui débarque. Young The Trey sur le morceau. Trap House dans la nocturne. Il y a quelques nouveautés, après on passe en classique.

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1: Avec Blacko 24K.

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0: Natacha 1.7 et le morceau Confusion à l'instant.
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0: Il y avait Oxmo Puccino, il y a désormais Oxmo 140. Mauvais pas.
2: Allez mon vieux, tu me reconnais?
0: Pas encore, mais on va te reconnaître, c'est sûr. C'est la nocturne de Planète Rap sur Skyrock.

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0: classique de la nocturne. Et on va aller vers l'année 1998. Ah ouais, Zizou est arrivé, ça y est. Il a sélectionné sa première liste pour l'équipe de France. On lui rend hommage évidemment à Zizou.
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0: Eh, avec l'année 1998, je peux vous dire que j'aurais pas l'occasion, déjà je peux vous le dire, de mettre tout. Il y en a tellement.

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0: Autre grand groupe de l'année 98, 1-1-3. Truc de psychopathe. Avec Doudou Masta dans la

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3: 1998. C'était aussi l'arrivée de Planète Rap avec un artiste qui restait pendant une semaine. Et le premier artiste était Busta Flips. Aux côtés d'Oxmo Puccino sur ce morceau, ça s'appelle Esprit Mafieux. On est en 98. C'est les classiques de la Nocturne sur Skyrock.

0: va bien. Peut-être quelques souvenirs pour ceux qui étaient là en 98, qui se souviennent. Et peut-être surtout aussi ceux qui découvrent.
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0: Voilà, voilà, voilà. Ça a beaucoup tourné dans la nocturne. Le morceau, je parle. Le retour du Shit Squad. Il y a du monde dessus. Écoutez ça, c'est Marseille.

0: 1998, c'est les classiques ce soir. On est sur l'année 98.
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0: Évidemment, un album qui a marqué 98, dernier album d'NTM en date. Et sur ce morceau, on retrouvait C'est arrivé près de chez toi avec Jayz.

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1: Et 98, c'était cet album de Calbo, de Lino, Arsenic. Avec ce morceau Box, avec les mots dans la nocturne, 100% rap français. On est en 98. On salue Zizou.

0: au Zénith de Paris. On pensera fort à Calbo. Venez, venez, venez, c'est le 14 octobre.
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2: Sur le maxi en 98 de Rof ROH2F avant d'être intégré à l'album en 99, mais on est bien en 98 ce soir. ROH2F, appelle-moi Rof. Allez, encore un ou deux morceaux, on tire le store de l'année 90.